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2: À 4h en temps universel, 7h au Caire. Le journal de Gaëtan Plenet. Bonjour Gaëtan.
3: Bonjour Pierre, bonjour à tous.
2: Xi Jinping est en Égypte et ce n'était pas arrivé depuis 10 ans.
3: Et le sujet est tout trouvé, la guerre en Iran et le rôle que pourraient jouer les deux pays dans un Moyen-Orient reconfiguré. En attendant, l'Iran et les États-Unis se frappent à nouveau. Il y aurait eu au moins 11 morts cette nuit dans la République islamique qui a répliqué en visant cette fois des cibles américaines dans la région. Dans ce journal également, Joshua Wong qui attend sa peine, le militant hongkongais pro-démocratie, est jugé pour atteinte à la sécurité nationale, une accusation que rejette Amnesty International, même si lui vient de plaider coupable. On va parler aussi de ces nouvelles sanctions allemandes contre la Russie, accusée par Berlin d'être à l'origine d'un drone explosif découvert il y a quelques semaines à l'aéroport de Leipzig. De la rentrée scolaire en République démocratique du Congo, c'était hier, avec de fortes disparités selon les régions. Et puis de Patrick Bruel qui annule sa tournée, c'est ce que réclamaient d'ailleurs de nombreux élus, alors que le chanteur français est visé par plus de 30 plaintes pour viol, tentative de viol et agression sexuelle. Les présidents chinois et égyptiens côte à côte sur d'immenses panneaux disséminés à travers le Caire. Un avant-goût avant une rencontre aujourd'hui en bonne et due forme, tout ce qu'il y a de plus réel cette fois, car Xi Jinping est bel et bien en Égypte. Il est arrivé hier soir, c'est sa première visite là-bas depuis 10 ans. Il va rester 2 jours et s'entretenir avec son homologue Abdel Fattah al-Sissi, l'occasion de signer des accords économiques sur l'intelligence artificielle, les transports ou encore l'énergie, mais l'occasion aussi et peut-être surtout de parler de la guerre en Iran et de ses conséquences, car la Chine comme l'Égypte sont concernées par les menaces américaines de sanctions contre les partenaires commerciaux qui continueraient de faire des affaires avec Téhéran. Franck Alexandre, avec ce déplacement de Xi Jinping, la Chine veut peser sur la reconfiguration des forces au Moyen-Orient.
4: Jusque-là, allié privilégié des pays de la région, Washington est désormais fragilisé par son affrontement avec l'Iran. La visite du président chinois au Caire intervient donc alors que le Moyen-Orient est en pleine reconfiguration, car 2 axes concurrents émergent, souligne le diplomate Jean Glignasti, directeur de l'Institut des Relations Internationales et Stratégiques.
5: Un axe Turquie-Pakistan-Arabie Saoudite. Cet axe-là, ils ont signé un pacte de défense. Et donc ça devient, j'allais dire, une planche de secours, mais beaucoup plus que ça, pour des pays qui se sentent délaissés par les États-Unis dans la protection vis-à-vis de l'Iran. Il y a un deuxième axe qui commence à apparaître, qui est l'axe Bahreïn, Émirats Arabes Unis et Israël, parce qu'en fait c'est le camp qui est capable de fournir protection, armement, formation, missiles, etc. Dans ce contexte, la visite de Xi Jinping va prendre une tournure un peu particulière parce que visiblement les Chinois n'ont pas intérêt à ce que l'Égypte rejoigne le camp qui est encore de très près patronné par les Américains.
4: Cette question, note le diplomate, sera nécessairement à l'ordre du jour des entretiens bilatéraux sino-égyptiens.
3: Et l'Iran était aussi à l'ordre du jour du sommet de l'Organisation de coopération de Shanghai, l'OCS, qui s'est refermé hier au Kyrgyzstan. D'ailleurs, le président iranien Massoud Pezeshkian avait fait le déplacement. Pour lui, un retour à une politique américaine de pression et de menace risque de faire dérailler la voie diplomatique. Depuis dimanche soir et après un mois de relative accalmie, les deux pays ont repris leur frappe mutuelle. Les Américains affirment avoir visé cette nuit des cibles des gardiens de la Révolution, notamment des systèmes de radar et des installations maritimes. 11 personnes tuées selon l'agence de presse iranienne IRNA, 4 dont un enfant aurait péri après une frappe sur un mariage dans le sud du pays. Téhéran a répliqué en s'en prenant cette fois à des cibles américaines dans la région, en Jordanie, en Irak ou encore au Koweït. Téhéran qui lundi avait affirmé qu'un navire pétrolier avait heurté une mine en tentant de forcer le passage dans le détroit d'Hormuz. Faux, avait répondu l'armée américaine. Grégory Genevrier, le minage du détroit d'Hormuz par les Iraniens est depuis le début de la guerre un véritable levier de pression sur le commerce international et il n'échappe pas à la désinformation sur les réseaux sociaux.
6: Oui, dernier exemple en date avec cette vidéo montrant une explosion sous-marine provoquer une immense colonne de vapeur d'eau en forme de champignon. Le compte à l'origine de ce clip affirme en arabe que l'Iran a fait exploser une de ses mines marines dans le détroit d'Ormuz pour effrayer l'Amérique. Vérification faite, ces images n'ont rien à voir avec les tensions en cours au Moyen-Orient. Elles documentent un essai nucléaire américain dans le Pacifique en mai 1958. Dans les faits, l'explosion d'une mine navale est beaucoup moins impressionnante. Ces engins comportent la plupart du temps quelques centaines de kilos d'explosifs. Une telle charge ne génère pas une colonne d'eau de plusieurs centaines de mètres. Axe important de la stratégie militaire de Téhéran, le minage du détroit d'Ormuz est au cœur de la propagande pro-iranienne. La bataille navale se joue donc aussi en ligne sur les réseaux sociaux.
3: Et ce sujet est à retrouver en images sur notre site internet dans la rubrique Info Vérif. Et puis le Pérou annonce ce matin rompre ses relations diplomatiques avec l'Iran, parlant d'une détérioration de la démocratie dans le pays, accusé de pratiquer, je cite, l'escalade des conflits au Moyen-Orient. Décision de la nouvelle présidente péruvienne de droite, Keiko Fujimori, réputée proche des positions de Donald Trump. C'était attendu. À Hong Kong, le militant pro-démocratie Joshua Wong plaide coupable de collusion avec des puissances étrangères, des faits pour lesquels il a été inculpé l'an dernier. Son procès est en cours, on devrait bientôt connaître la peine. Il encourt la perpétuité, lui qui est déjà derrière les barreaux, condamné à près de 5 ans de prison, cette fois pour subversion. Il pourrait donc rester indéfiniment derrière les barreaux pour avoir conspiré avec des institutions étrangères et porté atteinte à la sécurité nationale. Accusation que rejette Sarah Brooks, directrice Chine pour Amnesty International.
7: Joshua, ainsi que de nombreux autres militants pro-démocratie et d'autres personnes à Hong Kong, font l'objet de graves accusations uniquement pour avoir fait usage pacifiquement de leur liberté fondamentale. Et je parle là de liberté garantie par le droit international, mais aussi en théorie par les propres lois de Hong Kong. L'année dernière, nous avons effectué une étude sur toutes les personnes inculpées, poursuivies et finalement condamnées en vertu de la loi sur la sécurité nationale, et nous avons constaté que plus de 85% des affaires concernaient simplement des actes qui ne pouvaient en aucun cas être considérés comme violents ou comme des menaces pour la sécurité. Il s'agissait simplement d'exercer sa liberté d'expression ou de rassemblement pacifique, des pratiques qui, jusqu'en 2019, étaient devenues une tradition chère aux habitants des rues de Hong Kong.
3: On the streets of Hong Kong. Des propos recueillis par Nicolas Roca. Les jours sûrs dans le ciel russe sont révolus, dit Volodymyr Zelensky. Si le président ukrainien se défend de vouloir attaquer directement des avions civils, il prévient que l'espace aérien russe devient dangereux car infesté de drones ukrainiens. Et ce sera le cas, dit-il, tant que la guerre continuera. C'est du terrorisme d'État, réagit Vladimir Poutine. Le président russe qui dénonce aussi une nouvelle erreur après les sanctions prises contre son pays par l'Allemagne, où deux représentations russes vont être fermées. La pression contre la flotte fantôme de Moscou sera elle renforcée. Tout ça alors que Berlin accuse le Kremlin d'avoir envoyé un drone chargé d'explosifs à l'aéroport de Leipzig. C'était début août. Pas d'explosion, mais c'était bien le but et ça porte le sceau de la Russie, selon les autorités allemandes, qui sévissent plus que d'habitude. Et le contexte électoral n'y est peut-être pas pour rien, Pascal Thibault.
8: Une petite tasse a beaucoup fait parler d'elle ces jours-ci en Saxe-Anhalt, où dimanche prochain, le parti d'extrême droite AfD pourrait arriver au pouvoir. Un journaliste a découvert dans le bureau de Hans-Thomas Tilschneider, l'idéologue du parti dans la région, une tasse de l'armée russe. L'homme politique s'est rendu à Moscou en septembre 2022 après l'invasion de l'Ukraine. Il assistait l'an dernier à une cérémonie à l'ambassade russe à Berlin pour l'anniversaire de Vladimir Poutine. La proximité d'un certain nombre de dirigeants de l'AfD avec la Russie est connue. Ce parti rejette le soutien de Berlin à l'Ukraine et plaide pour de nouvelles livraisons de gaz russe. Un point de vue que beaucoup dans la partie est de l'Allemagne, comme en Saxe-Anhalt où l'on vote dimanche, partagent. Les décisions prises hier par le gouvernement vont-elles nuire à la russophile AfD ? Qui n'a pas réagi, ou au contraire conforter les électeurs du parti qui dénoncent la politique de Berlin hostile à la Russie. L'autre parti également sur cette ligne, le BSW, a lui réagi hier. La fondatrice du mouvement, Sarah Wagenknecht, a dénoncé une escalade du gouvernement allemand qui pourrait déboucher, d'après elle, sur une guerre avec la Russie. Pascal Thibault. Berlin RFI.
3: En tout cas, la France dit soutenir l'adoption de ces nouvelles sanctions. L'Union européenne, elle, se dit pleinement aux côtés de l'Allemagne, tandis que l'OTAN promet de continuer à défendre tous les alliés contre toute menace. C'est l'aboutissement de 2 années d'âpres négociations et de 8 missions du FMI à Dakar. Le Sénégal et le Fonds monétaire international se mettent d'accord sur un nouveau programme de financement. 2,2 milliards de dollars étalés sur 36 mois. Ce ne sera pas de refus pour le Sénégal qui étouffe sous le poids du remboursement de sa dette, une dette en partie cachée par l'administration précédente. En contrepartie, le président Bassirou Diomaye Faye et son administration devraient, je cite, « traiter la dette du pays auprès de ses créanciers étrangers ». Ça reste une excellente nouvelle selon le représentant du FMI au Sénégal, Madji Debiche. Il sera l'invité de la rédaction africaine ce matin. Un entretien à écouter avant le journal de 5h30 heure de Dakar. C'était le grand jour hier en République démocratique du Congo. La rentrée pour près de 31 millions d'élèves, mais pas la même rentrée pour tous, car si ça s'est fait sans problème dans certaines régions, dans d'autres c'était plus compliqué à cause de l'insécurité dans l'Est, de l'épidémie d'Ebola et puis la grève des enseignants aussi. Il y avait également les difficultés économiques pour de nombreuses familles. Tout ça, ça donne une reprise des cours très contrastée, Passion Ligaudi.
9: Premier constat, les écoles ont généralement ouvert, mais les élèves ne sont pas partout au rendez-vous. À Kinshasa, les rues sont restées relativement calmes. À Bukavu, chef-lieu du Sud Kivu, les écoles privées ont repris, tandis que certains établissements publics observaient encore la situation. Les contrastes sont surtout visibles au Nord Kivu. À Kiwanja, dans le territoire des Rutshuru, les inscriptions se poursuivent et plusieurs familles peinent à acheter uniformes et fournitures. À Walikale Centre, chef-lieu du territoire des Walikale, les enseignants étaient présents dès 7h30. Les cours ont également commencé à Kichanga dans les territoires des Masisi. Dans certaines zones, la rentrée s'y déroule aussi sous surveillance en raison d'Ebola. Même vigilance à Bunia, chef-lieu de l'Ituri, avec lavage de mains et contrôle des températures. Une organisation réunissant 21 communautés de la province demandait pourtant un report jusqu'en octobre. La principale rupture est observée à Beni, chef-lieu provisoire du Nord Kivu. Certains enseignants du secteur public ont boycotté la reprise en évoquant notamment Ebola et les rares élèves présents ont été renvoyés chez eux. Le gouvernement prévoit le maintien des cours en présentiel ou le recours à l'enseignement à distance selon les niveaux des risques sanitaires.
3: Une précision de Patient Ligaudi. En France, le chanteur Patrick Bruel annule sa tournée qui devait démarrer dans un mois tout juste. La pression était trop forte, lui qui est mis en examen dans 4 dossiers, notamment pour viol et tentative de viol, visé par plusieurs dizaines d'autres plaintes pour des faits similaires. Cette tournée était devenue l'incarnation d'un débat qui la dépasse, selon le chanteur. Depuis des mois, maires, artistes et responsables politiques réclamaient cette annulation. C'est donc fait, Léa Boutin-Rivière, et ça va coûter cher à Patrick Bruel.
10: Et pour cause, en l'absence de cas de force majeure, comme une décision préfectorale, l'hospitalisation de l'artiste, voire sa mort, c'est celui qui déclenche l'annulation qui paie la facture. C'est d'ailleurs la raison pour laquelle les maires des villes dans lesquelles devait passer la tournée n'ont pas pris eux-mêmes cette décision. Car annuler une date d'un artiste de cette envergure, cela coûte très cher. Pour un concert dans une salle de 8000 places, comme à Chartres ou Orléans par exemple, le remboursement des spectateurs représente déjà, à lui seul, entre 310 000 et 550 000 euros. Un coût auquel il faut encore rajouter les frais déjà engagés pour l'organisation de la tournée, ainsi que les pertes pour tous les acteurs de la chaîne, producteurs locaux, salles de spectacle ou encore prestataires techniques, voire des frais supplémentaires en fonction des clauses d'annulation présentes dans les contrats d'assurance. Le coût ne sera pas supporté par l'artiste lui-même, mais par sa propre société de production en charge de cette tournée, société qui pourrait désormais risquer la faillite. Pour un événement de cette ampleur, l'addition risque de se chiffrer à plusieurs dizaines de millions d'euros.
3: Et dans la foulée, le collectif féministe Nous Toutes a salué l'annulation d'une tournée jugée indécente et qualifiée d'insulte envers les victimes. Nous Toutes qui se félicitent également que les mobilisations permettent de déprogrammer de tels agresseurs. Pour rappel, Patrick Bruel n'a pas encore été jugé et conteste de son côté l'ensemble des faits qui lui sont reprochés. Merci d'écouter RFI, 6h13 à Paris.
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3: Avant le retour de l'actualité africaine, on est à Londres pour parler tapisserie. Mais pas n'importe laquelle, celle de Bayeux, prêtée au British Museum par la France. L'exposition n'est pas encore ouverte au public, mais l'engouement, vous le verrez, est déjà immense. Le réalisateur Julien Gaspard Oliveri sera notre invité culture ce matin. Il signe La Frappe, ça sort aujourd'hui en France. Le sujet est lourd, la relation entre 2 enfants et leur père sur fond d'inceste. Et puis on va parler de DMLA, première cause de malvoyance chez les personnes âgées. Ce sera dans notre conseil santé du jour. Mais d'abord, on part en Ukraine, où le manque de main-d'œuvre pèse lourd sur l'économie. La loi martiale, la mobilisation des hommes, mais aussi l'émigration massive, tout ça, ça fait mal à plusieurs secteurs essentiels qui ont besoin de bras. C'est le cas pour les transports, la logistique, les mines ou encore le bâtiment. Bref, tout ce qui devait être utile en fait pour la reconstruction du pays. Alors pour combler ces pénuries, ces secteurs s'organisent pour recruter de nouveaux profils, des femmes, mais aussi des vétérans. À Kiev, Luca Lazo nous emmène à un stage de formation au permis poids lourd, un petit peu particulier.
11: On embarque aux côtés de Nathalie, 50 ans, dans la cabine d'un imposant camion sur une piste d'examen du permis de conduire en périphérie de Kiev. L'instructeur Volodymyr s'assure que les ceintures sont correctement attachées et c'est parti, Nathalie allume le moteur.
12: Le plus difficile, c'était de passer les vitesses parce que sur ces gros camions, la boîte est assez dure. Et puis, il y a le gabarit. Au début, on ne se rend pas compte de la taille du camion. Le nôtre mesure 9 mètres de long et plus de 3 mètres de large. On ne sait pas encore comment négocier les virages. Ce sont de très gros véhicules. Il faut donc être particulièrement attentif.
11: Pendant 15 jours, avec 4 autres femmes, Nathalie, gardienne d'immeuble dans la ville de Jytomyr, se forme à la conduite de poids lourds dans le cadre d'un programme soutenu par la Suède. Sur le parking, Alona attend son tour. Un large chapeau de paille protège son visage du soleil de plomb. Chassée de Sloviansk par la guerre dans l'est de l'Ukraine, elle vit désormais dans une zone rurale de la région de Kiev. Elle a rejoint cette formation un peu par curiosité, mais surtout pour se sentir utile à son pays.
13: Dans notre village, beaucoup d'hommes sont partis à la guerre. Les camions restent donc immobilisés. Il y a énormément d'agriculteurs chez nous et ils nous disent « Les filles, allez-y, lancez-vous, il n'y a plus personne pour prendre le volant. » Et il y a beaucoup de travail.
11: Selon un rapport de la Banque mondiale publié en décembre 2025, faute de conducteurs, un tiers des camions ukrainiens seraient aujourd'hui à l'arrêt. Le secteur aurait besoin de 30 000 nouveaux chauffeurs pour retrouver son niveau d'activité d'avant-guerre. C'est ce qu'explique Anastasia, coordinatrice de la formation.
14: L'économie ukrainienne a besoin de main-d'œuvre pour continuer à fonctionner. Or, les ressources sont limitées. La plupart des chauffeurs expérimentés sont mobilisés au front. Cela ouvre de réelles perspectives aux femmes. Il faut désormais que les employeurs soient davantage prêts à leur faire confiance.
11: Sur les 1000 femmes passées par cette formation depuis 2 ans, plus d'un tiers sillonnent désormais les routes d'Ukraine au volant de leur poids lourd. Une formation pensée pour répondre à la pénurie de chauffeurs provoquée par la guerre. Luca Lazo, Kiev, RFI.
3: Un reportage à retrouver plus longuement sur le site de RFI, rubrique podcast Accent d'Europe. Emmanuel Macron attendu à Londres aujourd'hui et demain. Le président français rencontrera notamment le nouveau Premier ministre britannique Andy Burnham. Et ce soir, il doit inaugurer, aux côtés du roi Charles III et de la reine Camilla, l'exposition sur la tapisserie de Bayeux au British Museum. Bonjour Emeline Vin.
15: Bonjour, bonjour à tous.
3: Correspondante de RFI à Londres, inauguration Emeline ce soir, donc, et une ouverture au grand public le 10 septembre. C'est vraiment l'événement culturel de l'année hein, au Royaume-Uni, on va y venir, mais d'abord... Qu'est-ce que ça représente, cette tapisserie ?
15: La tapisserie de Bayeux, c'est un immense bandeau de tissu, quasiment 70 mètres de long, brodé au XIe siècle, il y a près de 1000 ans. Elle décrit un moment charnière de l'histoire anglaise, la bataille d'Hastings, qui marque la conquête de ce côté-ci de la Manche par Guillaume de Normandie. Alors plus précisément, c'est une succession de scènes très détaillées des luttes de pouvoir. À l'époque, l'Angleterre est constituée de dizaines de petits royaumes, plus ou moins alliés les uns avec ou contre les autres. La bataille d'Hastings, en 1066, permet de réunifier tous ces territoires au sein de l'Angleterre, quasi telle qu'on la connaît aujourd'hui. En bref, la tapisserie de Bayeux, c'est la description de la date fondatrice de l'Angleterre. D'ordinaire, ce chef-d'œuvre, comme le nom l'indique, est exposé à Bayeux, en Normandie, dans l'ouest de la France, aux grandes dames des Anglais, qui considèrent qu'il leur appartient et qu'il a toute sa place sur le sol anglais, entre autres au British Museum.
3: Ah bah ça tombe bien, il va l'avoir et c'est vraiment pour ce musée un coup gagnant.
15: Oui, digne des concerts des plus grandes stars. Hein. À l'ouverture de la billetterie en juin, certains ont patienté pendant des heures pour accéder à la vente des tickets jusqu'à 9h, 100 000 billets vendus en 24 heures autour de 35 euros chacun et plus aucune disponibilité aujourd'hui jusqu'au 31 décembre. Alors la prochaine salve de disponibilité, elle ouvrira en octobre pour des visites en début d'année prochaine et le musée s'attend à une demande tout aussi importante. Pour vous dire, les entrées sont si recherchées que certains hôtels de luxe proposent même des packages suite royale et visite de l'exposition. Comptez quand même 1000 euros la nuit. D'ici à juillet prochain, on attend plus de 7 millions de visiteurs pour la tapisserie au British Museum.
3: Gros engouement qui va même au-delà des murs du musée.
15: Oui, par exemple, la BBC, le diffuseur national public, a même prévu une journée de programmation spéciale pour marquer l'ouverture de l'exposition. Journée dédiée à l'histoire de la tapisserie, à des documentaires sur la conquête normande de l'Angleterre. Alors ailleurs, dans la plupart des librairies par exemple, des livres pour enfants ont fait leur apparition en partenariat avec le British Museum pour apprendre aux petits ce pan de l'histoire anglaise. Et bien sûr, le comté d'Hastings, à l'est de l'Angleterre, le lieu de la fameuse bataille, vient de lancer une nouvelle campagne de publicité en espérant attirer les touristes dans la petite ville côtière qui a servi de théâtre finalement à l'histoire.
3: Merci Emeline Vin, correspondante de RFI à Londres. Ça sort aujourd'hui en France, La Frappe du réalisateur Julien Gaspard Oliveri. C'est son premier long métrage et il s'attaque à un sujet lourd, se reconstruire quand, enfant, on a été agressé sexuellement par son père. On suit dans ce film l'histoire d'Enzo et de sa sœur, Carla. Ils ont 20 ans et leur père sort de prison, réapparaît dans leur vie. Et Julien Gaspard Oliveri est notre invité culture ce matin. Il en parle avec Sophie Torlotin.
16: Bonjour Julien Gaspard Oliveri.
17: Bonjour.
16: La Frappe est votre premier long métrage. Souvent un premier long métrage, il y a une part de soi que met le réalisateur. Est-ce que c'est votre cas ?
17: Ben forcément. Je suis forcément lié au sujet du film. Et après, j'ai absolument tenu à aller plus loin que ça parce que je me suis beaucoup documenté sur le film, sur le sujet, parce que j'avais envie d'essayer de comprendre qu'est-ce qui était vraiment significatif dans nos façons de traverser ces étapes-là en grandissant. Et sur l'après, les conséquences de l'après.
16: Là, vous parlez de l'inceste.
17: Oui, c'est ça. Alors, je dirais pas que c'est un film sur l'inceste, par exemple, mais je dirais que c'est plutôt un film sur les conséquences, sur le silence. Et en me documentant, j'ai commencé à me dire, mais ce qui est très important, c'est d'essayer de raconter comment ça se fait qu'on ne puisse pas arriver à ne plus aimer ses parents. C'est ça que le film cherche à raconter, même quand ils nous ont détruits. Comment ça se fait qu'on ne puisse pas s'en séparer, en tout cas dans la figure du personnage d'Enzo. Qu'est-ce qu'il ramène tout le temps à ce père? Alors, il y a plein de choses. Il y a aussi le fait de se protéger par ce père de ce qu'il a vécu, de ne pas le désigner comme un bourreau. Donc ça veut dire aussi, s'il est sur la photo, le père, c'est que tout va bien.
18: C'est notre père qui a... On est une famille.
19: Casse-toi.
20: Casse-toi !
16: Il y a Enzo, le personnage principal, mais sa sœur Carla joue évidemment aussi un grand rôle. En fait, chacun des deux représente une attitude possible, des conséquences de l'inceste.
17: Ouais, ils font un parcours presque croisé. Parce qu'en fait, lui, il veut absolument cette famille à tout prix, il veut la reconvoquer. Et puis, elle, c'est presque l'antagoniste. Elle peut tellement pas concevoir que son frère puisse revenir vers son père après ces faits, qu'elle est dans une violence accrue, quoi. Mais qui est au niveau de son amour pour son frère, parce que c'est quand même un film sur l'amour fraternel. Et ça, pour moi, c'est un des endroits les plus importants. C'est des liens qui me bouleversent, moi, les liens frères et sœurs. C'est lié à mon histoire aussi, mais...
16: Vous avez une sœur ?
17: Oui, bien sûr. Et pour moi, c'est un des amours les plus puissants que je connaisse. C'est un tel monde, en fait, l'enfance en commun. Quel que soit ce qu'on ait vécu, c'est tellement un monde de l'imaginaire. Tout est vécu en même temps, presque, dans un inconscient, quoi. Donc, je trouve ça très beau. Et puis, oui, j'ai envie de faire un film d'amour, même si c'est compliqué à entendre, dans le sens où je crois que, oui, la notion d'amour, elle est très présente, sinon il n'y a pas la blessure. Et on est blessé parce qu'en fait, on est atteint par les gens qu'on aime.
16: Ce père, effectivement, apparaît éminemment sympathique. Et vous avez choisi Julien Gaspard Oliveri, l'acteur Bastien Bouillon, pour cela, notamment pour ce qu'il dégage aussi.
17: J'ai choisi Bastien d'abord parce que c'est quelqu'un que je connais depuis très longtemps et qui me fascine depuis toujours. Quand on avait 24 ans, 23 ans, j'avais un attrait pour son mystère, mais aussi son côté non-acteur. J'entends beaucoup Bastien Bouillon est un chouchou, quoi, un peu dans le cinéma français. C'est vrai, il est très aimé, quoi.
16: Et puis on le voit, on l'a beaucoup vu en plus ces derniers temps dans les grands films.
17: Oui, mais je crois que c'est normal, il est tellement attrayant Il est dans la séduction, mais ça le dépasse beaucoup plus qu'il ne l'est, quoi.
16: Vous connaissez depuis longtemps parce que vous avez commencé comme acteur, c'est ça ?
17: Oui, complètement. Ouais, on s'est connus au conservatoire. Et je l'avais engagé sur une première mise en scène que j'avais fait au conservatoire, dans un petit rôle parce qu'il venait d'arriver. J'ai toujours rêvé, en tout cas, de faire un film avec Bastien. Après, ce sont des films que j'ai abandonnés, que j'ai pas fait, mais on avait un rendez-vous de toutes les façons. C'était évident.
16: Merci beaucoup, Julien Gaspard Oliveri.
3: Le réalisateur de La Frappe qui sort donc aujourd'hui en France, il répondait à Sophie Torlotin.
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3: Et quatre lettres ce matin, DMLA, la principale cause de malvoyance chez les personnes âgées. Caroline Paré en parle avec son invité.
19: Professeur Alexandra Miret, bonjour.
21: Bonjour.
19: Vous êtes ophtalmologiste et spécialiste en rétine médicale au sein du service universitaire d'ophtalmologie de l'hôpital de Créteil en région parisienne. Quels sont les principaux facteurs de risque quand on parle de la DMLA, dégénérescence maculaire liée à l'âge ?
21: Alors, la dégénérescence maculaire liée à l'âge est liée à plusieurs facteurs de risque. Premièrement, comme le nom le dit, c'est l'âge. Donc, plus notre rétine vieillit, comme tous les autres tissus du corps, plus on a un risque de développement des formes graves de la DMLA. Deuxièmement, il y a des facteurs génétiques, il y a certains gènes qui sont liés à l'apparition de la DMLA, mais également des facteurs environnementaux. Et le plus important, je pense, c'est le tabagisme qui augmente le risque de DMLA de 2 à 4 fois dans les études qui ont été faites. Après, il y a beaucoup de choses qui peuvent jouer sur l'apparition de la DMLA, comme par exemple la diète. Il y a certaines légumes ou les poissons gras qui contiennent certains éléments et vitamines qui sont très importants pour la rétine. Donc, qui vont nous protéger contre la DMLA.
19: Alors, une maladie qui va empêcher de bien voir de plus en plus cette dégradation de la vision, mais pour autant pas de la cécité, perdre la vision centrale, c'est bien ça ?
21: Tout à fait. Donc, la DMLA touche le centre de la rétine, la macula. C'est la zone où on a la plus haute définition, ce qui nous aide pour lire, pour reconnaître des visages, pour coudre, pour faire tout ce qui nécessite une vision très fine. Par contre, la vision périphérique reste conservée dans la DMLA.
19: Merci professeur Miret. Aujourd'hui, dans l'émission, on va parler du surpoids, de l'obésité chez l'enfant, tendance mondiale à la hausse. Alors, sur quel levier agir pour éviter ce surpoids chez les plus jeunes ? 9h10, 1h10 temps universel, c'est notre rendez-vous, et à toute heure en podcast sur l'appli RFI Pure Radio.
3: Merci Caroline Paré et à tout à l'heure. Le retour de l'actualité africaine dans un petit peu moins de 4 minutes. Mais d'abord de la musique. C'est dans notre playlist du mois sur RFI. Deux artistes pour le prix d'un ce matin. Blundetto, producteur et DJ français, connu pour ses multiples influences du reggae à la soul en passant par le jazz et le hip-hop. Et puis Prendi, chanteur français, lui aussi issu de la scène reggae. Ensemble, il nous offre ce titre, Winning a Battle, Losing the War. Blundetto et Prendi sur RFI.

Winning a Battle, Losing the War, Blundetto et Prendi. À retrouver dans notre playlist officielle sur RFI.fr, rubrique musique, ou sur votre plateforme d'écoute favorite. L'actu africaine revient dans un petit peu plus d'une minute. À tout de suite.

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4: Merci d'être avec nous, il est 7h30 à Antananarive, 3h de moins en temps universel. L'heure d'Afrique Matin avec vous, Sébastien Duhamel, bonjour.
5: Bonjour Gaëtan, bonjour à toutes et à tous.
4: 30 minutes consacrées à l'actualité du continent et votre journal qui débute avec la condamnation de l'ex-président du Sénat à Madagascar.
5: Richard Ravalomanana, un cadre du régime d'Ange Ratzoen, renversé l'an passé. Richard Ravalomanana a été condamné pour son rôle dans la répression des manifestations à cette époque, on s'en souvient. C'est d'abord la Gen Z, la jeunesse malgache qui était descendue dans la rue et s'était heurtée aux forces de l'ordre. Richard Ravalomanana est de 10 ans de travaux forcés. Le Kenya qui se dit prêt pour faire face à El Niño. Le gouvernement kenyan présentait hier un plan en 7 mesures pour affronter le phénomène climatique qui s'annonce intense. Il aura fallu 2 ans de négociations mais le Sénégal et le FMI s'entendent finalement. Le FMI octroie un nouveau prêt de 2,2 milliards de dollars à Dakar. On décryptera ensemble cette actualité avec le représentant du FMI sur place notamment. 2 affaires judiciaires ensuite au Cameroun. La suite du procès Martinez Zogo, cet animateur radio assassiné à Yaoundé en 2023. Et puis au Tchad, la suite du procès du chef de guerre Abdoulaye Miskine. Après le journal, nous serons en Côte d'Ivoire pour poursuivre notre série Afrique Économie sur les places boursières du continent. On visitera ce matin les entrepôts de la Bourse des matières premières agricoles. L'actu sport également au programme, comme tous les jours bien sûr. Voilà pour le menu, vous êtes tous les bienvenus. 10 ans de travaux forcés à Madagascar. Voilà donc la peine prononcée hier par le tribunal d'Antananarive contre Richard Ravalomanana, l'ex-président du Sénat, figure du régime d'Ange Ratzoen, renversé en octobre 2025. Il se voit condamné pour son rôle jugé central dans la répression des manifestations qui ont précédé le changement de régime, justement. Sans plus tarder, sur place, correspondance de Guilhem Fabry.
6: La peine a été prononcée à l'issue d'une seule journée d'audience. Richard Ravalomanana est condamné pour complicité de meurtre et complicité de coups et blessures volontaires. La justice reconnaît son implication dans la répression des manifestations ayant conduit à la chute d'Ange Ratzoen l'an dernier. Durant 3 semaines, les protestataires ont été dispersés à l'aide de gaz lacrymogène, de balles en caoutchouc et de balles réelles. 22 personnes ont été tuées et une centaine d'autres blessées selon l'ONU. Une répression orchestrée par la gendarmerie dont Richard Ravalomanana est général retraité et sur laquelle il exerçait une forte influence. Il a dirigé des actions violentes pour réprimer les manifestations, affirmait déjà le procureur général de la cour d'appel d'Antananarive en décembre dernier. L'ex-président du Sénat venait d'être arrêté et démis de ses fonctions. Connu pour porter un chapeau de cow-boy et pour arborer fièrement ses médailles militaires, il était haï par les manifestants, voyant en lui le symbole d'un pouvoir indifférent aux souffrances des malgaches. Sur les réseaux sociaux, la Gen Z a fêté sa condamnation par un torrent de publications le tournant au ridicule. Son avocat a pour sa part annoncé faire appel de cette décision. Guillaume Fabrion, Tananarive, RFI.
5: Un phénomène climatique qui s'annonce particulièrement intense cette année, à en croire les scientifiques. Le phénomène El Niño, face auquel le Kenya se prépare activement. Le ministère de l'Intérieur a publié hier un plan, alors que de fortes précipitations sont attendues pour la petite saison des pluies d'octobre à décembre. Les autorités kenyanes disent donc avoir fait le nécessaire, Gaël Lalex.
7: Le plan de préparation des autorités kényanes s'appuie sur cette mesure. D'abord, cartographier les endroits les plus vulnérables en cas de forte pluie. Le ministère de l'Intérieur redoute des inondations, glissements de terrain ou destruction d'infrastructures. L'identification de zones à risque permettra des évacuations plus efficaces. Ensuite, déboucher et entretenir les infrastructures de drainage, notamment dans les villes à danger. Nairobi, la capitale, en fait partie. En mars, des pluies diluviennes y ont tué une cinquantaine de personnes en une nuit, en raison notamment des évacuations d'eau défectueuses. Enfin, sensibiliser les populations au risque de devoir abandonner leur domicile. Des zones de refuge ont été identifiées où les autorités stockent déjà vivres et médicaments. D'après la Croix-Rouge kényane, 46 des 47 comtés du pays risquent d'essuyer des pluies supérieures à la normale dans les mois à venir, notamment dans l'ouest, la vallée du Rift et sur la côte. Lors du dernier phénomène El Niño en 2023-2024, 490 personnes ont été tuées et 729 000 déplacées au Kenya, selon la Fédération internationale des sociétés de la Croix-Rouge et du Croissant-Rouge. Gaël Alex, Nairobi, RFI.
5: La Guinée-Bissau va se doter d'une nouvelle constitution, car c'est le oui qui l'a très largement emporté lors du référendum constitutionnel qui était organisé dimanche. Les résultats ont été annoncés hier soir par la commission électorale. Le oui l'emporte donc avec 70% des voix. Cette victoire signe la fin annoncée d'un système semi-parlementaire en Guinée-Bissau et l'avènement d'un régime présidentiel fort. Et ce référendum marquait également une étape vers les élections annoncées d'ici la fin de l'année, un an après le renversement du président Mbalo. Après plus de deux ans de négociations, un accord finalement trouvé au Sénégal avec le Fonds monétaire international, le FMI, qui octroie au pays un nouveau prêt d'un montant de 2,2 milliards de dollars sur 36 mois. C'est plutôt de bon augure pour Dakar, alors que les finances publiques sénégalaises font face à une dette s'élevant actuellement à plus de 130% du produit intérieur brut national. À Dakar, justement, les précisions de Léa-Lisa Westerhoff.
8: Si le ministre de l'économie et des finances, Cher Diba, a fermement refusé d'utiliser le terme très politisé de restructuration hier pour lui préférer celui de plan de traitement de la dette, le Sénégal n'en compte pas moins à renégocier au cas par cas sa dette extérieure auprès des créanciers étrangers pour alléger le poids financier de son endettement. C'est la fin d'une stratégie consistant à emprunter toujours plus pour rembourser et un tournant politique majeur pour le président Bassirou Diomaye Faye. Car depuis son arrivée au pouvoir, longtemps, le gouvernement avait fait de la souveraineté financière et du refus d'une restructuration un marqueur politique. L'enjeu désormais, voir à quel point Dakar obtiendra un soulagement de sa dette et à quel coût. Dans l'immédiat, l'accord avec le FMI pour un prêt de 2,2 milliards de dollars donne déjà un coup de pouce pour rétablir la confiance des bailleurs et des investisseurs. Léa-Lisa Westerhoff, Dakar, RFI.
5: Et ce nouveau prêt accordé par le FMI au Sénégal au terme de longues négociations, on en parlera également ce matin avec notre invité. On décryptera avec Majdi Debiche, représentant du FMI au Sénégal, justement. Léa-Lisa Westerhoff lui a notamment demandé si ce prêt est réellement une bonne nouvelle pour Dakar.
9: Effectivement, c'est une excellente nouvelle. Cela fait deux ans que nous travaillons avec les autorités sénégalaises. C'est une étape importante, une première étape dans tout le process qui, in fine, doit conduire à la validation par notre conseil d'administration de ce nouveau programme.
10: La dette cachée du Sénégal, c'est la plus importante de l'histoire du FMI. Est-ce que ce n'est pas un drôle de signal qu'envoie le Fonds monétaire international d'accorder un nouveau prêt au Sénégal alors que le pays a dissimulé ou échoué à déclarer une importante partie de sa dette, au moins 11 milliards de dollars ?
9: Non, je pense que c'est le contraire. Nous travaillons très étroitement avec les autorités depuis deux ans. On salue la décision qui a été la leur, qui a été une décision difficile en septembre de 2024 de révéler cette dette cachée. Et au cours des deux années passées, pour rappel, on a eu trois vagues d'audit, Inspection générale des finances, Cour des comptes et ensuite un inventaire réalisé par le cabinet d'audit Mazar. Donc je pense que les autorités ont montré qu'elle souhaite tourner la page de cet épisode et être davantage transparente.
10: Les autorités ont annoncé leur intention de solliciter un traitement de la dette afin de rétablir sa viabilité. Ça veut dire quoi concrètement ? Défaut de paiement et restructuration ?
9: Ça veut dire que les autorités, effectivement, reconnaissent que le niveau d'endettement qui est celui aujourd'hui du Sénégal est un fardeau qui pèse sur le budget et qu'il est nécessaire de traiter de cette dette afin de pouvoir dégager des marges de manœuvre pour des dépenses prioritaires plus importante.
5: Entretien de Léa-Lisa Westerhoff avec Majdi Debiche, représentant du Fonds monétaire international au Sénégal. Il est notre invité ce matin. Son interview est à retrouver plus en longueur vers 7h50, heure de Paris.
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5: Sur la scène judiciaire du Cameroun, la suite du procès dans l'affaire Martinez Zogo, cet animateur radio assassiné à Yaoundé en 2023. Hier matin, nous vous rapportions le témoignage du colonel Otoulou, gendarme. Il était le principal enquêteur dans ce dossier au moment des faits. Et il a affirmé au tribunal que l'ex-directeur des renseignements extérieurs, Maxime Eko-Eko, était au courant de l'opération qui a mené à cet assassinat. Hier, au tribunal, c'était le temps du contre-interrogatoire du colonel Otoulou, justement. Une audience qui a duré plus de 10 heures et sur laquelle revient pour nous ce matin Richard Onanina.
11: Maxime Eko-Eko, accablé la veille par le témoin, a notamment laissé entendre dans ses questions que Martinez Zogo aurait été une victime collatérale de la guerre des clans qui se disputent le pouvoir. Pendant plus de 5 heures, l'ancien patron des renseignements généraux a tenté de démonter un à un les indices ayant motivé son interpellation. Sa proximité avec Jean-Pierre Amogo-Bellenga ou la prétendue absence d'enquête. Maître Sirizoku, avocat de Maxime Eko-Eko.
12: Nous sortons tout à fait satisfaits puisque nous avons démontré que cette enquête était à charge unilatéralement dirigée contre M. Eko-Eko qui était désigné comme le coupable idéal.
11: Avant la sortie de l'ex-DGRE, Jean-Pierre Amogo-Bellenga a lui tenté de convaincre la Cour qu'il avait été victime d'une forme d'acharnement. Il a notamment interrogé l'enquêteur que recherchait réellement ses équipes. Était-il nécessaire d'envoyer 24 pick-up pour une perquisition à son domicile, autant d'éléments qui ont, à plusieurs reprises, fait réagir l'assistance. Pour Maître Assira, avocat de l'État du Cameroun dans cette affaire, l'audition du colonel Otoulou, 34e témoin, n'a pas véritablement fait avancer le dossier.
13: Pour être aussi honnête, ça dépend pour beaucoup de nous autres avocats. Quand vous avez 5 avocats qui représentent le même accusé, et qui reviennent tous, chacun, avec un questionnaire qui fait 5 pages, dont 99,99 portent sur des questions identiques.
11: Prochaine audience, le 14 septembre. Richard Onanina, Yaoundé, RFI.
5: Au Niger, plusieurs sources nous rapportent l'interpellation de Kala Moutari, ancien ministre de la Défense sous Mahamadou Issoufou. Il a été emmené par la gendarmerie et conduit vers une destination inconnue alors qu'il se trouvait à Dakoro, dans la région de Maradi. On ignore pour l'heure les raisons de cette interpellation. Kala Moutari avait déjà été arrêté, en tout cas à la suite du coup d'état de juillet 2023 et relâché l'an dernier. Le Niger, où il n'y a d'ailleurs toujours pas de réaction officielle de la junte au pouvoir à Niamey après les événements de ce week-end, qualifiés par les autorités de mouvement d'humeur. Hier, en tout cas, le Conseil consultatif de la Refondation s'est exprimé, lui, dans un communiqué. Il dit condamner fermement des agissements antipatriotiques et contraires aux intérêts fondamentaux du pays. Des actes qui s'inscrivent, selon le CCR, dans une volonté de déstabilisation des institutions et de la dynamique engagée par les États du Sahel, d'une reconquête de leur souveraineté. Au Togo, les deux journalistes français et leur fixeur togolais qui étaient incarcérés depuis plusieurs semaines à Lomé sont finalement libres. Ils ont bénéficié hier d'une décision de liberté provisoire des autorités judiciaires togolaises. Leur maintien en détention n'est plus nécessaire pour la manifestation de la vérité, a confié à RFI un de leurs avocats. Gaël Mokaer et Sébastien Pérez Pezzani étaient partis tourner un épisode de l'émission Les Routes de l'Impossible, une série documentaire diffusée sur France Télévisions. Ils ont été arrêtés le 27 juillet dans le nord du Togo avec leur collaborateur local Fred Védomé. Il reste pour le moment en tout cas poursuivi pour fausse déclaration. Justice au Tchad à présent, où l'on suit le procès du chef de guerre Abdoulaye Miskine, fondateur du Front démocratique du peuple centrafricain. Il est jugé aux côtés de 3 membres de sa rébellion. Hier, au palais judiciaire de N'Djamena, la chambre criminelle a continué l'audition des parties civiles, d'Abdoulaye Miskine justement, et de ses codétenus. Et puis le procureur de la République a finalement demandé le report de l'audience. Le procès reprendra ainsi le 4 septembre après-demain. Compte rendu d'audience avec Nadia Ben Mahfoud.
14: Le procureur de la République se dit souffrant et justifie ainsi le report de l'audience. Mais Maître Mognak Metter, avocat de la Défense, y voit là une fuite. Pour lui, c'est le signe que le ministère public n'est pas prêt pour ses réquisitions.
15: Lorsque l'accusation n'a pas les arguments solides pour soutenir l'accusation, eh bien, le ministère public ne peut que renvoyer le dossier pour creuser et chercher encore d'autres arguments. Figurez-vous, toutes les parties civiles qui ont défilé à la barre, personne n'a pu présenter sa carte d'identité. Il n'y a pas eu de lien, il n'y a pas eu de pièces qui ont été versées au dossier. Il s'agit donc de simples déclarations des parties civiles contre la contestation des accusés. Il y a eu tellement d'incohérences de parties civiles et le dossier est donc vide en réalité.
14: Maître Ahmad Abderrahman, avocat des parties civiles, réfute toute incohérence dans les récits de ses clients et rappelle le but de ce procès.
16: Il faut que la justice soit rendue. Ils ont attendu pendant plusieurs années. C'est l'indemnisation qui compte aux victimes. Il faut que le droit soit dit. La justice va se prononcer pour les crimes commis par M. Abdoulaye et que ces victimes-là, il faut que leur souffrance, là, il faut que ça soit réparé.
14: L'audience de vendredi prochain débutera par les réquisitions du ministère public. Nadia Ben Mahfoud, N'Djamena, RFI.
5: RFI 4h43 en temps universel.
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5: Restez avec nous, bien sûr, RFI Matin et le prochain journal international, ce sera dans un petit peu plus d'un quart d'heure. Mais avant cela, pour nous, reportage à Tiaolène au Sénégal où une équipe d'environnementalistes s'est attaquée à la problématique de la gestion des déchets. Afrique Éco qui nous emmènera ensuite visiter les entrepôts de la Bourse des matières premières agricoles en Côte d'Ivoire. L'humeur de Maman, bien sûr, au programme, mais d'abord, c'est l'heure des sports. Et le journal nous est présenté par Olivier Pron. Bonjour Olivier.
17: Bonjour Sébastien, bonjour à tous.
5: Du foot au programme, d'abord avec la fin du marché estival des transferts.
17: Et des joueurs africains parmi les plus cotés et donc chers.
5: Oui.
17: Record du joueur du continent le plus cher de l'histoire, battu ainsi par Yann Diomandé, l'Ivoirien, passé de Leipzig au Real. 148 millions d'euros, 100 millions sur la table du côté de Manchester City pour le milieu marocain de Lille, Ayoub Bouadi, moitié moins du côté d'Aston Villa pour faire venir le Sénégalais Ibrahim Baye, 18 ans et désormais ex-PSG. Son compatriote Illiman Diaye a rejoint lui Bouadi et les Citizens pour 70 millions, ce sont quelques exemples. Hein. La première ligue largement plus dépensière que les quatre autres grands, les quatre autres, c'est mieux comme ça, grands championnats européens et qui a attiré également le prix Foé en 2026. Mamadou Sangaré, le Malien de Lens, entre autres.
5: Oui, qui effectue aussi un bon début de saison d'ailleurs, outre-Manche. Du foot encore, Olivier, mais sur le continent cette fois, avec le retour ce week-end de la Ligue des Champions.
17: Retour des Coupes d'Afrique des clubs et retour dans la compétition du TP Mazembe qui va lancer sa saison dimanche au Ghana en disputant le premier des deux tours de qualification face au Medeama Sporting Club après une année d'absence. Donc c'est en Zambie que le club a peaufiné sa préparation avant d'effectuer le déplacement à Accra. Une préparation pendant laquelle les corbeaux sont restés invaincus. C'est déjà ça, de quoi raviver leurs ambitions, Pascal Mwangala.
18: Avec moins d'un mois de préparation qui séparait le TP Mazembe de son début effectif de la Ligue des Champions, Slimane Rao a trouvé une formule pour compenser ce retard.
19: On a toujours les séances le matin et l'après-midi et essayer de mettre l'équipe type en place. C'est un travail dur et intense pour la suite, c'est intéressant.
18: À cela, le coach franco-algérien des Corbeaux a associé des matchs de fixation à Lubumbashi et en Zambie pour 4 victoires contre 1 nul en 5 oppositions.
19: Plus important, c'est pas le score et on a fait des changements pour donner du temps de jeu à tout le monde par rapport à l'état physique. Je suis satisfait et en même temps, il y a que le sérieux et le travail qui paie.
18: Arrivé au club la saison dernière, le milieu offensif Lise Zenyembo compte marquer de son empreinte l'histoire du club de son cœur.
20: Mes ambitions à moi, c'est de faire le meilleur championnat, faire valoir aussi mon talent aux yeux de tout le monde. Ambition collective, c'est d'aller en finale. Faire aussi ce que nos frérots avaient fait avant, prendre la coupe. Ça fait beaucoup de temps que Mazembe n'a pas pris la coupe. On croit en nous, on croit en ce que le coach nous dit. Avec la concurrence qu'il y a dans l'équipe, on va y arriver.
18: Pour les supporters, le retour de Mazembe sur la scène internationale après une année de disette est un symbole d'une nouvelle conquête qui s'annonce. Pascal Mwangala, Lubumbashi, RFI.
17: Et n'allons pas trop vite en besogne quand même. Hein. Medeama TP Mazembe dimanche. Donc.
5: Oui, on suivra ça, bien sûr. On termine pour le moment avec du cyclisme au Cameroun, Olivier.
17: La première étape du Grand Prix Chantal Biya se dispute aujourd'hui entre Motchemboum et Messamena. Un bel exercice de diction, 111 km. 12 équipes engagées parmi les prétendants, le Camerounais Rodrigue Kouere Nounawe, vainqueur du Tour du Cameroun il y a 3 mois et qui rêve d'un nouveau sacre à domicile et d'un doublé historique. Il est au micro de Joël Wadem.
21: Nous, la team Cameroun, nous allons renouveler cette victoire et remporter ce Grand Chantal Biya cette année.
22: Et vous ne craignez pas les autres équipes qui sont quand même très fortes, notamment Yacine Hamza?
21: Hamza, c'est un coureur comme moi. Je n'ai pas peur. Mon équipe, d'abord, SNV Le Club. Nous sommes très en forme et nous allons s'exprimer mieux sur le terrain demain. Vous-même, vous allez voir.
17: Eh ben on va essayer de voir ça, oui, oui, dès aujourd'hui même. Oui. Dès ce matin, pour le départ de ce Grand Prix Chantal Biya 2026.
5: Et on suivra ça avec vous, Olivier Pron, et avec le service des sports, bien sûr. Et avant de quitter les terrains de sport, j'invite nos auditeurs à suivre tout à l'heure l'émission Appel sur l'actualité avec Juan Gomez, car vous êtes même appelé à réagir sur la fin de carrière internationale de Léo Messi, qui ne portera plus le maillot de l'Argentine. Il l'a annoncé, on attend donc vos réactions. Tout à l'heure, 8h10, en temps universel.
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1: Sébastien Duhamel.
5: Pour le moment, il est 6h48 ici à Paris. C'est l'heure de jeter un coup d'œil sur l'actualité internationale rapidement. Et tout d'abord, le président ukrainien qui met en garde sur la dangerosité dans le ciel russe. Un ciel pour les drones et pas pour l'aviation civile tant que la guerre continue, prévient Volodymyr Zelensky. Nous ne voulons pas que des vies innocentes soient perdues. C'est pourquoi nous avertissons nos partenaires. Une formule que le président russe qualifie en face de terroriste, du terrorisme d'État, dit Vladimir Poutine. Il estime qu'on ne négocie pas avec les terroristes. Plus généralement, le dirigeant russe reconnaît que les frappes ukrainiennes sur les infrastructures civiles ont causé des dégâts. L'Allemagne, pendant ce temps, qui accable la Russie justement dans l'affaire du drone de Leipzig, un appareil chargé d'explosifs envoyé il y a un mois sur un aéroport stratégique de l'armée allemande et de l'OTAN. Les enquêtes policières démontrent une responsabilité russe dans cette tentative d'attentat, selon le ministre allemand de l'Intérieur. Et puis le président chinois en Égypte, Xi Jinping, arrivé hier au Caire. Première visite de sa part depuis 10 ans. Il doit s'entretenir aujourd'hui avec son homologue, Abdel Fattah al-Sissi. Sensibiliser pour une meilleure gestion des déchets. Direction le Sénégal à présent pour notre reportage du jour. À Tiaolène plus précisément, un quartier situé dans la commune de Rufisque, longtemps confronté au problème de l'insalubrité. Mais une équipe d'environnementalistes s'est mobilisée pour créer un point de recyclage et pour changer au passage les habitudes des habitants. C'est un reportage signé Bocartal.
0: Au début, ce lieu en bord de mer à Tiaolène n'était qu'un dépotoir d'ordures sauvages. Idriss Tiao et son équipe l'ont transformé en un point de collecte et de recyclage des ordures.
3: Nous procédons à la collecte des déchets à travers nos chalettes de pré-collecte sélective. Et si les déchets arrivent, nous faisons un second tri pour séparer le plastique et tout ce qui est éléments ferreux. On avise nos repreneurs pour venir collecter les flux valorisables. Mais il nous arrive de faire de la récupération de tout ce qui est matière biodégradable pour faire du compost. Nous organisons aussi des séances de formation avec nos techniciens en agroécologie, des formations sur les cultures au sol.
0: Le projet associe de nombreux habitants de la localité, comme Aliou Konaré, qui contribue au ramassage des ordures à l'aide d'une charrette. Il circule dans les quartiers une à deux fois par semaine.
4: Chaque jour de collecte, je me lève tôt le matin. Je prépare la charrette pour se rendre dans les concessions pour ramasser les poubelles.

0: aident aussi dans le financement de leurs projets. Ils ont même récemment organisé un don de l'eau de bagage, des seaux, des bassines et des bols. Cela a encore plus motivé les femmes du quartier dans le changement de leur comportement, dans la gestion des ordures ménagères. En fait, tu gagnes deux fois. On te débarrasse des ordures et on t'aide avec un financement et des dons de l'eau d'ustensiles qui peuvent t'aider dans la maison.
1: Ce projet de recyclage des ordures a été mis en place avec l'aide de la mairie de Rifisque et celle de Le Soleil en France. Idrissa Thiaoua et son équipe souhaitent élargir ce projet qui concerne le quartier de Thiaoulin à toute la commune. Rifisque compte plus de 290 000 habitants. Bokartal, Dakar, RFI.
2: Notre reportage au Sénégal sur la gestion des déchets à retrouver, à partager, bien sûr, sur Internet. Afrique Éco, la suite de notre série consacrée aux bourses africaines. Aujourd'hui, on part visiter la bourse des matières premières agricoles à Abidjan. Elle a été créée pour fluidifier les transactions de trois produits, à savoir le maïs, la noix de cajou et la noix de cola. Concrètement, les échanges se fondent sur des récépissés d'entreposage censés garantir traçabilité des marchandises et donc transparence également. Plongée ce matin dans ces entrepôts avec notre correspondant en Côte d'Ivoire, Benoît Almeras.
3: C'est un trésor caché dans des dizaines de milliers de sacs en toile de jute, empilés sur des palettes dans des hangars poussiéreux. À l'intérieur, 8000 tonnes de noix de cajou. Joyce en est le gardien. Masque chirurgical sur le visage, ce gestionnaire d'entrepôt explique son métier.
4: Ça consiste à suivre un camion, une marchandise qui est livrée par un fournisseur. C'est de vérifier que c'est stocké dans les normes. Le risque du produit est sur le compte du gestionnaire d'entrepôt. Donc on tient compte de tout ça là, jusqu'à la sortie du produit.
3: Joyce émet les récépissés d'entreposage, une carte d'identité de la marchandise où figurent entre autres le propriétaire mais aussi le poids et la qualité du stock. Le récépissé est aussi un titre de propriété qui peut être négocié à la Bourse des matières premières agricoles. Pour Justin Kofi, directeur général de l'ARE, l'autorité de régulation des récépissés d'entreposage, ce système commence à faire ses preuves.
5: Nous sommes aujourd'hui dans tous les entrepôts que nous possédons, dans les 13 ou 14, à peu près une vingtaine de milliards de transactions. Et donc ce système aussi a été mis en place dans le but d'installer les bourses du physique. Et la première, c'est la bourse des matières premières agricoles, qui a commencé par l'anacade, le maïs, la cola.
3: Le docteur Henri Biego est directeur exécutif de l'Intercola, l'interprofession de la noix de cola. Lui voit le système des récépissés d'entreposage comme une opportunité d'amélioration de la transparence de sa filière et un moyen d'atteindre des marchés au-delà de la seule Afrique de l'Ouest.
6: Ça permettra aux producteurs d'avoir une idée, une traçabilité réelle aussi sur sa noix de cola depuis sa plantation et ensuite avoir une idée du prix, donc de la cotation, et d'avoir également une traçabilité sur le client éventuel. Donc ça va également permettre d'avoir des spécifications très au niveau de la qualité de ces noix et en retour permettre aux producteurs de produire les noix pour ces marchés-là.
3: Aujourd'hui, la Côte d'Ivoire compte une dizaine d'entrepôts homologués. Près de 17 000 tonnes de produits sont actuellement stockées, essentiellement de la noix de cajou. Benoît Almeras, Abidjan, RFI.
2: 6h55 à Paris, avant RFI Matin avec Andréane Mellard, l'humeur de Maman qui nous dit ce matin que dans le préau et au sud global, on ne connaît pas de vacances.
7: Oui, depuis lundi, c'est la rentrée partout dans notre cher étang en cours de récré parce qu'on n'a pas le choix. Tout simplement parce que les vacances sont finies, terminées. Et oui, le mois le plus détesté du calendrier est arrivé. Septembre est arrivé. Et oui, tu montes ou tu descends, mon ami. Septembre finit toujours par arriver avec ses factures, ses frais d'inscription, ses uniformes à payer, ses fournitures, alors que le compte bancaire est désespérément vide. Hier, nous avons vécu la rentrée du carré VIP, une rentrée sur la pointe des pieds, que dis-je, une rentrée les pieds nus, sans nouvelles baskets à la mode, sans cartable customisé, ni smartphone dernier cri. Le carré VIP n'est plus le dernier carré où il faut être. Ses coins sont rabotés, il tourne en rond comme un poisson rouge dans son bocal, parce que désormais, tout se passe ailleurs. Et oui, dans notre cher étang de cour de récré, tout se passe sous le préau. Ce coin de la cour de récré, autrefois connu sous des noms poétiques comme derrière le rideau de fer, le bloc de l'Est, le deuxième monde, etc. Aujourd'hui, le préau est plus que tout ça. Le préau est le fief de Vlad le Costaud, ceinture noire de judo, main dans la main avec son acolyte Sijin, maître Shaolin, les deux

0: Bosse du préau, le préau où on retrouve les gars de l'Axe du Mal, de Kim de Pyongyang à Mojtaba de Téhéran. Oui, Mojtaba, le fils d'Ali, en passant par Recep d'Istanbul, Ibatullah de Kaboul, sans oublier Ahmed de Damas. Pardon, Ahmed n'est plus dans l'Axe du Mal. Désormais, Ahmed est dans le camp des gentils depuis qu'il a chassé le petit Bachar avec l'aide des gars du carré VIP. Mais le préau ne s'arrête pas là. Il est flexible, extensible et s'étend jusqu'au sud global qui l'englobe. Jour pair et impair, ce sud global qui a été et toujours tiers-monde, pays non aligné, sous-développé, émergent, pays pauvre, très endetté, pays les moins avancés, etc. Et donc, la rentrée du côté du préau est comme partout dans la cour de récré, il n'y a pas de rentrée parce qu'il n'y a pas eu de vacances. Bah oui, Vlad le Costaud n'a toujours pas mis fin à son pique-nique, surprise dans le jardin de Z de Kiev. Le pique-nique est devenu squat sauvage, teuf dans la campagne, à coups de drones et de bottes. Vlad qui s'exporte même plus au sud dans un fameux précaré. Vlad qui n'est plus le boss incontesté du préau. Vlad qui ne la ramène plus devant Xi Jin, son acolyte, maître Shaolin, ceinture noire millième dan, en voiture électrique, intelligence artificielle, panneaux solaires, éoliennes, batteries, métaux rares, train à grande vitesse, commerciers électroniques, 5G réseau, drones, smartphones, etc., etc. La liste est longue comme une nuit au casino. C'est la rentrée dans le préau. Mais comme on n'y a pas connu de vacances, ben il est préférable de dire que la tectonique des plaques a renversé la table, poussant le centre de gravité de la cour de récré à fuir le carré VIP plus au sud, comme les cigognes et les hirondelles quand l'hiver pointe son nez. À demain.
1: Eh oui, bien sûr, à demain, Maman. On vous retrouve du lundi au jeudi sur la Radio du Monde. Merci à Thierry Le Saint qui était à la réalisation de cette Afrique Matin, Édouard Dupénoit à la rédaction en chef, et puisque RFI existe avant tout pour ses auditeurs, on salue grandement ce matin Ijin, Bellarmin, Elenga qui nous écoute à Manga au Congo-Brazzaville. Il nous a écrit sur l'adresse africematin@rfi.fr. On l'en remercie, ça fait toujours plaisir de vous lire. Restez avec nous, bien sûr, dans un petit peu plus d'une minute, ce sera RFI Matin avec Andréane Mella. Excellente matinée à tous.
2: Bonjour, c'est Juan Gomez. Lionel Messi ne portera plus le maillot de l'Argentine. À 39 ans, le capitaine de l'Albi Céleste a décidé de prendre sa retraite internationale. 207 sélections, 125 buts, 2 Copa América et surtout une Coupe du Monde. 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
7: Bonjour à vous, bienvenue à bord pour les 3 prochaines heures. RFI Matin au programme des reportages. Des invités comme ce matin, le représentant du FMI au Sénégal avec Majdi Debbiche. On décrypte cet accord de prêt passé entre Dakar et le FMI après de longs mois de discussions. Rendez-vous dans une demi-heure. D'abord, c'est votre journal, Julien Coquel-Rohem. Bonjour.
8: Bonjour Andréane. À la une de l'actualité, Xi Jinping au Caire. Le président chinois est arrivé hier pour sa première visite en Égypte depuis 10 ans. Le point dans un instant sur les enjeux de ce voyage où il sera beaucoup question du Moyen-Orient, alors que Téhéran a de nouveau visé cette nuit des bases américaines dans la région après des frappes menées hier par les États-Unis. On part aussi au Mali où le blocus de l'Éré par les djihadistes du JNIM a pris fin après des négociations d'un mois. Il aura duré près d'un an. En France, reportage au Porge, commune la plus touchée par les incendies de cet été en Gironde. Vous entendrez la colère et l'inquiétude des exploitants forestiers. Et puis le mercato de football s'est refermé hier soir. Coup de projecteur à la fin de cette édition sur la folie des clubs anglais, les plus gros dépensiers et de loin sur le marché des transferts.
7: Le tapis rouge déroulé au Caire pour un invité de marque.
8: La capitale égyptienne où Xi Jinping est arrivé hier pour une visite de 2 jours, la première en Égypte depuis 10 ans pour le président chinois, dans un contexte marqué par le regain de tensions entre les États-Unis et l'Iran et les menaces de Washington envers les partenaires économiques de Téhéran. Xi Jinping poursuit son offensive diplomatique après un passage à Bishkek au Kyrgyzstan. Bonjour Cléa Broadhurst.
9: Bonjour Julien, bonjour à tous.
8: Correspondante de RFI à Pékin pour faire le point avec nous. D'abord sur le sommet de l'organisation de coopération de Shanghai qui s'est donc refermé hier au Kyrgyzstan. Quel bilan en tire-t-on côté chinois, Cléa ?
9: Eh bien, un bilan surtout politique. Xi Jinping a présenté l'OCS comme l'un des nouveaux centres de pouvoir d'un monde multipolaire. L'image forte reste celle des dirigeants chinois, russes et iraniens réunis pour la première fois depuis les frappes contre Téhéran. Le président chinois veut aussi renforcer le rôle du groupe dans la sécurité, le commerce et les nouvelles technologies. Mais l'OCS n'est pas une alliance militaire et ses membres ont des intérêts qui divergent. Et Pékin s'impose malgré tout comme le principal moteur de ce forum qui rassemble, je le rappelle, près de la moitié de la population mondiale.
8: Et quel est l'enjeu désormais de cette visite en Égypte aujourd'hui ?
9: Eh bien, prolonger cette démonstration d'influence avant sa rencontre avec Donald Trump prévue fin septembre. Xi Jinping veut consolider ses liens avec un pays arabe et africain historiquement proche des États-Unis. Les discussions vont porter sur la guerre au Moyen-Orient et les sanctions américaines contre les partenaires de l'Iran, dont la Chine achète une grande partie du pétrole et dont les entreprises ou les banques pourraient bientôt être visées. Il sera aussi question d'investissement autour du canal de Suez, dans les transports, l'énergie et l'intelligence artificielle. L'Égypte veut diversifier ses partenariats sans pour autant rompre avec Washington, et Pékin, lui, se présente comme une alternative aux puissances occidentales fondées sur les investissements et surtout la non-ingérence.
8: Cléa Broadhurst à Pékin pour RFI. Merci beaucoup. Le Moyen-Orient en toile de fond de cette visite, alors que la nuit a de nouveau été marquée par des frappes interposées entre l'Iran et les États-Unis après des bombardements américains sur le sud du pays et hier soir qui ont fait au moins 11 morts selon Téhéran. La riposte iranienne a visé cette nuit des bases de l'armée américaine en Jordanie, en Irak, à Bahreïn. Le Koweït dit aussi avoir été visé.
7: L'actualité au Moyen-Orient, Julien, c'est aussi la Syrie, où le ministre des Affaires étrangères a dénoncé hier les incursions et les attaques menées par Israël.
8: Assad al-Shibani affirme œuvrer activement à une solution diplomatique face à leur multiplication dans le sud du pays. 65 incursions au cours du seul mois de juillet et 52 au cours des 18 premiers jours d'août. Selon lui, les fouilles de maisons et les arrestations d'habitants par l'armée israélienne sont devenues monnaie courante depuis la chute de l'ancien régime de Bachar al-Assad. Témoignage d'un habitant sans nouvelles de son frère depuis un an au téléphone d'Abla Junaidi.
10: Il y a un an, une patrouille de l'armée israélienne fait irruption dans le village d'Abder Razak et enlève son frère devant sa femme et ses enfants.
11: Il ne faisait qu'élever ses moutons. Les Israéliens ont pris d'assaut sa maison avec des grenades en hurlant aux enfants où sont cachées les armes. Mais il n'y avait pas d'armes. Ils ont fouillé et ils n'ont rien trouvé. Nous avons vendu toutes nos armes à la chute de Bachar al-Assad.
10: À la chute du dictateur syrien, les forces israéliennes ont traversé la ligne de cessez-le-feu de 1974 entre le plateau du Golan occupé et la Syrie, établissant une présence permanente en toute illégalité, rappelle l'ONU. Depuis, plus d'une centaine d'hommes ont été enlevés par l'armée israélienne sous couvert de lutter contre d'éventuels groupes armés.
11: Les Israéliens ont enlevé beaucoup de nos jeunes. L'un d'eux est sorti et nous a dit que mon frère était dans la prison israélienne d'Ofer. Je suis sûr que c'est dur. On est allé voir l'ONU, le gouvernement à Damas, la Croix-Rouge, le renseignement syrien ici. Personne ne nous a donné le moindre espoir.
10: Depuis 2024, au moins une cinquantaine d'hommes sont encore emprisonnés en Israël sans que le gouvernement syrien, engagé dans des discussions avec Israël, ne puisse ni obtenir leur retour, ni établir son contrôle dans la zone frontalière.
8: Abla Junaidi est toujours dans la région. Israël qui affirme par ailleurs avoir arrêté hier le chef de la sécurité intérieure du Hamas dans la bande de Gaza. Des secouristes palestiniens et des témoins faisaient état plus tôt dans la journée de bombardements d'une intensité rarement vue ces dernières semaines. Et d'un bilan de 4 morts, dont 3 enfants.
7: L'actualité également en Ukraine et cet avertissement de Volodymyr Zelensky.
8: Les jours sûrs dans le ciel russe sont révolus, affirme le président ukrainien, alors que les drones de Kiev multiplient les incursions et les attaques en Russie. L'aviation civile n'a, dit-il, plus sa place dans le ciel russe tant que la guerre continuera. Mise en garde immédiatement dénoncée par Vladimir Poutine comme une déclaration de terrorisme d'État.
7: Et dans un contexte géopolitique de plus en plus instable, les taux d'intérêt forêt s'envole.
8: À des niveaux parfois inédits depuis 20 voire 30 ans, il devient de plus en plus coûteux d'emprunter. Dans de nombreux pays comme la France, le Japon, la Grande-Bretagne ou les États-Unis, les soubresauts du monde n'y sont pas pour rien. Aurélien de Vernois, mais l'intelligence artificielle est aussi en cause.
12: Car sur les marchés, les États et les entreprises sont en concurrence pour vendre leurs obligations, c'est-à-dire pour les premiers obtenir de l'argent pour payer les factures des services publics et pour les sociétés investir sur de nouvelles technologies. Or, les prêteurs misent davantage en ce moment sur le marché prometteur de l'IA plutôt que sur les dettes publiques. De Tokyo à Paris, en passant par Washington ou Londres, les perspectives économiques ne sont en effet guère encourageantes. Les incertitudes concernant le coût de l'énergie alimentent par exemple cette défiance et les investisseurs demandent ainsi plus d'argent pour financer les États. Résultat, les taux flambent, surtout pour les économies déjà très endettées. Exemple, la France doit payer 4,21% de taux d'intérêt pour les emprunts qu'elle devra rembourser d'ici 10 ans. C'est plus que la Grèce et du jamais vu depuis 2008. Même le très fiable Japon est touché. Le taux a passé les 3% pour la première fois depuis 1996. Évidemment, cela se répercute sur les ménages qui, eux aussi, paient de plus en plus cher pour emprunter, avec le risque que cet effet boule de neige plonge tous ces pays dans la récession.
8: Aurélien de Vernois, et au volet économique, le fruit de 2 ans de négociations parfois tendues annoncées hier à Dakar, le Sénégal et le FMI sont parvenus à un accord pour un nouveau programme de financement de 2 milliards 200 millions de dollars sur 36 mois. On en parle toute la matinée, notamment dans le prochain Journal Afrique à 5h30, temps universel.
7: Il durait depuis presque un an au Mali, le blocus de l'Éré est terminé.
8: Dans le nord du pays et la région de Tombouctou, les djihadistes du Jnim liés à Al-Qaïda interdisait depuis octobre dernier les entrées et les sorties de cette ville proche de la Mauritanie, provoquant des pénuries notamment alimentaires pour les habitants. Des négociations ont finalement permis d'y mettre fin, David Bachet.
13: Pendant près d'un mois, les négociations ont impliqué des chefs traditionnels et communautaires de l'Éré, les djihadistes du Jnim liés à Al-Qaïda et les autorités militaires et administratives de la région. L'accord conclu lundi sera effectif d'ici 3 à 4 jours, selon un négociateur, qui témoigne de la grave pénurie d'aliments et de biens de première nécessité dans la ville, après 10 mois de blocus. Ces dernières années, les soldats maliens et leurs partenaires russes de Wagner, devenus Afrika Korps, ont commis de très nombreuses exactions à l'Éré. Assassinat de bergers sans armes, vol de bétail, destruction de bâtiments civils. Un observateur qualifie le blocus imposé par le Jnim en représailles de punition collective. Chacun a pris des engagements pour construire un accord solide, assure encore ce négociateur, sans préciser davantage, mais en promettant, les citoyens ne seront plus inquiétés par quiconque. Selon plusieurs sources, les djihadistes considèrent encore l'accord comme provisoire. Une commission de suivi doit être mise en place par le gouverneur afin de garantir le respect des engagements et de pérenniser l'accord. La levée du blocus pourrait permettre aux milliers d'habitants qui avaient fui l'Éré de rentrer chez eux. Elle pourrait aussi permettre la reprise des activités économiques de la ville.
8: David Bachet.
7: Et c'était au cœur de l'été dans le sud-ouest français, l'une des manifestations les plus dramatique dans l'histoire du pays du réchauffement climatique causé par l'activité humaine.
8: La destruction en Gironde de 42 000 hectares par l'immense incendie qui s'était déclaré au nord du bassin d'Arcachon, l'évacuation de plus de 200 000 personnes dans cette région très touristique et les destructions, notamment dans le village du Porge où plus de 180 habitations ont été réduites en cendres. Plus de 7 000 hectares sont partis en fumée dans cette commune où la forêt est omniprésente, détenue en majorité par des exploitants privés, des sylviculteurs, aujourd'hui très inquiets pour leur activité. Reportage au Porge de Juliette Pietraszewski.
14: 42 000 hectares, c'est parce qu'il y a un gros problème quelque part.
15: Les flammes sont parties, mais la colère, elle, est intacte. Alain Der, ancien maire du Porge, membre de la défense des forêts contre les incendies et de la réserve communale, est également sylviculteur. Sur sa propriété, les arbres sont morts.
14: J'avais 20 hectares de forêt jusque-là. C'est un petit plus que je destinais à mes enfants et mes petits-enfants. Et je vois que tout le travail qu'ont fait nos anciens, mes parents et les générations avant, ne pourront plus bénéficier aux générations futures.
15: Depuis les incendies, c'est une course contre la montre qui s'impose, car il faut écouler le bois brûlé avant sa dégradation.
14: Pour reconstruire la forêt, il faut d'abord faire en sorte que la forêt soit dégagée de tous ces bois morts, ce qui va prendre de longs mois, de longues années.
15: L'autre point sensible pour les sylviculteurs, c'est la crainte d'un effondrement des prix du marché. Guy Myrtin a perdu 80% de sa propriété.
16: Les marchands de bois sont très timides, ils vont nous voir arriver, quoi. Ce qui est tout à fait logique. Pendant la tempête Klaus, pour vous donner un exemple, c'était des bois verts. Dans les Landes, on leur a pris le bois à 1 euro la tonne. Si jamais ils nous parlent de nous prendre le bois à la tonne avec le bois brûlé, je pense qu'on va tous pleurer. Beaucoup de gens vont jeter l'éponge. Ça ne va pas être possible s'il n'y a pas des aides qui suivent derrière.
15: Pour l'instant, il est toujours interdit aux forestiers de pénétrer dans les parcelles parcourues par les incendies. Il faut attendre que le feu soit officiellement considéré comme éteint. Juliette Pietraszewski, Le Porche, RFI.
7: Et puis Julien, du football et la fin du mercato en Europe.
8: Les grands championnats européens ont refermé hier le grand marché des transferts avec quelques gros coups pour terminer. La signature notamment de l'Argentin Enzo Fernandez à Manchester City contre 148 millions d'euros. Illustration de la folie financière des clubs anglais, de loin les plus actifs. Avec environ 3 milliards 750 millions d'euros dépensés cet été, c'est plus que les championnats espagnols, italiens, allemands et français réunis. Et c'est un nouveau record, Cédric de Oliveira.
17: Enzo Maresca a 46 ans, déjà beaucoup d'expérience, mais prendre la succession de Pep Guardiola à Manchester City n'est pas le défi le plus aisé. Alors ce mercato a été très animé pour le nouvel entraîneur mancunien, qui a justifié que son club dépense près de 400 millions d'euros cet été.
18: Ce n'est pas qu'une question d'expérience, il nous faut du talent et du leadership, et tout ça coûte très cher. On a toujours besoin de se renforcer, c'est souvent comme ça, le mercato dans des clubs comme Manchester City, tout peut arriver.
17: L'Argentin Enzo Fernandez, l'Anglais Elliot Anderson ou encore le tout jeune Marocain Ayoub Bouadi ont rejoint City, soit 3 des 10 plus gros transferts de l'été en Europe. À part l'arrivée de l'Ivoirien Yann Diomandé au Real Madrid pour 125 millions d'euros, les plus grosses transactions ont été réalisées par des clubs de Première Ligue. Tout sauf un hasard, explique Bruno Constant, consultant pour Radio Foot International.
19: Je m'étonne qu'on s'étonne chaque année que la Première Ligue soit le championnat le plus dépensier parce que c'est le championnat qui gagne le plus d'argent et beaucoup plus d'argent que les autres. Et tous les ans, ils dépensent un peu plus que l'année précédente.
17: L'an dernier, la Première Ligue avait dépensé 3,7 milliards d'euros. En attendant la confirmation du montant exact des derniers transferts, ces clubs ont déjà battu ce record. Porté par des droits télé toujours plus importants, ils devraient poursuivre sur leur lancée lors des prochains mercato.
8: Cédric de Oliveira.
7: Et puisqu'on parle foot tout à l'heure dans Appel sur l'actualité, vous donnez votre avis sur la retraite internationale de Léo Messi. Vraiment le meilleur joueur de sa génération? La question est posée. Vous nous appelez, rendez-vous 8h10, temps universel. Allez, RFI Matin commence. On a beaucoup de choses à se dire. Ce mercredi 2 septembre a commencé par cet accord de prêt passé entre Dakar et le FMI. Décryptage dans une demi-heure avec notre invité Majdi Debbich, représentant du Fonds monétaire international au Sénégal. On parle aussi ce matin du référendum constitutionnel de dimanche en Guinée-Bissau, du Mali et du blocus levé après presque un an à Léré dans la région de Tombouctou. Tous les détails à retrouver sur RFI.fr. Également ce matin, l'Ukraine, les États-Unis et l'Iran, mais aussi les États-Unis et le Canada. La guerre commerciale est bel et bien déclarée entre les deux voisins. Arnaud Pontus, vous en parlez tout à l'heure avec votre invité Jean Charest, ancien Premier ministre du Québec.
20: Oui, il fait aujourd'hui partie du Conseil sur les relations Canada-États-Unis auprès du chef du gouvernement canadien, Marc Carney. Un poste d'observation privilégié pour constater la montée des tensions entre les deux pays, pourtant amis et alliés de longue date. Les négociations commerciales ont échoué. Donald Trump a décidé d'imposer de nouveaux droits de douane aux produits canadiens et le Canada réplique en annonçant des contre-surtaxes sur les produits états-uniens. Le Canada peut-il tenir le choc? Jusqu'où peut aller cet affrontement? Une sortie de crise est-elle possible? Le Canada va-t-il en profiter pour se rapprocher un peu plus de l'Union européenne? Les réponses de Jean Charest à écouter dans un peu plus d'une heure.
7: Un rendez-vous 6h20, temps universel pour cet entretien. Il est 7h14. Plus de 11,5 millions d'élèves ont donc fait leur rentrée en France hier. Toute cette semaine, on s'intéresse à cette semaine décisive de l'année. On a déjà évoqué la formation des profs, la charge mentale des femmes qui explose pendant cette période. Aujourd'hui, parlons de la rentrée compliquée des étudiants étrangers entre hausse des frais d'inscription et aides au logement qui ne sont plus versées aux non-européens, sauf boursiers et étudiants qui ont une activité professionnelle. Pour beaucoup, rester en France pour étudier devient de plus en plus compliqué. C'est un reportage de Cassiopée Etcheverst.
21: Nous sommes dans le nord de Paris.
0: Comme tous les mardis soirs, les bénévoles de l'association Linky accueillent la longue file d'étudiants chargés de sacs de courses et de cabas.
21: Bonsoir, est-ce que tu veux un petit peu d'eau ?
0: Trois fois par semaine, l'association organise une distribution alimentaire gratuite.
21: C'est les invendus de boulangerie, c'est les invendus des cantines, par exemple du Crous, on peut avoir les hôpitaux, on a Franprix ou Monoprix qui nous filent ce qui est invendable pour eux. Il y a 300 étudiants, je pense, au final, qui vont venir. En hiver, on peut être genre 550.
0: La France compte 300 000 étudiants qui ne viennent pas de l'Union européenne. Pour beaucoup d'entre eux, ce type de distribution est devenu incontournable depuis l'entrée en vigueur de deux mesures, la suppression des aides au logement et l'augmentation des frais universitaires.
22: On a droit à venir deux fois par semaine.
0: Alexis est vénézuélien, il est inscrit en études d'architecture.
22: Depuis la suppression des appels de juillet, je suis vraiment ici toujours. Donc vraiment ici, c'est vraiment un bénéfice pour, comme on dit, calmer un peu le stress.
0: Stina est originaire d'Algérie et est étudiante en lettres. En cette rentrée, ses frais de scolarité ont été multipliés par 16, mais elle espère encore pouvoir bénéficier d'une exonération par son université.
23: Avec les frais de scolarité que je vais payer cette année et le loyer, je ne me permets pas d'acheter des trucs, même pour le kiff.
0: Ce qui règne surtout chez ces étudiants, c'est l'incertitude. Pour maintenir ses aides au logement, elle est obligée de trouver un travail étudiant, puisque seuls ceux qui ont une activité professionnelle peuvent conserver les aides.
23: Et j'ai pas d'autre solution. Pour le moment, genre, j'ai de côté pour payer mes inscriptions et tout ça. Et pour quelques mois, ça va me suffire. Mais après, il n'y a pas d'autre choix, chercher du travail.
0: À l'intérieur, les étudiants récupèrent des produits frais, des fruits et des légumes. Lucas est brésilien et étudiant en master. Ce soir, il prévoit déjà ses menus.
24: J'aime cuisiner, donc c'est bien de prendre des nourritures fraîches.
0: Alors qu'il fête sa première année en France, il a dû renouveler son contrat de travail pour subvenir à ses besoins et maintenir les aides.
24: C'est difficile pour le MD que je vais faire. J'aurai cours de lundi à vendredi et du coup je vais travailler de vendredi à dimanche.
0: Pour l'instant, ses frais de scolarité n'ont pas été augmentés, mais il s'inquiète.
24: Si les frais d'inscription augmentent pour moi, ce serait pas possible de continuer.
0: Une fois son master en poche, Lucas s'imaginait continuer sa carrière à Paris.
24: J'ai envie de rester en France après mes études. Ça dépendra aussi, par exemple, les politiques immigratoires, surtout l'année prochaine qu'il a les élections présidentielles. Donc j'ai envie de rester, mais ça ne dépend pas totalement de moi.
0: Avec la fin des aides au logement, le gouvernement espère récupérer environ 200 millions d'euros.
7: Voilà des économies pour le budget de l'État à court terme, mais selon certains syndicats étudiants, ces mesures pourraient avoir un coût bien plus important pour l'attractivité de la France. Suzanne Nijdam est la présidente de la Fédération des associations générales étudiantes.
25: Justement, c'est pas en faisant payer plus cher des étudiants qui sont déjà les plus pauvres qu'on va réussir à en attirer plus dans l'enseignement supérieur. Au contraire, ça va juste faire en sorte que énormément d'étudiants ne puissent plus continuer à étudier en France, à avoir aussi des impacts sur même les objectifs du gouvernement, parce qu'ils ont un grand objectif de rayonnement scientifique et culturel, etc. Actuellement, c'est 44% des doctorants en sciences et techniques qui sont des étudiants étrangers. Donc là, leur empêcher l'accès à l'enseignement supérieur en leur augmentant les frais d'inscription dès la licence et le master, c'est empêcher des milliers d'étudiants de mettre un pied à l'université et d'envisager quoi que ce soit qui puisse ressembler au doctorat.
7: La présidente de la Fédération des associations générales étudiantes au micro de Cassiopée Etcheverce qui signait ce dossier sur RFI. Le prochain épisode de cette série vous fera entendre des sportifs et sportives pour qui c'est la rentrée aussi. Rendez-vous demain. On reste en France où se déroule actuellement le salon de l'immobilier bas carbone, événement qui se tient chaque année depuis 5 ans, créé pour faire face à la crise climatique. D'où notre question d'environnement ce matin. Florent Guignard, faut-il privilégier les bâtiments en bois ?
26: Alors cette question, les trois petits cochons se l'étaient peut-être posés. Je fais appel à vos souvenirs d'enfance. Face aux grands méchants loups, les maisons en paille et en bois n'avaient pas fait long feu. Seule la maison en brique avait résisté, mais ça c'était avant la crise climatique. Et le bois s'impose aujourd'hui comme le matériau roi, surtout face au béton. Comme nous l'explique Laurent Bléron, il est enseignant-chercheur à l'ENSTIB, l'École nationale supérieure des technologies et industries du bois, à Épinal dans l'Est de la France. C'est la seule école publique d'ingénieurs bois en France.
27: L'objectif, c'est d'avoir la neutralité carbone en 2050. Et pour ça, il va falloir utiliser des matériaux biosourcés, dont le bois fait partie. C'est sûr que la transformation du bois par rapport à la transformation du béton est nettement moins énergivore. Et en plus, dans le produit bois, il y a du CO2 qui est stocké. Tout ça est largement bénéfique pour le bois. On a même un bilan négatif.
26: Un bilan carbone négatif, parce qu'une maison en bois, c'est comme un arbre. Elle stocke du CO2, le principal gaz à effet de serre. Alors aujourd'hui en France, environ 7% des logements neufs sont en bois et 15% des bâtiments tertiaires, bureaux ou gymnases par exemple. La raison, c'est peut-être le prix pour les particuliers. Il faut 20 ans pour amortir une maison en bois.
7: Et puis Florent, le bois a d'autres qualités.
26: Oui, d'abord, c'est un excellent isolant, en été comme en hiver, Laurent Bléron.
27: Naturellement, si vous voulez, c'est un matériau qui a plein de vide à l'intérieur. C'est comme un nid d'abeille, en fait. Mais même s'il est très isolant, il n'est pas autosuffisant. De toute façon, il faut adjoindre une isolation thermique.
26: Et puis, une maison en bois, on la construit beaucoup plus vite. Il n'y a pas de temps de séchage, contrairement au béton. Et on peut livrer sur les chantiers des murs entiers déjà montés en usine.
7: Et oui, mais le bois, ça brûle.
26: Oui, c'est vrai, mais vous l'avez peut-être remarqué, pendant les incendies, certains arbres restent debout, ne brûlent pas instantanément. En fait, contrairement à une idée reçue, le bois n'est pas forcément plus vulnérable face aux incendies.
27: Si je prends l'exemple de Notre-Dame, on a eu le temps de sortir les manuscrits et ainsi de suite, et la charpente, elle est tombée au bout d'un certain temps. En fait, nous, on doit garantir que les gens à l'intérieur d'un bâtiment aient le temps de sortir en cas d'incendie, et donc on peut avoir une stabilité d'une heure, et donc il a une certaine résistance au feu. Contrairement à l'acier, qui, à partir d'une certaine température, va se déformer et la structure va tomber puis s'écrouler.
7: Mais Florent, il y a assez de forêts pour construire tout en bois ?
26: Alors l'objectif n'est peut-être pas de faire du 100% bois, mais en Europe, en tout cas, les forêts sont plutôt bien gérées. On retrouve Laurent Bléron.
27: Il faut maximiser l'utilisation de bois local. Et notre forêt en France, elle est plantée, on va dire, à 2/3 en feuillus, 1/3 en résineux. Par contre, au niveau de la construction bois, on utilise beaucoup plus de résineux que de feuillus. Ça veut dire que l'avenir, c'est peut-être essayer de remettre du feuillu en construction, comme ce qu'on faisait il y a de ça 200 ans.
26: Sachant que le feuillu, le chêne par exemple, l'arbre roi est quand même plus cher que le résineux, les pins qui poussent deux fois plus vite. En tout cas, les forêts sont l'avenir de nos maisons. Dans les années 80, Bouygues, le géant français du BTP, vantait ses maisons de maçons. Bah aujourd'hui, on préfère les maisons de bûcherons.
7: Florent Guignard pour la question d'environnement sur RFI. Notre grand reportage du jour, chaque matin, on vous donne un avant-goût de ce qui vous attend aujourd'hui, un paradoxe palestinien. Malgré une colonisation israélienne qui progresse dans une Cisjordanie toujours plus occupée et donc toujours plus meurtrie aussi, les mariages sont une parenthèse dorée, des célébrations somptueuses avec une grande assemblée de convives tirés à quatre épingles, un buffet gargantuesque dans un lieu magnifique. Les Palestiniens, bien décidés à célébrer l'amour. Malgré tout, c'est un grand reportage d'Amira Swilem. Extrait.
1: C'est la plus belle journée de leur vie, probablement la plus longue aussi.
2: Eliana, ne penche pas trop ta tête. Reste droite, la tête droite.
3: Allez, 3, 2, 1.
1: Eliana Benoura, 25 ans, épouse aujourd'hui son amour de jeunesse, Semer Jeraïsa, 30 ans. Avant la cérémonie à l'église et avant la grande fête de ce soir, ils ont pris leur quartier dans un hôtel de Beit Sahour, en banlieue de Bethléem. C'est l'heure d'une petite séance photo.
3: Yana, tu te rappelles de la pose que l'on vient de faire ? Remets-toi près de la fenêtre et ensuite ouvre et ferme les rideaux comme tu l'as fait tout à l'heure. Est-ce que c'est OK pour toi ?
1: Cette voix qui donne des instructions est celle de Raed Abu Saad, photographe d'une quarantaine d'années, dont 25 derrière l'objectif déjà. Glamour et occupation ne font pas bon ménage ici.
2: Depuis la fenêtre, j'ai vu des colonies. Ce n'est clairement pas un sentiment agréable. On ne peut ni entrer ni sortir de la ville à cause de ces colonies.
1: Des colonies, mais aussi des checkpoints israéliens de plus en plus. Ce sont surtout eux qui sont au centre des inquiétudes aujourd'hui. C'est ce que nous explique un oncle d'Eliana, la mariée.
4: Il y a plus de 900 checkpoints en Cisjordanie. Si tu veux aller à Ramallah, par exemple, tu vas devoir passer par plusieurs checkpoints. Cela peut te prendre 5 ou 6 heures pour y arriver. Ce soir, on a des invités qui viennent de villages à l'est de Bethléem. Si les checkpoints sont fermés, ils ne pourront pas se joindre à nous.

Un extrait de ce grand reportage d'Amira Swillem, Cupidon en Palestine occupée. C'est à écouter intégralement ce soir sur RFI, 17h10, temps universel également, sur notre site RFI.fr et notre application RFI Pure Radio, 7h26 à Paris. Un peu de musique avant de retrouver l'info africaine, c'est sur notre playlist du mois, Jet Ski Freaky, par Molly avec Yaelin, la masse virale et Théodora.

0: Ghanéenne Molly, accompagnée de Théodora. Et Yaelin, la masse virale, ça fait partie de la sélection du mois d'RFI, à retrouver sur toutes les plateformes d'écoute. Vous restez bien avec nous. RFI Matin continue dans une minute, le journal.
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0: 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Bonjour Pierre Boudias.
5: Bonjour Andréane, bonjour à tous.
0: À la une, les enseignants étaient bien là, les élèves beaucoup moins.
5: Nous sommes à Bounia, dans l'est de la RDC, dès le début de ce journal où la rentrée des classes était hier. Retour sans de nombreux élèves par crainte de l'épidémie d'Ebola. La RDC où la querelle familiale entre l'opposant Moïse Katumbi et son demi-frère a connu un nouveau rebondissement. Raphaël Katebe Katoto a déposé plainte pour obtenir la propriété de 3 résidences et de 2 fermes. Litige immobilier sur fond de tensions politiques. 2 ans de négociations et une bouffée d'air pour les comptes sénégalais. Dakar conclut avec le FMI un accord pour un prêt de 2,2 milliards de dollars. Le ministre de l'économie et des finances annonce dans le même temps un plan de traitement de la gigantesque dette extérieure du pays. Vous l'entendrez. À suivre également le président zambien qui prête serment malgré les contestations de l'opposition. La société civile tunisienne toujours plus réprimée selon Human Rights Watch et l'ONU qui appelle à des réparations après plusieurs siècles de traite atlantique. Faut-il renvoyer ses enfants à l'école dans une région frappée par une terrible épidémie? À cette question, de nombreux parents ont répondu non en Ituri, province de l'est de la RDC, épicentre de la propagation d'Ebola. La rentrée hier a été marquée par un fort absentéisme des élèves, malgré la présence massive des professeurs. Un corps enseignant qui alerte, en plus de l'inquiétude des parents, les établissements ne disposent pas de kits pour lutter contre le virus. Guirini Urunga Patrick est le président et porte-parole de l'intersyndicale des enseignants de l'Ituri. Ils demandent au gouvernement congolais et à ses partenaires de tenir leurs promesses, et notamment celle de doter les écoles de kits de lave-main thermoflash.
6: Nous avons eu à visiter plusieurs écoles. Le constat est là, les enseignants étaient là, mais les parents n'ont pas eu à envoyer les enfants comme ils devaient envoyer. Les 1/10 des enfants qui sont arrivés aujourd'hui à l'école. C'est-à-dire, plusieurs parents doutaient d'abord par rapport à la rentrée scolaire. Alors, nous ne savons pas ce qui va se dérouler au cours de cette semaine ici. Et ce que je peux demander aux autorités, peut-être de multiplier l'effort de la sensibilisation et puis encore de rassurer encore les parents par rapport à la situation d'Ebola. Plusieurs parents ont peur d'abord de les envoyer les enfants. Nous demandons seulement les partenaires et l'État congolais de nous prendre en charge et vraiment de nous garantir vraiment l'aspect des kits pour que les choses évoluent très bien. Vraiment, les kits, il n'y en a pas. Il y a aussi dans plusieurs écoles, vous trouverez seulement de l'eau vide. Il n'y a pas même des savons. Il n'y a pas même des savons. Des chlores aussi, ça n'existe pas.
5: Et pour rappel, le dernier bilan annoncé par les autorités congolaises fait état de 6000 cas d'Ebola confirmés et de 2911 victimes. La RDC, où une querelle familiale et politique va connaître un nouvel épisode, celle qui oppose Moïse Katumbi et son demi-frère Raphaël Katebe Katoto. Une plainte déposée en 2024 par ce dernier pour un litige immobilier revient devant les juges. Un événement alors que les deux frères se retrouvent dans des camps politiques opposés. Moïse Katumbi vit en exil et est un pourfendeur assumé du président Félix Tshisekedi. Son demi-frère vient lui de mener des consultations au Katanga et doit remettre les conclusions au chef de l'État. Passion Ligodi, cette affaire de propriété ravive donc 10 ans de fracture politique au sein de la fratrie.
7: Le litige porte sur trois résidences, Amolondé, Lofoy et Kachouboué, ainsi que deux fermes, Futuka et Munguzi. Katebe Katodo les revendique et le parquet demande la fixation d'une audience. Pour comprendre la dimension politique de l'affaire, il faut remonter à 2016. Katebe Katodo contribue alors au rapprochement entre Moïse Katumbi et l'opposant Étienne Tshisekedi à Genval. Après la mort de ces derniers, l'aîné ambitionne de devenir Premier ministre, mais Moïse Katumbi choisit de soutenir Félix Tshisekedi. En 2019, il expliquera avoir refusé de suivre son frère. Leur trajectoire s'éloigne. En 2017, Katebe Katodo défend un calendrier électoral contesté et en 2018, il rejoint l'équipe de campagne d'Emmanuel Ramazani Shadari, candidat soutenu par Joseph Kabila. Autre paradoxe, dans une interview de 2017, citée par Olivier Kamitatou, directeur de cabinet de Moïse Katumbi, Katebe Katodo qualifiait de procès bidon les poursuites visant son frère et dénonçait la main du pouvoir. Olivier Kamitatou affirme ne pas contester à Katebe Katodo les droits de revendiquer ses biens, mais selon lui, limiter l'affaire à un conflit patrimonial reviendrait à ignorer 10 années de rivalité politique. L'entourage de Katebe Katodo répond que le dossier est uniquement juridique.
5: Patient Ligodi, 8 missions dans le pays, 2 ans de négociations parfois âpres et au final, un accord. Fonds monétaire international et gouvernement sénégalais ont annoncé hier avoir trouvé un terrain d'entente pour un nouveau prêt de l'organisation internationale. À la clé pour Dakar, 2,2 milliards de dollars échelonnés sur 36 mois. Bouffée d'oxygène pour l'exécutif de Bassirou Diomaye Faye, confronté à une dette extérieure colossale. Alors dans le même temps, le ministre de l'économie et des finances, Cher Diba, a évoqué hier un plan de traitement de cette dette. Ce sont ses mots, une manière d'annoncer son intention de renégocier la dette auprès des créanciers étrangers du Sénégal pour alléger cette surcharge financière qui étrangle l'État. On écoute Cher Diba.
8: Concrètement, en 2026, sur chaque tranche de 100 francs de recettes mobilisées par l'État, 25 francs sont consacrés au seul paiement des intérêts de la dette. Ce sont autant de ressources qui ne peuvent pas être immédiatement affectées à nos hôpitaux, à nos écoles, au soutien de nos entreprises. Si nous ne corrigeons pas cette dynamique, nous risquons d'atteindre un point où une part toujours plus importante des ressources de l'État sera absorbée par le paiement des intérêts et des autres charges incompressibles au détriment des investissements nécessaires à l'avenir du pays. C'est précisément ce scénario que nous voulons éviter. Le traitement de la dette n'est donc pas une fin en soi. Il constitue un moyen de réduire progressivement la pression exercée sur le budget, de restaurer les marges de manœuvre de l'État et de préserver notre capacité à financer les priorités nationales.
5: Cher Diba, ministre sénégalais de l'économie et des finances. Au revoir, le semi-parlementarisme place au régime présidentiel. C'est le choix des électeurs bissau-guinéens. Ils sont 70% à avoir répondu oui lors du référendum sur une nouvelle constitution qui prenait place hier. Il était voulu par les autorités de transition. Concrètement, le chef de l'État aura désormais le pouvoir de nommer et de révoquer le Premier ministre et de dissoudre le Parlement. Un scrutin boycotté par le parti historique, le PAIGC, qui dénonce une élection organisée dans un contexte de... un référendum, pardon, organisé dans un contexte de restriction des libertés publiques. L'opposition zambienne, cette fois, vent debout contre la prestation de serment hier du chef de l'État, un simulacre, selon les mots des adversaires de Hagande Ichilema, qui a été investi pour un second mandat à la tête du pays, devant des milliers de partisans réunis au stade de Lusaka. Il a promis de consacrer les 5 prochaines années à la croissance économique et à l'emploi. Objectifs ambitieux qui font fi de la crise politique que connaît son pays. Son principal opposant et adversaire malheureux lors du scrutin du 13 août, Brian Mundubile, est toujours derrière les barreaux, inculpé de trahison. Le récit de Christina Okello.
9: Devant un stade bondé et un parterre de chefs d'État africains, Hakainde Hichilema a fixé le cap de son deuxième mandat.
10: C'est un mandat pour faire grandir la Zambie. Nous passons de la stabilisation à la croissance. Après avoir accompli le plus gros du travail au cours de notre premier mandat, les 5 prochaines années seront placées sous le signe de la croissance, de l'expansion, des opportunités et de la prospérité pour l'ensemble de notre population.
9: Autour du stade, un important dispositif de sécurité. La police zambienne disait disposer d'informations faisant état de manifestations prévues pendant l'investiture, notamment pour dénoncer l'arrestation de plusieurs membres de l'opposition. Un argument rejeté par Mouhabi Lungu, membre de l'alliance d'opposition de Brian Mudubile.
11: Plus de 300 personnes sont en prison. Notre secrétaire général est en fuite et plusieurs hauts responsables de l'alliance ne sont pas présents. Alors qui organise ces manifestations? Pour beaucoup d'entre nous, cette investiture est un simulacre. C'est le couronnement d'un empereur qui a triché pour accéder au pouvoir. Les élections n'ont été ni libres ni équitables.
9: Hakainde Hichilema balaie ces accusations et promet au contraire de gouverner pour tous les Zambiens. Reste désormais à apaiser les tensions nées du scrutin.
5: Christina Okello, qui revient longuement sur cette crise politique en Zambie dans un article à retrouver sur RFI.fr. L'actualité au Niger et cette réaction du Conseil consultatif de la refondation après la mutinerie qui a eu lieu le week-end dernier à Niamey. Dans un communiqué, le CCR condamne des agissements qu'il qualifie d'antipatriotiques. Ils s'inscrivent, poursuit le texte, dans une volonté de déstabilisation des institutions et la dynamique engagée par les États du Sahel dans une reconquête de leur souveraineté et leur dignité. Le Niger, où plusieurs sources confirment par ailleurs l'interpellation hier de Kala Moutari, l'ancien ministre de la Défense, emmené par la gendarmerie et conduit vers une destination inconnue. Il se trouvait alors à Dakoro, dans la région de Maradi. Eux ont retrouvé la liberté hier, les deux journalistes français et leur fixeur togolais, emprisonnés à Lomé depuis plusieurs semaines. Ils ont été relâchés, libération provisoire pour les trois hommes, partis tourner un documentaire avant d'être arrêtés le 27 juillet dans le nord du Togo. Ils sont toujours poursuivis pour fausses déclarations. Arrestation, poursuite, intimidation, c'est le quotidien des organisations de la société civile en Tunisie. C'est en tout cas ce que dénonce Human Rights Watch dans un dernier rapport publié aujourd'hui. Selon l'organisation, la société civile tunisienne a vu de nombreuses organisations fermées en seulement quelques années. Elles avaient pourtant émergé dans la foulée de la révolution de 2011. Elles appellent désormais les autorités à cesser la criminalisation de leur activité. Magali Lagrange.
12: Poursuites abusives, arrestations arbitraires, détentions, enquêtes financières et pénales, suspensions massives et menaces de dissolution. En Tunisie, les autorités utilisent tous les moyens à leur disposition pour empêcher les organisations de la société civile de mener leurs actions, estime Human Rights Watch dans son rapport. L'organisation évoque une répression systématique de la société civile depuis 2024. Elle cite notamment des arrestations de personnes engagées dans l'aide aux réfugiés ou contre les discriminations, comme celle de la militante antiraciste Saadia Mosba, condamnée en mars dernier à 8 ans de prison. Les enquêtes financières et pénales lancées fin 2024 contre plus d'une dizaine d'associations ou encore la suspension d'au moins 20 associations depuis l'année dernière. Or, explique Human Rights Watch, la société civile tunisienne joue un rôle majeur dans la reddition de comptes, la fourniture de services de base et la défense des droits humains. L'organisation appelle donc les autorités à cesser de restreindre la liberté d'association et de criminaliser la société civile. Elle demande à la communauté internationale de prendre des mesures pour préserver ce qu'il reste de l'espace civique tunisien.
5: Magali Lagrange. Et puis c'est un débat qui revient avec insistance depuis plusieurs années. Les pays anciennement esclavagistes doivent-ils payer des réparations aux États et populations victimes de la traite atlantique? Réponse positive pour le comité de l'ONU pour l'élimination de la discrimination raciale qui a émis en début de semaine une recommandation en ce sens, non contraignante juridiquement. Elle pourrait cependant être utilisée en cas de recours ou de futurs contentieux devant la justice. Et elle est saluée ce matin sur RFI par Stevie Gustave, député écologiste français d'outre-mer, lui-même descendant d'esclaves. Il travaille sur un nouveau projet de loi sur les réparations en France.
13: Cette recommandation de l'ONU constitue un tournant majeur. Elle reconnaît que l'esclavage et la traite transatlantique ne sont pas seulement des crimes du passé. Leurs conséquences persistent encore aujourd'hui à travers des inégalités économiques, sociales, raciales, profondément enracinées. Les gens ont peur sur le sens de réparation. Ils ont l'impression que c'est juste une question d'argent. Mais pour moi, c'est vraiment l'égalité réelle. Et l'égalité réelle sur certains territoires n'est pas bonne du tout, quoi. La France a reconnu l'esclavage comme crime contre l'humanité. Elle doit désormais avoir le courage d'ouvrir sérieusement le chantier des réparations. Les réparations ne peuvent être uniquement financières. Elles doivent être globales. Financement de la recherche, transmission de cette histoire à l'école, ouverture des archives, restitution des biens culturels, soutien au territoire durablement affecté, lutte contre les discriminations et création d'une instance indépendante chargée de définir les formes de réparation. Il faut surtout sortir des déclarations symboliques et construire un véritable processus de justice réparatrice.
5: Des propos recueillis par Lisa Fabian qui viennent refermer ce journal. La suite de RFI Matin tout de suite avec vous, Andréane Mélard.
0: Et à la une du prochain journal, l'Ukraine, reportage à Kiev où les attaques russes sont de plus en plus régulières, suscitant la crainte des habitants. Vous l'entendrez. D'abord à 7h43, c'est l'info sport avec vous, Olivier Pron, bonjour.
14: Bonjour Andréane, bonjour à tous.
0: Du foot au programme ce matin, d'abord avec la fin du marché estival des transferts.
14: Et des joueurs africains parmi les plus cotés. Et la Première Ligue, largement plus dépensière que les quatre autres grands championnats européens, avec la signature notamment de l'Argentin Enzo Fernandez à Manchester City contre 148 millions d'euros, après les 100 millions déjà déboursés par les Citizens pour le Marocain Ayoub Bouadi, illustration de la folie financière des clubs anglais qui ont aussi attiré Ibrahim Baye, le Sénégalais du PSG ou encore le Malien Mamadou Sangaré, pris Marc-Vivien Foé 2026. Une Première Ligue de loin donc la plus active sur le marché avec environ, tenez-vous bien, 3,75 milliards d'euros dépensés, plus que les championnats espagnols, italiens, allemands et anglais réunis. Logique pour Bruno Constant, consultant pour Radio Foot International, au vu de la puissance financière de la Première Ligue.
15: Cet été, on a quand même plusieurs cycles de transition ou de reconstruction, avec Guardiola qui est parti de City, qui est un club en reconstruction, Arne Slot qui est parti de Liverpool avec un nouvel entraîneur, donc Liverpool est en reconstruction depuis maintenant déjà un an, avec l'après Klopp qu'il y avait eu à deux ans. Chelsea a changé d'entraîneur, donc là aussi phase de reconstruction. En dehors d'Arsenal, qui a pas fait de folie et qui prône la stabilité, même Manchester United qui avait fait beaucoup d'efforts les deux dernières années, c'est pas illogique non plus que ces clubs-là dépensent beaucoup. Après, ce qui choque, c'est les sommes parfois dépensées sur certains joueurs. Les transferts de club anglais à club anglais sont toujours plus élevés. Parce que les clubs-là ont les moyens, comme ils ont beaucoup d'argent, on les fait aussi payer beaucoup plus que les autres. C'est les Anglais qui payent toujours plus, mais comme c'est les Anglais qui gagnent beaucoup plus que les autres, ça devrait pas choquer en fait. C'est la loi du marché, celui qui a le plus d'argent peut dépenser plus.
14: Et il le sait, ça, Bruno Constant. Il était avec Cédric de Oliveira.
0: On parle aussi, Olivier, de cyclisme au Cameroun.
14: On a la première étape du Grand Prix Chantal Biya se dispute aujourd'hui entre Motchenboom et Messemana, 111 kilomètres. 12 équipes vont participer à cette 26e édition, parmi lesquelles 5 européennes, 2 camerounaises, une nigériane, mais aussi une formation béninoise. Les coureurs du Bénin qu'on commence à connaître sur le continent et qui comptent sur le Grand Prix Chantal Biya pour arriver fin prêt au prochain championnat d'Afrique prévu fin octobre au Kenya. Joël Wedem.
16: Pour le Bénin, les 5 étapes du Grand Prix Chantal Biya constituent une véritable mise en condition pour retrouver le rythme et les automatismes de la compétition. Le directeur sportif Fernand Gandao entend faire de ce rendez-vous un test grandeur nature avant le championnat continental.
17: 3 cyclistes qui vont participer au championnat d'Afrique sont sur ce tour. Nous avons commencé notre bout de chemin depuis 3 ans. Nous avons vraiment envie de faire quelque chose de potable à ce championnat, en nous classant parmi les meilleurs.
16: Un homme sera particulièrement attendu, Exodus Saizonou. Le jeune coureur veut profiter de ses 5 jours de course pour franchir un nouveau palier.
18: Ce sera ma première participation en étant U23, mais ma seconde participation en général. L'année passée, j'étais en catégorie junior. Mon pays avait présenté 2 coureurs et auxquels on a eu à faire tous les deux un top 20. J'espère pouvoir faire mieux.
16: Mais le test sera relevé. Face au Cameroun, au Rwanda et aux autres formations engagées, les Béninois devront s'adapter à des parcours variés, alternant portions roulantes, reliefs vallonnés et montagnes. De quoi mesurer le potentiel de cette sélection et surtout préciser ses ambitions avant le Kenya. Joël Wadem, à Bomban, RFI.
14: Et départ de la première étape ce matin de ce Grand Prix Chantal Biya à 10h temps universel. Arrivée finale jugée ce dimanche à Yaoundé.
0: Olivier Pron.
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0: Des attaques russes cette nuit contre la ville d'Odessa dans le sud de l'Ukraine. Hier, Volodymyr Zelensky a mis en garde. Les jours sûrs dans le ciel russe sont révolus. Selon le président russe Vladimir Poutine, il s'agit d'une déclaration de terrorisme d'État. L'actualité de ce mercredi, c'est aussi le Sénégal. On en parle dans une poignée de secondes. Xi Jinping en visite en Égypte, la première en 10 ans pour le président chinois. Elle intervient dans un contexte de regain de tensions au Moyen-Orient. En effet, il y a eu de nouvelles frappes américaines en Iran la nuit dernière. Selon l'agence iranienne IRNA, 11 personnes sont mortes. Téhéran a riposté et revendique des tirs contre des bases américaines en Irak, en Jordanie et à Bahreïn. Et ce nouveau regain de tension entre États-Unis et Iran ne va rien arranger. Les prix du gaz grimpent encore et toujours. Ils sont à leur niveau le plus élevé depuis le début de la crise dans le détroit d'Ormuz, axe maritime stratégique par lequel transitaient 20% des exportations mondiales de gaz naturel liquéfié. On en parle dans notre chronique matières premières ce matin. Bonjour Marie-Pierre Olfan.
19: Bonjour Andréane.
0: Les prix de référence en Europe, Marie-Pierre, sont deux fois plus élevés que l'année dernière.
19: Oui, et ces prix ont connu une augmentation de plus de 30% depuis début août. Il y a, comme souvent, plusieurs raisons à cette hausse. D'abord, bien sûr, la tension autour du détroit d'Ormuz, une zone encore plus stratégique pour le gaz que pour le pétrole. L'offre mondiale de GNL a chuté de plus de 6% sur un an en raison du blocage des flux de gaz naturel liquéfié des Émirats Arabes Unis et du Qatar. Preuve de ces difficultés, Qatar Energy a informé plusieurs de ses acheteurs que la force majeure s'appliquerait sur ces contrats pendant plusieurs semaines encore, ce qui veut dire que l'entreprise ne pourra pas honorer ses contrats en temps et en heure.
0: Et Marie-Pierre, ces prix européens qui grimpent reflètent aussi le manque de stock en Europe.
19: Effectivement, les stocks européens, les stocks physiques sont remplis à un peu plus de 65%. C'est moins que l'année dernière et moins que la moyenne de ces 5 dernières années. L'état des stocks s'explique notamment par la canicule. La chaleur et la sécheresse ont entraîné des arrêts de la production nucléaire et hydroélectrique, ce qui a profité à l'électricité produite au gaz. En juillet et en août, les Européens ont ainsi consommé 15% de gaz en plus que les années précédentes. Pour compliquer un peu plus la situation, les Européens doivent faire face à une baisse de la production norvégienne. Un des principaux champs du pays tournera au ralenti jusqu'en février 2027 pour des raisons techniques.
0: Et cette hausse va-t-elle se poursuivre ?
19: Alors oui, il y a des chances, la période de chauffage approche et il n'y a pas vraiment de visibilité du côté du Moyen-Orient. Une bonne nouvelle pour les Européens cependant, l'écart de prix entre l'Europe et l'Asie s'est resserré. Cela devient donc moins avantageux pour un trader de vendre aux acheteurs asiatiques. L'Europe peut donc espérer pouvoir acheter un peu plus facilement. Mais plus on approche de l'hiver, plus la demande va aller grandissant. La concurrence pour les cargaisons de GNL qui n'ont pas été prévendues et qui sont encore disponibles sur le marché devrait s'intensifier dans les prochaines semaines, ce qui pourrait alimenter la hausse des prix.
0: Marie-Pierre Olfan. C'est une bouffée d'air pour le Sénégal, étranglé par une dette de plus de 130% de son PIB. Dakar et le FMI se sont entendus pour un prêt de 2 milliards de dollars. Accord trouvé après deux années d'âpres négociations et huit missions du FMI depuis l'arrivée au pouvoir de Bassirou Diomaye Faye et la découverte du même coup de dette cachée par l'administration précédente. Écoutez tout de suite à ce propos le décryptage du représentant du FMI au Sénégal, Majdi Debiche. Il répond à Léa-Lisa Vesteroff.
20: Majdi Debiche, bonjour.
21: Bonjour Léa-Lisa Vesteroff.
20: Le Fonds monétaire international s'est mis d'accord avec le Sénégal pour l'obtention d'un nouveau prêt d'un montant de 2,2 milliards de dollars. Ce prêt, c'est une bonne nouvelle pour le Sénégal et pourquoi ?
21: Effectivement, c'est une excellente nouvelle. Cela fait deux ans que nous travaillons avec les autorités sénégalaises d'abord sur la question du fameux misreporting de la dette cachée. En octobre 2025, les autorités sénégalaises ont demandé au FMI un nouveau programme. Aujourd'hui, donc, c'est une étape importante, une première étape dans tout le process qui, in fine, doit conduire à la validation par notre conseil d'administration de ce nouveau programme.
20: Vous parlez de première étape, ça veut dire que le Sénégal va devoir attendre encore plusieurs mois avant que les premiers décaissements tombent sur ses comptes ?
21: Généralement, vous avez donc dans nos process un certain nombre de mois qui s'écoulent entre un accord au niveau

0: Vous avez eu plusieurs étapes réalisées par les autorités sénégalaises pour traiter cette question de la dette cachée. Nous les avons accompagnées. Avec les autorités, on a convenu d'un package de réformes qui doit être mis en place pour que ce type de situation ne se répète pas. Les discussions sur le nouveau programme ont commencé il y a moins d'un an. Donc c'est plus l'aboutissement d'un process que vraiment le déblocage à court terme, disons,
1: On a quand même le sentiment que les choses se sont accélérées. Qu'est-ce qui s'est passé? Le départ d'Ousmane Sonko de la primature a-t-il aidé?
0: Je ne commenterai pas, hein, les développements politiques, du Sénégal. En revanche, ce que je peux vous dire, c'est que voilà, on arrive à la fin d'un process. Des développements récents, notamment en matière de réformes menées par les autorités, ont certainement contribué. Pour vous donner un exemple, la consolidation de toutes les fonctions liées à la gestion de la dette au sein d'un même ministère et d'une même direction générale a grandement contribué qu'on ait plus de visibilité sur l'endettement du pays.
1: Il y a eu des gages donnés par le Sénégal et lesquels?
0: Je ne parlerai pas de gages, mais disons qu'on s'est mis d'accord avec les autorités, d'abord sur un cadrage macroéconomique, sur un diagnostic de la situation, sur leurs besoins de financement à moyen terme, sur les politiques économiques et les grandes réformes qu'ils doivent mener. Dans le cadre du traitement de la question du misreporting, on a d'autres mesures correctives importantes qui ont été mises en place et qui continueront à se mettre en place, notamment dans le cadre du programme.
1: La dette cachée du Sénégal, c'est la plus importante de l'histoire du FMI. Est-ce que ce n'est pas un drôle de signal qu'envoie le Fonds monétaire international d'accorder un nouveau prêt au Sénégal alors que le pays a dissimulé ou échoué à déclarer une importante partie de sa dette, au moins 11 milliards de dollars?
0: Non, je pense que c'est le contraire. Nous travaillons très étroitement avec les autorités depuis 2 ans. On salue la décision qui a été la leur, qui a été une décision difficile en septembre de 2024 de révéler cette dette cachée. Et au cours des 2 années passées, pour rappel, on a eu 3 vagues d'audits, Inspection générale des finances, Cour des comptes et ensuite un inventaire réalisé par le cabinet d'audit Mazars. Donc je pense que les autorités ont montré qu'elle souhaite tourner la page de cet épisode et être davantage transparente. Ensuite, c'est un pays qui connaît une situation économique et financière difficile.
1: La dette du Sénégal, elle n'est plus soutenable.
0: Alors, il est évident, et je pense que c'est un diagnostic partagé avec les autorités, que le fardeau de la dette sénégalaise est considérable. On parle d'un niveau qui avoisine les 130% du PIB, avec des dépenses d'intérêt qui représentent un quart des recettes fiscales. Ce sont autant de dépenses qui ne sont pas consacrées à des dépenses sociales ou à des investissements qui sont générateurs de croissance et d'emplois. Les autorités ont annoncé qu'elles souhaitent traiter cette dette avec leurs créanciers. Voilà, nous en prenons acte, notamment dans le cadre du programme que nous allons accompagner.
1: Les autorités ont annoncé leur intention de solliciter un traitement de la dette afin de rétablir sa viabilité. Ça veut dire quoi concrètement? Défaut de paiement et restructuration?
0: Ça veut dire que les autorités, effectivement, reconnaissent que le niveau d'endettement qui est celui aujourd'hui du Sénégal est un fardeau qui pèse sur le budget et qu'il est nécessaire de traiter de cette dette afin de pouvoir dégager des marges de manœuvre pour des dépenses prioritaires plus importantes.
1: Majdi Debbiche, merci.
2: Entretien avec Léa Lisa Westerhoff. Il est arrivé hier en Égypte, le président chinois, en visite après son passage au 25e sommet de l'OCS, l'Organisation de coopération de Shanghai. C'était au Kyrgyzstan. Bonjour Guillaume Nodin.
3: Bonjour Andréane.
2: C'est le sujet de la Fabrique du Monde ce matin. Xi Jinping saisit ainsi une nouvelle occasion, Guillaume, d'envoyer des messages diplomatiques et géopolitiques.
3: Oui, sur le plan diplomatique, l'étape de Bishkek a été riche avec des rencontres avec les chefs d'État membres de l'organisation. Vladimir Poutine, bien sûr. Le président iranien Massoud Pezeshkian était là aussi. Pour les deux hommes, cela constitue autant de marques de proximité. C'est la même chose pour ce passage en Égypte. À l'occasion du 70e anniversaire des relations entre la Chine et l'Égypte, le président chinois écrit personnellement dans un long texte qu'il veut mettre en avant les relations entre deux civilisations millénaires. Mais le message, il est aussi à l'intention de ceux qui ne sont pas là, par exemple les Européens, pour ce qui est des relations avec la Russie. Ils continuent à la soutenir malgré les demandes répétées liées à la poursuite de la guerre en Ukraine, ou les États-Unis en montrant que l'Iran n'est peut-être pas si isolé que ça, ou que la Chine peut s'intéresser au Moyen-Orient, où de nombreux pays de la région réfléchissent à leurs liens avec Washington depuis le début de la guerre.
2: Il y a aussi donc un très gros aspect géopolitique dans cette tournée.
3: Oui, il y a moins d'un an, Donald Trump recevait en très grande pompe à Washington les pays d'Asie centrale, objectif à peine dissimulé, l'accès aux ressources minières de ces pays, et notamment les fameuses terres rares, indispensables à de nombreuses industries, notamment dans la haute technologie et dans l'armement. Actuellement, c'est la Chine qui maîtrise la quasi-totalité de ce secteur stratégique, un énorme avantage qui permet à Xi Jinping de faire entendre

0: formes qu'ils doivent mener. Dans le cadre du traitement de la question du misreporting, on a d'autres mesures correctives importantes qui ont été mises en place et qui continueront à se mettre en place, notamment dans le cadre du programme.
1: La dette cachée du Sénégal, c'est la plus importante de l'histoire du FMI. Est-ce que ce n'est pas un drôle de signal qu'envoie le Fonds monétaire international d'accorder un nouveau prêt au Sénégal alors que le pays a dissimulé ou échoué à déclarer une importante partie de sa dette, au moins 11 milliards de dollars?
0: Non, je pense que c'est le contraire. Nous travaillons très étroitement avec les autorités depuis 2 ans. On salue la décision qui a été la leur, qui a été une décision difficile en septembre de 2024 de révéler cette dette cachée. Et au cours des 2 années passées, pour rappel, on a eu 3 vagues d'audits, Inspection générale des finances, Cour des comptes et ensuite un inventaire réalisé par le cabinet d'audit Mazars. Donc je pense que les autorités ont montré qu'elle souhaite tourner la page de cet épisode et être davantage transparente. Ensuite, c'est un pays qui connaît une situation économique et financière difficile.
1: La dette du Sénégal, elle n'est plus soutenable.
0: Alors, il est évident, et je pense que c'est un diagnostic partagé avec les autorités, que le fardeau de la dette sénégalaise est considérable. On parle d'un niveau qui avoisine les 130% du PIB, avec des dépenses d'intérêt qui représentent un quart des recettes fiscales. Ce sont autant de dépenses qui ne sont pas consacrées à des dépenses sociales ou à des investissements qui sont générateurs de croissance et d'emploi. Les autorités ont annoncé qu'elles souhaitent traiter cette dette avec leurs créanciers. Voilà, nous en prenons acte, notamment dans le cadre du programme que nous allons accompagner.
1: Les autorités ont annoncé leur intention de solliciter un traitement de la dette afin de rétablir sa viabilité. Ça veut dire quoi concrètement? Défaut de paiement et restructuration?
0: Ça veut dire que les autorités, effectivement, reconnaissent que le niveau d'endettement qui est celui aujourd'hui du Sénégal est un fardeau qui pèse sur le budget et qu'il est nécessaire de traiter de cette dette afin de pouvoir dégager des marges de manœuvre pour des dépenses prioritaires plus importantes.
1: Majdi Debbiche, merci.
2: Le représentant du FMI au Sénégal, entretien avec Léa Lisa Vesteroff et dossier complet sur ce sujet à retrouver sur RFI.fr à la une du prochain journal. Vous entendrez le ministre sénégalais des Finances à propos de cet accord. Rendez-vous à 9h. Et juste avant, on vous retrouve Maman. Ce matin, vous nous dites que dans le préau et le sud global, on ne connaît pas de vacances.
3: Oui, depuis lundi, c'est la rentrée partout dans notre cher étang en cours de récré parce qu'on n'a pas le choix. Tout simplement parce que les vacances sont finies, terminées. Et oui, le mois le plus détesté du calendrier est arrivé. Septembre est arrivé. Et oui, tu montes ou tu descends, mon ami. Septembre finit toujours par arriver avec ses factures, ses frais d'inscription, ses uniformes à payer, ses fournitures, alors que le compte bancaire est désespérément vide. Hier, nous avons vécu la rentrée du carré VIP, une rentrée sur la pointe des pieds, que dis-je, une rentrée les pieds nus, sans nouvelles baskets à la mode, sans cartable customisé, ni smartphone dernier cri. Le carré VIP n'est plus le dernier carré où il faut être. Ses coins sont rabotés, il tourne en rond comme un poisson rouge dans son bocal parce que désormais tout se passe ailleurs. Et oui, dans notre cher étendre cour de récré, tout se passe sous le préau. Ce coin de la cour de récré, autrefois connu sous des noms poétiques comme derrière le rideau de fer, le bloc de l'Est, le deuxième monde, etc. Aujourd'hui, le préau est plus que tout ça. Le préau est le fief de Vlad le Costaud, ceinture noire de judo, main dans la main avec son acolyte Xi Jin, maître Shaolin, les deux boss du préau. Le préau où on retrouve les gars de l'Axe du Mal, de Kim de Pyongyang à Mojtaba de Téhéran. Oui, Mojtaba le fils d'Ali. En passant par Recep d'Istanbul, Ibatullah de Kaboul, sans oublier Ahmed de Damas. Pardon, Ahmed n'est plus dans l'Axe du Mal. Désormais, Ahmed est dans le camp des gentils depuis qu'il a chassé le petit Bachar avec l'aide des gars du carré VIP. Mais le préau ne s'arrête pas là. Il est flexible, extensible et s'étend jusqu'au sud global qui l'englobe. Jour pair et impair, ce sud global qui a été et toujours tiers-monde, pays non aligné, sous-développé, émergent, pays pauvre, très endetté, pays les moins avancés, etc. Et donc, la rentrée du côté du préau est comme partout dans la cour de récré, il n'y a pas de rentrée parce qu'il n'y a pas eu de vacances. Bah oui, Vlad le Costaud n'a toujours pas mis fin à son pique-nique surprise dans le jardin de Z de Kiev. Le pique-nique est devenu squat sauvage, teuf dans la campagne, à coups de drones et de bottes. Vlad qui s'exporte même plus au sud dans un fameux précaré. Vlad qui n'est plus le boss incontesté du préau. Vlad qui ne la ramène plus devant Xi Jin, son acolyte, maître Shaolin, ceinture noire millième dan, en voiture électrique, intelligence artificielle, panneaux solaires, éoliennes, batteries, métaux rares, train à grande vitesse,

0: commerciers électroniques, 5G réseau, drones, smartphones, etc., etc. La liste est longue comme une nuit au casino. C'est la rentrée dans le préau. Mais comme on n'y a pas connu de vacances, ben il est préférable de dire que la tectonique des plaques a renversé la table, poussant le centre de gravité de la cour de récré à fuir le carré VIP plus au sud, comme les cigognes et les hirondelles quand l'hiver pointe son nez. À demain.
1: À demain, Maman, RFI Matin, la dernière heure à suivre. Ça commence par le journal.
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0: Et oui, un peu de musique pour se quitter comme chaque jour et un peu de rock ce matin. Ça fait toujours plaisir. Les Cramps viennent de sortir un nouvel album. Vous êtes venu nous en parler, José Marinho. Bonjour à vous.
1: Bonjour Andréane, bonjour à tous.
0: Un album inattendu du groupe new-yorkais baptisé Gravest Gravy.
1: 12 titres inédits datés de 1977 dormaient dans les archives des Cramps. Près de 50 ans plus tard,

0: Et ce disque, José, rappelle, dites-vous, l'influence des Cramps sur le rock actuel.
1: Et oui, dès 1976, le quintet américain se démarque en mélangeant l'urgence du punk au rock'n'roll des années 50, une esthétique unique qu'il nomme donc Psychobilly. De Nick Cave à White Stripes jusqu'au français des Liminianas, les Cramps restent une référence incontournable avec des morceaux devenus des classiques.

0: et cette chanson, José, qui s'appelle Gougou Muck, derrière ces riffs de guitare, que raconte le groupe ?
1: Sexe, drogue, folie, monstre, les Cramps aiment les sujets qui grattent et même les laisser pour compte ou les éboueurs, comme ici dans Garbage Man.

0: Et sur scène, José, les Cramps ne faisaient pas dans la dentelle non plus. Hein.
1: Oui, c'était Elvis sous acide, plein de vis, du rock'n'roll malade, de la braguette, compensé dans un petit string en cuir. Alors, lors d'un concert mythique dans un hôpital psychiatrique de New York, les patients, la peur aux oreilles, grimpaient au rideau et certains se sont même fait la malle en écoutant ça.
0: A Human Fly.

0: Alors Andréane, si vous aimez le trash et le rock primitif, sachez que dans Mercredi sur Netflix, la réalisateur américaine Tim Burton met les Cramps à l'honneur et propulse leur décadence au sommet du grand art.
1: Et en plus c'est très bien Mercredi, une deuxième vie pour ce groupe de légende donc, qui revient avec cet album surprise sorti chez Vengeance Records. Merci José Marinho.
0: Merci Andréane.
1: On termine avec un tout dernier titre. Vous testez toujours mon accent anglais, c'est difficile José avec vous. The Natives are Restless.

Cramps et leur nouvel album Choix musical des RFI ce matin, et c'est sur ces quelques riffs, c'est comme ça qu'on dit, qu'on se dit au revoir. À demain. Tiffany Menta a réalisé cette matinée d'info, on la

0: Ce sera désormais un peu fade. Voilà ce que vous disiez au Standard.
1: Affirmatif.
0: Alors expliquez-nous pourquoi. Allez-y.
1: Oui, on a assisté à des moments vraiment très... c'est de la folie avec Lionel Messi. C'est comme je disais, Lionel Messi, c'est au-delà d'un joueur de football. C'est un modèle. On peut voir en Messi un homme exemplaire au regard de son parcours, de tout ce qu'il a montré à l'humanité. Mmh. Il faut que vous conveniez avec moi aujourd'hui. Le football, ce n'est plus un jeu, c'est de l'industrie. Le monde s'intéresse aujourd'hui au football. Les investisseurs s'intéressent au football. De ce point de vue, le joueur, il doit être au-delà d'un jeu de foot de 90 minutes. Il doit être une source d'inspiration. Lionel Messi en est une. Donc,
0: et pourquoi ? Pourquoi Lionel Messi est une source d'inspiration pour de nombreuses personnes à travers le monde, de nombreux jeunes ?
1: Moi, à travers de toutes les informations que j'ai eues de Messi en le regardant depuis des décennies, nulle part Messi n'a été cité sur de nombreux scandales sur son comportement. Non, Messi c'est le travail, c'est la famille. Voilà en quoi il doit inspirer beaucoup de jeunes parmi nous.
0: Ouais. Donc non seulement il est bon, mais il renvoie l'image d'avoir une vie stable, disciplinée, sans scandale, sans remous, sans bling-bling.
1: Exact. Voilà. Donc comme ici, c'est le modèle parfait pour tout jeune qui veut... je dirais réussir dans sa vie, avoir un des références. Comme disait celle qui était là tout à l'heure, c'est un modèle de résilience. Il a vécu tous les moments très difficiles, mais malgré tout, il s'est replié sur lui-même, sur ses performances. Il s'est amélioré pour donner plus au football, donner plus aux fans.
0: En tout cas, là, dans le message qu'il a publié et qu'il a partagé sur les réseaux sociaux, il dit clairement, il a tout donné. Je ne vois pas ce que je peux donner, ce que je peux offrir de plus. Voilà ce qu'il disait en substance. Salif, merci de nous avoir appelé. Très belle journée. On termine avec vous, Youssouf. Bonjour. Oula, où êtes-vous, Youssouf? Ça résonne énormément.
2: Ah, merci beaucoup.
0: Non, c'est pas possible, là, Youssouf. Il faut absolument sortir. On ne peut pas. J'ai l'impression que vous êtes dans une cathédrale. Qu'avons-nous au Standard? Est-ce qu'on a. Alors, je vous lis le commentaire d'Algéric. Algéric qui est au Bénin, qui nous dit: l'image que je garderai de Messi n'est pas seulement celle du génie qui dribble quatre joueurs ou inscrit des buts impossibles, mais celle d'un homme qui a fini par conquérir avec l'Argentine ce qui lui avait longtemps échappé. Et il cite notamment, évidemment, la Copa América 2021, la Coupe du Monde 2022, la Copa América de nouveau en 2024. Et cet auditeur du Bénin salue son intelligence de jeu exceptionnelle. Youssouf, vous êtes sorti?
2: Oui, absolument.
0: Voilà, on vous entend mieux. Il était temps qu'il prenne sa retraite internationale, disiez-vous à nos camarades du Standard.
2: Tout à fait, Juan, tout à fait.
0: Alors pourquoi?
2: Ah oui, parce que Messi a tout donné. Il a tout donné. C'est pas facile d'avoir cette chance-là, être sacré 8 fois Ballon d'Or. C'est pas pour rien. Et il est temps vraiment. Il est temps de prendre sa retraite.
0: 39 ans. Et le Cristiano Ronaldo, lui, doit également prendre sa retraite ou pas? Si je suis votre logique, oui.
2: En tout cas, je ne peux pas lui défendre, mais je compte sur Messi. Messi, c'est Messi qui a pris sa retraite. Ouais. Et moi, je m'inscris beaucoup sur Messi, c'est pas pour Cristiano Ronaldo. Excusez-moi, je suis pas méchant.
0: Vous n'avez pas à vous excuser. Merci beaucoup Youssouf, bonne journée à Dakar. Et justement, demain, on parlera du Sénégal, puisqu'après plus de 2 ans de négociations parfois houleuses, les autorités et le FMI sont finalement parvenus à un accord sur un nouveau programme de financement, accord à hauteur de 2,2 milliards de dollars sur 3 ans. Alors c'est une véritable véritable bouffée d'oxygène pour le pays qui est étranglé par une dette publique vertigineuse. Que représente pour vous cette annonce? Vous êtes sur place, sénégalais, sénégalaise. Dites-nous désormais quelles sont vos attentes et racontez-nous comment vous avez vécu ces deux années de bras de fer entre votre pays et le FMI. Vous pouvez vous inscrire dès maintenant, 33 9 693 693 70. Merci à toute l'équipe qui m'a aidé à vous présenter.

0: La musique de légende du rock alternatif américain, les Cramps. Et on en parle avec vous, José Marinho, bonjour.
1: Bonjour Anne, bonjour à tous.
0: Le groupe new-yorkais vient de sortir un nouvel album inattendu, Gravest Gravy.
1: 12 titres inédits datés de 1977, dormés dans les archives des Cramps. Près de 50 ans plus tard, cet album ressuscite les architectes du psychobilly, surtout la voix sauvage du chanteur Lux Interior, mort en 2009.

0: Alors, je dois dire que je ne suis pas très étonnée que ça vous plaise, José, ni à Olivier Roux, notre réalisateur qui est derrière la vitre. Ce disque inédit, donc, il rappelle l'influence des Cramps sur le rock actuel aussi.
1: Oui, dès 1976, le quintet new-yorkais se distingue en mélangeant l'urgence du punk avec le rock'n'roll des années 50, un style unique qu'il nomme donc Psychobilly. De Nick Cave aux White Stripes jusqu'aux Français des Les Mignanas, leur influence continue de ramper sur les riffs comme on l'entend avec des morceaux devenus des classiques.

0: Cette chanson, elle s'appelle Gougou Mock. Alors, qu'est-ce qu'il y a derrière ces riffs de guitare, José? Il raconte quoi?
1: Sexe, drogue, folie, monstre. Le groupe préfère les sujets qui grattent, hein, et même les laisser pour compte. Et les éboueurs ont droit à leur quart d'heure de gloire avec Garbage Man.

0: Ah, ça gratte en effet. Et sur scène, les Cramps non plus ne faisaient pas dans la dentelle, José.
1: Oui, imaginez Elvis Presley sous acide, plein de vis, du rock'n'roll malade de la braguette, compressé dans un petit string en cuir. Voilà, c'est ça les Cramps. Lors d'un concert mythique dans un hôpital psychiatrique de New York, les patients, la peur aux oreilles, grimpés au rideau, certains sont même partis en courant en entendant ceci.
0: Human Fly. 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

0: Alors, Anne, je sais pas si c'est pas votre trip hein, pour parler un peu rock'n'roll, mais si vous aimez le trash et le rock primitif, dans Mercredi sur Netflix, le réalisateur américain Tim Burton met les Cramps à l'honneur et propulse leur décadence au sommet du grand art.
1: Voilà, une deuxième vie pour les Cramps avec en prime donc un album de perles rares, Gravis Gravy chez Vengeance Records. Merci José Marino d'être venu nous en parler. Je dis pas ce que j'en pense personnellement, j'irai peut-être écouter par curiosité, mais je dois reconnaître que c'est pas ce que j'écoute le plus. On va terminer avec un titre qui nous ramène en 77, The Natives or Restless.

0: Chaque jour de collecte, je me lève tôt le matin. Je prépare la charrette pour se rendre dans les concessions pour ramasser les poubelles. J'avise les femmes à l'avance pour qu'elles les sortent devant leur maison. Au début, elles jetaient les ordures un peu partout, surtout au bord de la mer. Mais depuis que la ZEC est là, on ne voit quasiment plus les déchets dans les rues.
1: Les femmes du quartier sont-elles aussi associées, notamment à travers des séances de formation et par le financement de leurs projets. Fatou Dien est une habitante de Tchaouline.
2: Ils ont commencé par des séances de sensibilisation pour que les femmes sachent comment séparer les différents types de déchets. Ils ont aussi offert à chaque ménage une poubelle. Les femmes sont de plus en plus impliquées parce que la ZEC les aide aussi dans le financement de leurs projets. Ils ont même récemment organisé un don de l'eau de bagage, des seaux, des bassines et des bols. Cela a encore plus motivé les femmes du quartier dans le changement de leur comportement, dans la gestion des ordures ménagères. En fait, tu gagnes deux fois. On te débarrasse des ordures et on t'aide avec un financement et des dons de l'eau d'ustensiles qui peuvent t'aider dans la maison.
1: Ce projet de recyclage des ordures a été mis en place avec l'aide de la mairie de Rifisque et celle de Le Soleil en France. Idrissa Tiaou et son équipe souhaitent élargir ce projet qui concerne le quartier de Tchaouline à toute la commune. Rifisque compte plus de 290 000 habitants. Bokartal, Dakar, RFI.
3: Et c'est à Rufisque que se termine cette demi-heure d'Info africaine réalisée et préparée avec Laurent Porot, Michael Goncalves et Pierre Vallée. Merci à eux et merci à vous de nous avoir suivis.
4: À demain, Nicolas Sieur. Restez avec nous dans un peu plus d'une minute maintenant, le rendez-vous d'Haïti et des Amériques. À tout de suite.
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11: Um 15 Uhr mit Monja Sobotka. Die EU-Kommissionspräsidentin von der Leyen hat sich mit NATO-Generalsekretär Rutte über die Sprengstoffdrohne am Flughafen Leipzig beraten. Danach sprach sie von einer neuen Eskalationsstufe, die sie direkt Russland zuschreibt. Katrin Schmidt berichtet aus Brüssel.
12: Der gescheiterte Anschlag sei aber auch Teil eines umfassenden Musters zunehmend gefährlicher Vorfälle und wiederholter Verletzungen des europäischen Luftraums. Zuvor kam es zum Beispiel in Polen, Estland und Lettland zu Drohnenvorfällen im Zusammenhang mit Russlands Krieg gegen die Ukraine. Die EU-Kommission werde nun jedes Mitgliedsland dabei unterstützen, alltägliche Infrastruktur noch stärker zu schützen, denn die, so von der Leyen, werde offensichtlich von Russland als Frontziel betrachtet. Das sei die neue Normalität. Die EU verfüge bereits über schnelle Eingreiftruppen, die auf diese Art von Angriffe reagieren können und bei Bedarf entsandt werden.
11: Hitze und Dürre setzen den Bauern in diesem Jahr heftig zu. Das Landwirtschaftsministerium hat jetzt offizielle Zahlen zur Erntebilanz vorgelegt und Minister Reiner spricht von einer Krise von nationaler Tragweite. Aus unserem Hauptstadtstudio Eva Huber.
13: Er sieht viele Bauernhöfe in ihrer Substanz gefährdet und verspricht Unterstützung. Zum Beispiel in Form von Bundeskrediten mit niedrigeren Zinssätzen. Dabei geht es ihm nur zum Teil um die Ernte in diesem Jahr. Die ist insgesamt leicht unterdurchschnittlich, sagt der vorläufige Erntebericht des Ministeriums. Beim Getreide ernteten die Bauern in Deutschland rund 2% weniger als im Durchschnitt der letzten Jahre. Neben der unterdurchschnittlichen Ernte kommen für viele Betriebe aber weitere Belastungen dazu. Stark gestiegene

0: À Bruxelles, même réponse de la France par la voix du ministre des Affaires étrangères Jean-Noël Barrot.
1: J'ai convoqué le chargé d'affaires russe à Paris pour que nous puissions protester très vivement sur les fondements qui nous sont apportés par nos amis allemands, étayés et qui permettent de démontrer qu'il y avait la volonté de saboter cet avion et ce site logistique qui a été utilisé par l'Allemagne et par l'Europe pour soutenir l'Ukraine. Nous soutiendrons les propositions que l'Allemagne a mis en avant de sanctions. Nous proposerons nous-mêmes des sanctions à l'encontre d'un certain nombre de navires de la flotte fantôme.
0: La flotte fantôme dans le viseur de Paris et Berlin et une nouvelle série de sanctions en préparation contre des individus et des entités russes. Mais la pression européenne reste pour l'instant sans effet sur le Kremlin. Vladimir Poutine continue de pilonner l'Ukraine sans réaction de la part des États-Unis. Quant à Kiev, Volodymyr Zelensky attend toujours que ses alliés lui fournissent des missiles cruciaux pour contrer les frappes russes.
2: Et puis l'Ukraine a officiellement notifié à l'Organisation de l'Aviation Civile Internationale que l'espace aérien russe n'est pas sûr. Sur fond d'escalade de la terreur exercée par la Russie contre l'Ukraine, l'espace aérien russe devient de plus en plus dangereux, indique la diplomatie ukrainienne. Nous exhortons chacun à l'éviter. La guerre au Moyen-Orient, l'Iran attaque des bases militaires des États-Unis dans plusieurs pays du Golfe après de nouvelles frappes américaines. Les médias d'État iraniens ont donné un bilan d'au moins 11 morts dans ces frappes américaines, dont 4 au cours d'un mariage dans le sud de l'Iran. Téhéran a affirmé avoir lancé une opération décisive en riposte, utilisant des missiles et des drones. Les gardiens de la révolution ont revendiqué des attaques contre des bases militaires américaines en Jordanie, en Irak et à Bahreïn. 2 pétroliers sont en feu dans le détroit d'Ormuz après avoir heurté des mines, selon les gardiens de la révolution. Pas plus de détails pour l'instant. 7 mois après le transfert de plus de 5700 prisonniers suspectés d'appartenance à l'État islamique des prisons du nord-est syrien vers l'Irak, parmi lesquels plus de 60% sont syriens, les autorités judiciaires irakiennes annoncent la fin des procédures d'enquête et le renvoi de la majorité des accusés devant les tribunaux et la libération de quelques 466 détenus, faute de preuves. À Erbil, on retrouve Marie-Charlotte Roupy.
3: L'annonce du renvoi devant les tribunaux de plus de 5000 membres présumés de l'État islamique apporte une certaine satisfaction aux familles des victimes qui réclament justice depuis plus de 10 ans. Mais l'organisation Yazda, qui défend les droits de la communauté yézidi, est plus mitigée. Riad Khairi, directeur de l'ONG en Irak.
4: C'est une bonne étape vers la justice, mais nous appelons à ne pas se presser et à reprendre l'enquête.
3: La principale raison, dans son communiqué, le Conseil supérieur de la magistrature mentionne avoir identifié 6 accusés directement liés à la capture, la vente et l'esclavage de femmes yézidis, un chiffre trop faible pour Riad Khairi.
4: Des milliers de filles et de femmes yézidis ont été capturées et réduites en esclavage en Syrie et en Irak, et ont été vendus, parfois plus de 10 fois. Seulement 6 ont été identifiés. Ça ne peut pas être exact.
3: Il craint aussi les conséquences de la relaxe de plus de 400 prisonniers, alors que les victimes n'ont pas eu accès à leurs identités et photos pour fournir plus d'informations.
4: Nous avions suggéré de créer une plateforme qui permettrait aux victimes d'avoir accès aux informations des personnes détenues en s'assurant qu'elles aient accès aux photos, au nom de guerre et à leur vrai nom.
3: L'annonce de futurs procès inquiète l'ONG, qui milite pour une loi qui inscrirait les termes de génocide et crimes contre l'humanité dans le droit irakien. Loi toujours en discussion au Parlement. Marie-Charlotte Roupy, Erbil RFI.
2: À Gaza, Benjamin Netanyahou affirme qu'Israël ne se retirera pas des zones qu'il contrôle dans le territoire palestinien. En visite, c'est un fait rare, auprès de soldats israéliens, le Premier ministre dit que son armée contrôle actuellement 60% de la bande de Gaza. Et il prévient, Israël restera sur cette ligne et poursuivra ses opérations contre le Hamas. La politique en France, la vice-présidente du parti d'extrême droite Reconquête, Sarah Knafo, publie son tout premier livre intitulé « Le casse du siècle », un livre enquête qui dénonce l'état des dépenses publiques. Une soirée de lancement était organisée hier à Paris par la maison d'édition Fayard, l'occasion pour Sarah Knafo de préparer sa rentrée politique. Si l'eurodéputé prend la lumière, Éric Zemmour, le président de Reconquête, lui, garde la distance et maintient le suspense sur sa candidature. Marie Lecoq.
5: 286 pages qui ressemblent à s'y méprendre à un programme présidentiel. Officiellement, Sarah Knafo n'est pas candidate, du moins pas encore. Pour la numéro 2 de Reconquête, ce livre n'est ni un programme, ni un tract militant.
6: Il n'y a pas une page dans ce livre qui ne parle de tactique politicienne, d'ailleurs pas une page qui ne parle de moi.
5: En mars dernier, Sarah Knafo avait marqué les esprits lors des municipales à Paris. Avec 10% des voix, l'eurodéputé était sorti de l'ombre d'Éric Zemmour, le président de Reconquête. Depuis, certains cadres du parti l'envisagent comme une possible candidate pour 2027. Mais Sarah Knafo insiste et répète.
6: Éric Zemmour est le candidat naturel de Reconquête. Il l'annoncera quand il aura décidé de l'annoncer. Et d'ici là, on prépare de manière millimétrée le programme, les universités d'été, les prochains déplacements et les parrainages.
5: Hier soir, Éric Zemmour était là en soutien, qualifiant sa numéro 2 d'atout formidable. Il y a une vraie complémentarité. On n'est pas dans l'opposition comme on l'a vu ailleurs, a-t-il glissé. Une pique à peine déguisée envers le Rassemblement national, avec qui les désaccords sur l'immigration et l'économie sont de plus en plus légion. Prochaine étape, les universités d'été de Reconquête dans 10 jours, toujours avec le tandem Éric Zemmour-Sarah Knafo. Le nom du candidat Reconquête pourrait bien tomber à l'automne, mais en attendant, Sarah Knafo occupe bel et bien le terrain.
2: Et en football, le marché des transferts est terminé pour les grands championnats européens, avec la signature notamment de l'Argentin Enzo Fernandez à Manchester City contre 148 millions d'euros. Illustration de la folie financière des clubs anglais, Cédric De Oliveira.
7: Enzo Maresca a 46 ans, déjà beaucoup d'expérience, mais prendre la succession de Pep Guardiola à Manchester City n'est pas le défi le plus aisé. Alors ce mercato a été très animé pour le nouvel entraîneur mancunien, qui a justifié que son club dépense près de 400 millions d'euros cet été.
8: Ce n'est pas qu'une question d'expérience, il nous faut du talent et du leadership, et tout ça coûte très cher. On a toujours besoin de se renforcer, c'est souvent comme ça, le mercato dans des clubs comme Manchester City, tout peut arriver.
7: L'Argentin Enzo Fernandez, l'anglais Elliot Anderson ou encore le tout jeune marocain Ayoub Bouadi ont rejoint City, soit 3 des 10 plus gros transferts de l'été en Europe. À part l'arrivée de l'ivoirien Yann Diomandé au Real Madrid pour 125 millions d'euros, les plus grosses transactions ont été réalisées par des clubs de Première Ligue. Tout sauf un hasard, explique Bruno Constant, consultant pour Radio Foot International.
9: Je m'étonne qu'on s'étonne chaque année que la Première Ligue soit le championnat le plus dépensier, parce que c'est le championnat qui gagne le plus d'argent et beaucoup plus d'argent que les autres. Et tous les ans, ils dépensent un peu plus que l'année précédente.
7: L'an dernier, la Première Ligue avait dépensé 3,7 milliards d'euros. En attendant la confirmation du montant exact des derniers transferts, ces clubs ont déjà battu ce record, porté par des droits télé toujours plus importants. Ils devraient poursuivre sur leur lancée lors des prochains mercato.
2: Bientôt 16h10 à Paris, tout de suite l'heure de C'est pas du vent avec Anne-Cécile Bras. Bonjour Anne-Cécile.
10: Bonjour Olivier, bonjour à tous.
2: C'est donc le club.
10: Et oui, le club. Nous allons parler entre autres d'arachnophobie. À tout de suite.
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1: Bonjour, c'est la rentrée pour beaucoup d'entre nous. Nous sommes ravis de vous retrouver pour cette nouvelle saison d'émission. Et aujourd'hui, dans le club de C'est pas du vent, nous allons parcourir et commenter l'actualité environnementale internationale avec Coralie Chaud. Bonjour Coralie.
2: Bonjour.
1: Journaliste environnement au quotidien Libération. Et pour les journalistes de RFI avec nous dans ce studio 41, il y a Simon Rosé et Igor Strauss. Bonjour messieurs.
3: Bonjour Anne-Cécile. Bonjour à tous.
1: Mais tout en cœur, hein, tous les deux journalistes au service environnement climat de RFI en français. Et Raphaël Morand, bonjour.
4: Buenas tardes.
1: Buenas tardes, de la rédaction Amérique latine qui travaille aussi au service environnement climat. Et à ma droite, juste à côté, là, Sébastien Bonijol, bonjour.
5: Bonjour à tous, bonjour Anne-Cécile.
1: Vous êtes l'un des coordinateurs des clubs RFI, nos super clubs d'auditeurs à travers le monde. Alors en une phrase, chacun et chacune, de quoi allez-vous nous parler, Coralie?
2: Eh bien moi, je vais vous parler d'arachnophobie, c'est-à-dire de la peur des araignées.
1: Est-ce qu'il y en a qui ont peur des araignées dans ce studio?
4: Oh, un peu.
3: Un peu quand même.
1: Hein?
4: Pas hyper à l'aise.
1: Non,
2: voilà, dans
1: Simon.
2: Une heure, vous n'aurez plus peur.
1: Voilà, Coralie va nous rassurer. Simon.
6: Bah, de l'incroyable fuite en avant de la mode, de l'ultra fast fashion, alors qu'en France vient d'entrer en vigueur la loi anti-fast fashion.
1: Igor.
3: De l'incroyable COP17 qui s'est tenu en Mongolie. Nous allons faire un bilan. Oui, on peut faire un bilan.
1: Oui, voilà. Sur cette catastrophe.
3: Pas grand-chose à dire, mais on va faire le bilan.
1: Raphaël.
4: Et moi, je vous parle cette semaine de la Bolivie qui revoit sa réglementation minière en plein boom de l'extraction d'or. Et malheureusement, la protection de l'environnement n'est pas vraiment au menu de ces négociations.
1: Comme c'est étonnant. Sébastien.
5: Moi, je vais vous parler du club RFI de Libreville, au Gabon, hein, qui lutte contre la pollution plastique et qui se mobilise pour sauver leur plage.
1: Un exemple à suivre. Et la chronique hip-hop nous emmènera au Sénégal, sur la plage de Gandiol, où des jeunes de Saint-Louis viennent ramasser des déchets plastiques pour les recycler. Vous avez le programme, c'est parti.
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1: Étonnement, agacement, enthousiasme, qu'est-ce qui a retenu rapidement votre attention dans l'actualité de ces derniers jours, Coralie Chaub?
2: Eh bien, moi, je vais vous parler d'une initiative étonnante. Des scientifiques spécialistes des marmottes ont créé un compte dédié à ces gros rongeurs sur le réseau social érotique OnlyFans. C'est Olivier Mounou, l'un de nos journalistes sciences et environnement, qui raconte cette histoire en apparence gaguesque, mais en réalité très sérieuse, dans un article publié cette semaine sur le site de Libération. L'idée des scientifiques qui ont lancé en juin ce compte consacré aux marmottes et baptisé OnlyMarms est tout simplement de pouvoir continuer à financer leurs recherches. Le franco-canadien Julien Martin, professeur en écologie évolutive à l'Université d'Ottawa au Canada, et son collègue américain Dan Blumstein, éthologue à l'Université de Californie à Los Angeles, pilote une rare étude de long terme de la même population de marmottes. Depuis 1962, chaque année, de mai à septembre, les chercheurs capturent, mesurent et pèsent tous les membres de cette population qui est située dans une vallée du Colorado, aux États-Unis donc. Ces données leur servent par exemple à étudier comment ces animaux s'adaptent au réchauffement climatique. Depuis le début du programme, ils ont remarqué qu'en moyenne, les marmottes étudiées sont passées de 3,4 kg à 4 kg. Pourquoi ? L'une des pistes serait paradoxalement les hivers moins rigoureux et moins enneigés, car la neige joue un rôle d'isolant. Résultat, même s'il fait moins froid, en l'absence de neige, les marmottes ont plus de risques de mourir de froid l'hiver. Elles se seraient donc empâtées pour que la graisse remplace la neige comme isolant. Le problème, c'est que pour mener ces travaux, il faut avoir des séries de données continues. Or, suite à des décisions du président américain Donald Trump, les sources de financement du projet se sont taries. Pour se démarquer des crowdfunding classiques, les chercheurs ont alors imaginé de recourir à la plateforme OnlyFans, où des femmes, le plus souvent, font payer l'abonnement à leurs vidéos dénudées. Mais alors, sur OnlyMarms, pas de contenu sulfureux, on peut juste y admirer la vie quotidienne des rongeurs. L'abonnement est gratuit et les messages privés sont impossibles. Il s'agit juste de permettre l'envoi de petites sommes d'argent. Alors, les chercheurs ont d'abord reçu des commentaires déplacés, des images de marmottes en lingerie, des ardeurs et des plaisanteries qu'ils ont vite réussi à calmer. Les marmottes ont aussi leur crypto-monnaie OnlyMarms et leur compte est aujourd'hui crédité de plus de 150 000 dollars, de quoi financer les recherches pendant un an. Les chercheurs croulent maintenant sous les propositions allant de la marque de bière au producteur de documentaires. OnlyMarms pose une question: quand les États et les entreprises font défaut, est-ce que les citoyens peuvent durablement prendre le relais?
1: Écoutez, en tout cas, sur ce coup-là, ça marche. Simon Rosé.
6: Question.
1: Oui.
6: Qu'est-ce qui ne s'est pas volé, qui est un peu gros et mais qui est quand même un petit peu mignon.
1: Vous ?
6: Non. C'est pas Igor Strauss non plus. C'est pas François Porcheron non plus. C'est, non, le cacapo. Le caca Porcheron, le cacapo, le plus gros perroquet du monde.
1: Oh, mais carrément.
6: Plus gros perroquet du monde en définitive. Ouais, je vois François qui rigole.
1: Oui, tout côté. Va bien, tout va bien.
6: Bonne ambiance. Plus gros perroquet du monde, donc un perroquet endémique de Nouvelle-Zélande. Et cette fois, on vous en parle parce qu'il va bien, du moins, il va mieux. C'est une bonne nouvelle pour une fois, puisqu'il a frôlé l'extinction dans les années 90. Il en restait plus qu'une cinquantaine d'individus. Et bien aujourd'hui, pour la première fois depuis 75 ans, cette population a dépassé les 300 individus grâce à un programme de protection. Donc quand on fait les choses bien, ça fonctionne. Et puis l'intérêt du grand public, alors cette fois c'est pas only cacapo, mais c'est un peu le même principe, c'est une webcam qui a été installée près d'un nid de cacapo et qui diffuse en direct sur les réseaux sociaux. Et le cacapo a connu un grand succès auprès du public, puisqu'il y a jusqu'à 100 000 personnes qui se sont connectées pour regarder. Donc c'est perroquet assez rigolo, aller voir sur des images sur internet, faire leur nid, dormir, s'accoupler. Et donc, cette espèce endémique va beaucoup mieux aujourd'hui.
1: Voilà, les réseaux sociaux, parfois, c'est positif. Igor Strauss.
3: Ben moi, j'ai été étonné.
1: Oui, voilà. Très bien.
3: Étonné d'apprendre qu'il y avait un intérêt scientifique à enterrer son slip, à condition qu'il soit en coton.
1: Oui.
3: Non, plus sérieusement, c'est des chercheurs de l'université de Zurich qui ont demandé à 1000 volontaires d'enterrer leurs sous-vêtements. 2000 sous-vêtements en coton, hein, c'est important de le préciser, ont donc été enterrés sur 1000 sites à travers la Suisse. Vous allez me dire, mais pourquoi ?
1: Oui,
3: eh bien,
1: pourquoi ?
3: C'est pour juger de la qualité du sol. Plus le slip ou le sous-vêtement en coton se détériore rapidement, plus ça signifie qu'il y a de la vie dans le sol, que le sol est en bonne santé. Les jardins, tous les espaces bien végétalisés avec des arbres, le slip ou le soutien-gorge se désintégraient très très vite. Inversement, un champ plein de pesticides, eh bien, le sous-vêtement avait du mal à se désintégrer, signe que le sol allait mal. Voilà, c'est une
1: plus
3: initiative comme une autre,
1: dans le sol,
3: hein. Et ça m'a étonné.
1: Voilà.
6: Et donc, il y a des tangas dans le jardin d'Igor Strauss.
3: Exactement, j'ai fait moi-même l'enquête.
1: En tout cas, à faire avec modération, hein, on va quand même le dire sur cette antenne. Raphaël.
4: Mon étonnement est moins drôle, c'est plus un coup de gueule.
1: Allez-y.
4: C'est la construction d'un centre de données, un data center aux dimensions absolument gigantesques au sud de Paris. Campus IA, c'est le nom de ce projet aux dimensions astronomiques. 70 hectares, 60 terrains de football sur d'anciennes terres agricoles, 50 milliards d'euros d'investissement, 10 data centers qui seront refroidis. Alors, pas avec de l'eau, mais avec des fluides composés de PFAS, pas beaucoup mieux.
1: Non.
4: Tout ça pourquoi ? Alors, pour augmenter les capacités de calcul en France face au boom de l'intelligence artificielle, ça c'est l'explication officielle, mais on ne sait pas vraiment ce qu'on va calculer, ni pour quels usages. Est-ce que c'est pour
1: regarder
4: entraîner l'algorithme d'Instagram ou fabriquer des petits chats sur Internet ou des modèles de langage? On ne pose pas la question de l'utilité sociale de ces infrastructures, alors que les impacts environnementaux, eux, on les connaît bien.
1: Eh oui, toutes les techniques ne sont pas neutres, hein, comme le nucléaire ou l'automobile. L'intelligence artificielle engendre inéluctablement un monde avec elle. Et ce constat devrait nous obliger à avoir un réel débat démocratique sur la question de l'intelligence artificielle et de ses usages. Mais pour l'instant, il n'a pas lieu.
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1: Nous vous l'avons annoncé, c'est le moment de parler des araignées. Coralie Chaud, vous allez nous parler de l'arachnophobie. Vous avez travaillé sur ce sujet pour votre quotidien Libération. Donc la peur des araignées, alors elle se surmonte et elle peut même laisser place à une folle passion pour cet animal mal aimé et méconnu.
2: Et oui, Anne-Cécile, c'est ce qui est arrivé à Jessica Jousse-Baudonnet, une ancienne vétérinaire qui consacre désormais sa vie à faire découvrir au plus grand nombre le monde fascinant des araignées et autres arthropodes, notamment via sa chaîne YouTube Therapodia, via Instagram ou TikTok et via son chouette livre « Ce que les araignées m'ont appris » publié aux éditions Tana cette année. Quand je l'ai interviewée, elle m'a expliqué que l'arachnophobie n'est pas une maladie mais que c'est un trouble anxieux qui perturbe la vie quotidienne. Dans son cas, après avoir rencontré à 12 ans, en sortant de la douche, une araignée à l'origine de sa phobie, elle s'était mise à vérifier toutes les pièces dans lesquelles elle rentrait, à éviter certains endroits, parfois même à ne pas sortir de chez elle parce qu'une araignée était au-dessus de sa porte. Cette forme de paranoïa lui a fait rater des cours, refuser de faire du camping, etc. L'arachnophobie peut naître d'un traumatisme, comme ce qui lui est arrivé, mais certaines personnes deviennent phobiques simplement parce que on leur a raconté des horribles histoires sur les araignées. C'est donc une phobie qui peut se transmettre sur la base d'idées reçues. Mais ça, c'est très occidental. Ce n'est pas le cas en Amérique du Sud, dans certains pays d'Afrique ou en Chine, où elles sont perçues comme un porte-bonheur.
7: Alors, quels sont les préjugés les plus fréquents sur les araignées ?
2: On avalerait des araignées en dormant. Ça, c'est absurde. Elles pondraient sous notre peau, c'est sans doute lié à une analogie avec ce que font certains acariens, notamment les agents de la gale. Elles seraient dangereuses, voire mortelles. C'est rarissime. D'abord parce que les araignées sont craintives et ne s'intéressent pas à nous puisque leurs proies sont des insectes. Elles sont nos alliées, par exemple, contre les moustiques. Pour que l'une d'elles nous morde en nous injectant du venin...
7: Déjà, elles mordent, elles ne piquent pas.
2: Voilà, elles mordent, elles ne piquent pas. Si elle est de taille pour le faire... Il faut vraiment qu'elle n'ait pas le choix, que quelqu'un essaye de l'attraper à main nue, marche dessus ou qu'elle se sente bloquée et contrainte de se défendre. Car elle met du temps à fabriquer le venin, c'est sa seule ressource pour manger, elle n'a aucun intérêt à l'injecter pour rien. Entre guillemets, la probabilité de tomber sur un individu d'une espèce ayant un venin dangereux et qui soit obligé de nous mordre est donc très faible. En fait, ce qui peut être dangereux, explique Jessica Jousse-Baudonnet, ce sont les surdiagnostics de prétendues morsures d'araignées. En cas de lésion dont on peine à trouver l'origine, on peut être tenté de dire que c'est lié à une araignée. Elle est parfois un coupable facile. C'est un problème parce qu'on ne traite pas une morsure d'araignée comme on traite telle ou telle maladie cutanée.
7: Alors Jessica Jousse-Baudonnet, elle a fini par terrasser sa phobie, eh bien par amour pour les beaux yeux d'un homme.
2: Et oui, c'est une très jolie histoire. Elle a emménagé avec quelqu'un qui adorait les petites bêtes et voulait adopter une araignée. Elle a commencé par refuser, mais en le voyant son compagnon s'occuper des phasmes, des scarabées ou des mille-pattes qu'il avait dans des terrariums, elle a vu à quel point c'était pour lui une source de plaisir et d'émerveillement. Si bien qu'elle a fini par accepter d'héberger aussi des araignées. L'espèce que son compagnon avait adoptée, Phidippus regius, possède deux yeux plus grands que les six autres car elle appartient à la famille des saltiques qui sautent sur leur proie sans faire de toile et qui doivent donc avoir une vue très performante. Ces deux grands yeux font un peu oublier qu'il s'agit d'une araignée.
7: Alors, je suis allée voir à quoi ressemble les Phidippus regius. C'est vrai que c'est hyper
2: c'est mignon
7: comme araignée, poilu, avec deux petits yeux. C'est assez sympathique. Alors, la scientifique a plongé dans le regard de cette araignée qu'elle a baptisée Marvin et elle a trouvé ce regard doux. C'est quand même étonnant.
2: Et oui, elle s'est surprise à trouver ce regard très expressif, doux, singulier, innocent. Elle a aussi observé des comportements qui peuvent rappeler ceux d'autres animaux. L'araignée se grattait, elle faisait sa toilette comme un chat. C'est grâce à cette expérience qu'elle a pu vaincre sa phobie. Au fil des mois, des années, elle avait de moins en moins peur. Elle a fini par en adopter une autre araignée donc, qu'elle a baptisée Ishi. Elle s'y est attachée, a commencé à parler d'elle sur Instagram et a constaté que voir une petite araignée mignonne faisait du bien à beaucoup de gens. C'est grâce à Ishi qu'elle a commencé à faire de la vulgarisation scientifique sur les petites bêtes. Elle raconte que c'était une araignée très curieuse, exploratrice, téméraire, qui s'est habituée à venir manger dans sa main. Alors qu'elle avait aussi un mâle, une autre araignée, Tim, qui lui était hyper timide et gauche.
7: Ça veut dire qu'il y a des personnalités chez les araignées ?
2: Et oui, c'est fascinant. Jessica Jousse-Baudonnet dit qu'elle a eu pas mal d'araignées et qu'il n'y en avait pas de pareilles. Cela se traduit surtout par des différents niveaux de prise de risque. Chez certaines espèces sociales qui vivent en groupe, des scientifiques ont observé que le comportement de l'un des individus peut influencer celui des autres. L'ajout d'une araignée audacieuse dans la colonie booste les attaques collectives contre des insectes, attention, pas des humains, et influence toute la colonie vers ce même trait de personnalité. Pour ce qui est des émotions ou de la douleur, même si aucune étude ne l'a encore prouvé formellement, il y a de fortes raisons de croire que les araignées les ressentent aussi, car c'est le cas d'autres arthropodes comme les crustacés ou les insectes.
7: Voilà, pensez-y si vous avez envie de les écraser. Alors, est-ce qu'on peut affirmer que les araignées sont intelligentes ?
2: C'est controversé tout ça. C'est difficile à dire. Il faudrait d'abord définir ce que c'est que l'intelligence, mais il est plus de 53 000 espèces décrites dans le monde se sont extrêmement bien adaptées à la vie dans tout type de milieu. Et elles ont une perception du monde très avancée, riche et très différente de la nôtre. Une chose est sûre, c'est que pour Jessica Jousse-Baudonnet, les araignées peuvent nous apprendre à observer et admirer les petites bêtes et à y trouver de l'apaisement. Elles nous montrent le chemin de l'émerveillement, ce qui permet aussi de nous remettre un peu à notre place et de comprendre qu'il n'y a pas besoin de traverser le monde pour voir des choses extraordinaires. Le réel danger avec les araignées, dit-elle, c'est la peur que nous en avons, qui peut aller jusqu'à provoquer des accidents de la route, si on panique en découvrant une dans sa voiture, ou jusqu'à empoisonner nos intérieurs et donc nos corps, corps avec l'utilisation de bombes insecticides. Alors que ces araignées ont un rôle clé, elles servent de proie à d'autres animaux et elles régulent les populations d'insectes. Donc ce sont nos alliés et réapprenons à vivre avec elles.
7: C'est d'or, Raphaël, ça, ce
3: c'est magnifique.
7: Ça va mieux.
8: Belle éloge des araignées.
2: Ouais, c'est un
7: ça
2: chouette livre. Concilier
7: vraiment,
2: très, très bien ce livre.
3: C'est vrai. Je pense qu'on, oui, à contempler la nature et à l'observer, on apprend beaucoup de choses et on se réconcilie. Hein.
7: C'est, oui, c'est et on s'émerveille souvent. Prenez le temps, ça vaut le coup. Merci Coralie. Allez, voici un coup de cœur de François Porcheron. Francky Valli et The Four Seasons, The Night sur RFI.

C'était Frankie Valli and the Four Seasons sur RFI. Et voici le temps de la chronique hip-hop. Hip-hop, vous le savez, c'est un réseau de vidéastes amateurs qui documentent la dégradation de l'environnement en recueillant les témoignages des personnes de leur entourage.

0: Aujourd'hui, direction le Sénégal et plus précisément vers la plage de Gandiol, située au nord-ouest du pays, près de Saint-Louis. En 2024, le Sénégal a produit plus de 270 000 tonnes de déchets plastiques, avec moins de 10% recyclés. Mais des jeunes habitants se mobilisent pour amasser ces déchets. C'est le sujet de ce reportage hip-hop, réalisé par Abdoulaye Diane Diaye, intitulé « Ça en jette à Gandiol » et dont nous allons écouter un extrait.
1: Chaque jour, nous venons à Gandiol pour ramasser les déchets plastiques et les canettes abandonnées sur la plage. Nous les revendons à 100 francs le kilo pour qu'ils soient recyclés, contribuant ainsi à la lutte contre la pollution. Ces déchets menacent la mer en tuant les poissons et en polluant la plage. Avec mes frères, nous les ramassons chaque jour. Ceux qui vivent près de la plage salissent le littoral faute de poubelles. Et ça, c'est déplorable.
0: Bonjour Abdoulaye.
2: Bonjour Caroline.
0: Merci beaucoup d'être avec nous pour nous présenter votre film Hip-Hop, réalisé en 2024. Comment avez-vous rencontré le témoin de votre film, Mamadou Diallo ?
2: En fait, je cherchais à comprendre les conséquences concrètes de la pollution marine sur les populations locales. En le voyant ramasser des déchets avec beaucoup de détermination, j'ai tout de suite compris que son histoire dépassait le simple nettoyage d'une plage. Son engagement, je peux dire, représentait parfaitement le message que je souhaitais transmettre.
0: Alors on le voit, hein, dans votre film, la plage de Gandiol est jonchée de sacs plastiques, canettes de boissons, poissons morts, enfin déchets en tout genre. On voit même une femme jeter ses ordures ménagères sur la plage.
2: Oui, malheureusement, ce que l'on voit dans le film n'a rien d'une mise en scène. C'est une réalité quotidienne. La pollution est devenue tellement banale que certains habitants ne réalisent même plus les conséquences de leurs gestes. Pourtant, chaque déchet qui est abandonné finit par détruire un peu plus les écosystèmes marins et menace en plus la survie des poissons, des oiseaux et à terme menace même la subsistance des pêcheurs. Mon film n'accuse pas les populations, mais il invite plutôt chacun à prendre conscience que nous avons tous une part de responsabilité.
0: Alors le témoin de votre film, Mamadou, explique qu'il revend ces déchets ramassés qui seront recyclés ensuite. Est-ce une pratique courante et comment est-ce que cela fonctionne exactement ?
2: Oui, cette pratique existe de plus en plus. Certains déchets, les bouteilles en plastique ou certains métaux, sont achetés par des collecteurs avant d'être envoyés dans des filières de recyclage. Cela permet aussi de donner une valeur économique aux déchets et encourage aussi leur collecte. Ce système est utile, mais à lui seul ne peut pas être la solution. Je pense que recycler est important, mais le plus efficace reste aujourd'hui de réduire la production de déchets et d'empêcher qu'ils n'arrivent dans la nature.
0: Alors en 2020, le Sénégal a pourtant adopté une loi interdisant tous les plastiques à usage unique, mais il semblerait que celle-ci reste très peu appliquée. Est-ce que vous le confirmez, Abdoulaye ?
2: Oui, je pense que la loi constitue une avancée importante et montre une réelle volonté politique. Mais sur le terrain, son application reste vraiment un défi. On retrouve encore beaucoup de plastique à usage unique dans les marchés, les commerces et malheureusement, comme vous le voyez, sur les plages. Cela montre que les lois doivent être accompagnées de contrôles et aussi, il doit y avoir des solutions alternatives, accessibles et surtout une bonne sensibilisation à travers les citoyens. Une loi ne peut produire tous ses effets que si elle est appliquée et comprise par tous.
0: Il y a un véritable manque de poubelles aussi dans cette région. Est-ce que la municipalité en est consciente ? Et savez-vous si nous trouvons un peu plus de poubelles aujourd'hui en 2026 afin de permettre aux habitants de ne plus jeter leurs déchets sur cette plage ?
2: Vous savez que l'insuffisance d'infrastructures de collecte fait effectivement partie du problème. Aujourd'hui, comme vous le voyez, la protection du littoral demande un effort collectif de la part aujourd'hui des collectivités, des associations, des entreprises et surtout des citoyens dans le cadre général.
0: Merci beaucoup Abdoulaye pour votre éclairage.
2: Merci Caroline.
3: Merci Caroline, en effet. Merci à Gaëlle Flaugère qui anime la communauté hip-hop avec Max Ball de Planète Radio et les chercheurs de l'IRD, l'Institut de la Recherche pour le Développement. RFI émet en 17 langues et dans chaque rédaction, il y a un journaliste référent sur l'environnement et nous leur donnons la parole dans C'est pas du vent.
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0: Raphaël Morand, vous êtes journaliste à la rédaction Amérique latine de RFI. François Porcheron a mis cette petite musique
1: magnifique.
0: Parce qu'on entendait Minero. Une musique bolivienne, parce que vous vous intéressez à la Bolivie, ce pays qui a une très longue tradition minière et qui est en train de réformer son code minier. Le gouvernement doit arbitrer entre les intérêts miniers et l'environnement qui souffre de cette activité.
1: Oui, et vu le profil politique du président de droite, Rodrigo Paz, il y a de quoi être inquiet. À son arrivée au pouvoir, ce président a supprimé le ministère de l'Environnement, tout simplement. Les questions environnementales ont été confiées à un ministre de la Planification et de l'Environnement, qui est aussi un entrepreneur de l'agro-industrie.
0: Tiens
1: de
0: donc.
1: Profession. Alors voilà pour le contexte. La Bolivie connaît des difficultés économiques depuis quelques années. Le gouvernement veut attirer des investissements étrangers, notamment pour investir dans le domaine minier, dans l'extraction minière, et pour extraire de l'or, surtout. L'once d'or, on le rappelle, est passée de 1000 à 4000 euros. En 10 ans, donc c'est une vraie flambée. Et en Bolivie, de l'or, il y en a. La production, par exemple, entre 2010 et 2019, est passée de 6 à 42 tonnes par an. Ce qui est intéressant, c'est que ce sont souvent des coopératives qui extraient l'or en Bolivie, pas forcément des multinationales dans des mines à ciel ouvert. Et c'est justement sous la pression de ces coopératives très puissantes politiquement que le gouvernement bolivien veut réformer le code minier. Les coopératives cherchent à obtenir plus de permis d'exploitation, notamment dans les zones protégées.
0: Alors, extraire de l'or dans des zones protégées, ce n'est pas un peu contradictoire?
1: Oui, alors on en a parlé justement avec un analyste bolivien du centre de recherche CEDIB, Oscar Campanini. Il est spécialiste des questions d'extractivisme, des questions minières. Il suit de près l'évolution de la législation en Bolivie et on explique pourquoi c'est possible en Bolivie d'extraire de l'or dans les réserves naturelles.
2: On pourrait penser que l'exploitation minière ne devrait pas avoir lieu dans les zones protégées. Malheureusement, en Bolivie, elle est autorisée, car dans certaines réserves, on considère que les activités d'orpaillage artisanal n'ont pas d'impact négatif pour la conservation de la nature. Malheureusement, les activités minières menées dans les zones protégées n'ont évidemment rien d'artisanal. Elles sont manifestement intensives avec le recours à des machines. Le secteur minier souhaite d'une certaine manière que ces zones s'ouvrent davantage, que le zonage soit modifié. Il considère la protection des espaces naturels comme un obstacle pour eux.
0: Raphaël, ce spécialiste parle d'exploitation minière artisanale. Il s'agit de quoi exactement?
1: Eh bien, en Bolivie, depuis longtemps, dans les communautés rurales qui vivent au bord de certains fleuves, on extrait de l'or de manière artisanale, à petite échelle, avec une battée. On filtre les sédiments des fleuves. Mais avec la flambée des cours de l'or, eh bien, ces communautés rurales sont envahies depuis quelques années par des entreprises minières, donc plus du tout artisanales. Et c'est ce que nous décrit Graciela Céspedes. Elle est porte-parole de l'Organisation des femmes autochtones de la région de La Paz. C'est une des régions où l'extraction minière a vraiment explosé. On l'écoute.
3: L'exploitation minière a progressé. Les entreprises se sont installées et sont arrivées avec des engins. Même nos frères autochtones ont commencé à travailler avec ces machines et ont abandonné l'exploitation artisanale. Les conséquences, ce sont les inondations. Des communautés entières ont disparu à cause des excavations des berges du fleuve. Et les produits chimiques ont fait leur apparition, comme le mercure pour extraire l'or. Cela contamine d'autres territoires car le mercure descend avec les fleuves. Et les frères qui vivent en aval des rivières ont du mercure dans le sang.
1: Voilà donc ce témoignage qui illustre bien la réalité que vivent plusieurs pays d'Amérique du Sud, dans les régions amazoniennes, au Brésil, au Pérou, donc en Bolivie, où l'orpaillage fait vivre des milliers de familles. Mais d'un autre côté, ça ravage l'environnement, la santé. Et lorsqu'on met des règles, des normes, lorsqu'on crée des zones protégées, il y a des intérêts économiques qui poussent pour assouplir ces mesures. Le nouveau code minier bolivien devrait être publié dans quelques mois et nous verrons si le gouvernement a arbitré en faveur des intérêts miniers ou de la protection de l'environnement et de la santé.
0: Eh bien, nous comptons sur vous, Raphaël, pour suivre ce dossier. Et c'est vrai qu'avec la flambée du prix de l'or, l'orpaillage se développe partout avec les mêmes conséquences, notamment au Mali, au Burkina Faso, au Ghana et en Côte d'Ivoire. Dans un instant, Sébastien Bonijol nous fera découvrir les actions du club RFI de Libreville au Gabon. Simon Rosé nous parlera de la nouvelle loi française pour contrer les enseignes de l'ultra fast fashion qui inondent les placards européens et les marchés africains. Et Igor Strauss reviendra sur l'échec cuisant de la 17e réunion de la Convention des Nations Unies sur la lutte contre la dégradation des terres. Mais pour l'instant, voici le rapport martiniquais EDS Beau Lee.

0: C'était Baoli, un titre du Martinique et EDS que vous pouvez retrouver comme beaucoup d'autres dans la playlist de RFI disponible sur vos plateformes préférées.
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0: Et direction Libreville, comme nous vous l'avons annoncé. On salue au passage nos auditeurs à Libreville, capitale du Gabon qui fait face à l'océan Atlantique. Alors ces plages, comme celle de la baie des Rois, sont bien plus que de simples étendues de sable. Ce sont des lieux de vie, des lieux de détente, de sport et de rencontres pour des milliers de Gabonais. Mais malheureusement, ces plages, comme la plupart des plages du monde, sont aujourd'hui asphyxiées par les déchets, notamment les déchets plastiques. Une pollution qui menace l'environnement, la santé des populations et même l'économie locale, comme on l'a vu juste avant avec la vidéo hip-hop au Sénégal. Et face à ce fléau, les membres du club RFI de Libreville ont décidé de passer à l'action. Alors Sébastien, vous êtes l'un des coordinateurs des clubs RFI et vous êtes allé sur place à la baie des Rois. Alors décrivez-nous ce que vous avez vu.
2: Eh ben, Anne-Cécile, imaginez, hein, nous sommes donc à quelques kilomètres du centre-ville de Libreville, hein, sur une plage qui, il y a encore quelques années, faisait la fierté des Gabonais. Eh ben, aujourd'hui, le tableau est complètement accablant. Hein. Des bouteilles en plastique à perte de vue, des sachets emmêlés dans les algues, des emballages alimentaires éparpillés partout sur le sable. Et ce n'est pas tout, il y a même des déchets encore plus importants comme des pneus ou des morceaux de filets de pêche qui jonchent donc le littoral. Bref, c'est un spectacle désolant. Alors pour saisir l'ampleur du problème, hein, on a échangé avec les membres du club RFI Libreville qui organisent donc régulièrement des opérations de nettoyage et selon eux, la situation ne cesse de se dégrader. Et en plus, apparemment, les marées ne font qu'aggraver les choses, comme nous l'explique Léandre, membre du club RFI Libreville.
3: Ce qu'on voit ici sur cette plage, c'est des déchets qui viennent des quartiers, des marchés, des caniveaux. Les gens jettent leurs ordures n'importe où, sans se soucier des conséquences sur l'environnement, de l'impact que ça aura. Quand il pleut, tout est importé vers la mer, puis rejeté par les vagues. C'est vraiment un cercle vicieux. Plus on pollue, plus la mer nous renvoie nos déchets. Sans action forte, la situation ne fera qu'empirer.
0: Alors évidemment, ce constat alarmant n'est malheureusement pas propre à Libreville. Hein. Selon une étude de l'ONU, plus de 8 millions de tonnes de plastique sont déversées chaque année dans les océans. L'Afrique, avec plus de 30 000 km de côte, est particulièrement vulnérable. Et le Gabon, malgré ses efforts, bien n'échappe pas à la règle. Alors les plages de Libreville, Sébastien, comme celles de la baie des Rois, sont en première ligne. Mais pourquoi les clubs RFI de Libreville ont décidé de se mobiliser? Quels sont les enjeux pour eux derrière cette pollution plastique?
2: En fait, pour le comprendre, hein, il faut regarder au-delà des déchets visibles, hein, car cette pollution elle a des conséquences multiples, hein, environnementales, sanitaires, économiques et même sociales. Hein. Comme vous le savez, Anne-Cécile, donc le plastique, c'est une bombe à retardement. Hein. D'abord, il menace donc la santé humaine, car les déchets plastiques libèrent des substances toxiques dans l'eau et le sable, hein, qui finissent par contaminer toute la chaîne alimentaire et tuent la faune marine, hein, avec l'exemple des tortues qui confondent donc les sachets plastiques avec des méduses. Et enfin, elle nuit à l'économie où le tourisme est directement impacté par la dégradation des plages.
0: On n'a pas envie d'aller se baigner dans des plages qui ressemblent à ça. Alors face à ces défis, les membres du club RFI de Libreville ont donc décidé d'agir.
2: Exactement. Hein. Donc leur mobilisation repose sur trois piliers. Hein. Un, protéger l'environnement. Deux, sensibiliser la population. Et trois, montrer l'exemple. Hein. Pour eux, il s'agit plus qu'une mission citoyenne. Hein. C'est presque un devoir. Voici ce qu'en dit l'une des responsables du club, Lorna Mazogué.
4: Au club RFI, nous avons une double casquette. Nous sommes des relais d'information, mais aussi des acteurs du changement. Si nous qui avons une voix ne faisons rien, qui le fera? Nettoyer les plages n'est pas une façon de dire « nous voulons juste nettoyer ». Non, c'est une façon de dire « stop, assez, c'est assez, on en a marre ». Beaucoup nettoient les plages juste parce qu'il faut le faire, mais nous le faisons parce qu'en réalité, nous voulons un changement, exprimer un ras-le-bol. Et nous ne faisons pas que nettoyer des plages. Nous nettoyons, nous sensibilisons, nous mobilisons les personnes afin que chacun de nous devienne un acteur majeur du changement.
0: Et en tant que journaliste de RFI, Lorna, je vous félicite pour votre engagement. Alors cette mobilisation dépasse le simple cadre du nettoyage, Sébastien. Hein, les membres du club veulent faire des plages de Libreville un symbole de propreté, une façon de prouver que les citoyens peuvent être des acteurs du changement, même face à un défi aussi immense que la pollution plastique.
2: Oui, car nettoyer c'est bien, mais éviter que les déchets ne reviennent, c'est encore mieux évidemment. Hein. C'est pourquoi les membres du club RFI de Libreville donc, ne se contentent pas uniquement de les ramasser, hein. Ils misent également sur l'éducation et la sensibilisation, et notamment auprès des plus jeunes, avec comme objectif hein, expliquer les dangers du plastique et promouvoir des alternatives durables. On écoute Cliff Tinga, membre du club RFI, qui nous explique que les enfants sont très réceptifs justement à leur discours.
5: Lorsqu'on explique aux gens que lorsque vous jetez par exemple un sachet dans la nature, cela est capable de tuer une tortue Beaucoup s'étonnent, ils sont choqués. Nous, de notre côté, par exemple, qu'est-ce qu'on fait? On leur apprend à recycler, on leur apprend à réutiliser et surtout à ne plus jeter les déchets n'importe où. Parce que je pense que ce sont les citoyens de demain et je pense que ça marche. Ça marche parce qu'on a des gens qui comprennent, on a des groupes qui se mettent en place de part et d'autre pour essayer de lutter contre ces phénomènes, pour essayer de protéger au maximum la nature à travers certaines initiatives, soit par exemple journée plage propre. Beaucoup des associations aujourd'hui mettent en place des mécanismes pour protéger la nature, pour préserver la nature, pour préserver l'écosystème. Et je pense que certains rentrent chez eux et expliquent à leurs parents pourquoi il ne faut plus utiliser les sacs plastiques.
0: Et oui, cette mobilisation est récompensée puisque de plus en plus de Libre-Villois se sentent concernés. Des associations, des écoles, des entreprises et même des autorités locales se mobilisent désormais.
2: Exactement, hein. Oui, nettoyer les plages de Libreville, hein, on l'a vu, c'est bien plus qu'une action écologique, hein. C'est un message d'espoir, une preuve que les citoyens peuvent être des acteurs du changement. Alors même si on sait que le combat est loin d'être terminé, on sait aussi que grâce à l'engagement des membres du club RFI, eh ben, les plages de Libreville vont retrouver peu à peu leur beauté naturelle. Donc encore une fois, bravo à eux.
0: Et peut-être que cela donne envie à d'autres auditeurs d'agir, alors écrivez-nous à c'estpasduvent@rfi.fr ou sur les réseaux sociaux pour que nous puissions parler de vos actions. Igor, Simon, vous allez bientôt avoir la parole, mais vous voulez réagir là, Igor.
1: Ah oui,
0: Igor,
1: non, mais vas-y, Igor.
6: Ce problème du plastique, il est massif. On en parle évidemment très souvent sur cette antenne. Il y a l'aspect politique, déjà sur le traité plastique, on n'arrive pas à s'entendre sur la réduction de la production du plastique. Donc, tant qu'on produira du plastique, ce problème continuera d'être. Ensuite, on l'a entendu dans la vidéo hip-hop ou avec le témoignage de Sébastien, il y a un problème d'infrastructure. Les gens jettent ça dans les caniveaux, mais pas par plaisir, parce qu'il n'y a pas de poubelle, tout simplement.
0: Il n'y a pas d'infrastructure.
6: Il n'y a pas d'infrastructure. Et puis tout ça remonte et ça part dans la mer. Et puis aussi des problèmes d'alternatives. C'est très bien d'interdire les sachets à usage unique. Mais en Afrique, on sait très bien que quand on veut boire de l'eau, on boit dans un sachet. Quand vous achetez à manger...
0: Ce qui est un scandale sanitaire, au
6: oui,
0: passage.
6: Oui, mais il faut les remplacer et il n'y a pas d'alternative. Donc en fait, il y a plein de choses à mettre en place. Ça demande des sous, de la volonté politique évidemment, à différents niveaux. Et pour l'instant, force est de constater que rien n'est fait à aucun niveau. Donc on ne peut s'appuyer que sur ces merveilleuses initiatives citoyenne, mais ça ne suffira pas.
0: Non, bien sûr, il faut que ça soit à l'échelle. Simon ?
1: Oui, bah justement, pour rebondir sur ce que disait Igor sur le traité plastique, hein, c'est un traité dont l'idée est née en Afrique, d'ailleurs à Nairobi, hein, au siège du programme des Nations Unies pour l'environnement en 2022, et ça piétine. Et le groupe Afrique, des négociateurs africains, qui en général parlent d'une seule voix, a un point important dans ces négociations, donc ce que peuvent faire les citoyens également, bah, c'est pression sur leurs responsables politiques, c'est du plaidoyer, c'est de parler, et de convaincre justement sur cette question de la réduction de la production plastique internationale, parce que effectivement, si on ouvre toujours plus grand le robinet, on aura beau recycler et traiter tout ce qu'on veut, il y en aura toujours plus qui finira par déborder.
6: Sachant qu'on recycle très peu, on définitive à peine 10%, hein, mes chiffres sont bons.
7: C'est un débouché pour les pétroliers.
6: C'est ça, avec l'arrêt de vue, exactement, voilà. L'arrêt de l'essence, ils veulent avoir leur débouché pour le pétrole.
7: Tout à fait.
0: Voilà, une bataille à mener et on sait qu'elle va être longue.
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0: Simon Rosé, chef du service environnement climat de RFI, vous revenez pour nous sur la fast fashion, même l'ultra fast fashion et ses méfaits, et sur la façon de tenter de limiter ses impacts.
1: Oui, ben on parlait de surproduction avec le plastique, d'ailleurs du plastique qu'on en retrouve dans les vêtements également. On en parle à la faveur de cette loi française anti-fast fashion qui est entrée en vigueur hier, hein, le 1er septembre en France. Alors pour rappel, la fast fashion, l'ultra fast fashion, ce sont ces vêtements très éphémères qu'on trouve principalement sur les plateformes chinoises comme Shein, Temu, AliExpress, connu pour faire des vêtements pas chers, de mauvaise qualité, dont les séries changent, les collections changent très souvent. Par exemple, des enseignes grand public comme Zara ou H&M, c'est à peu près 20 000 références différentes par an. Chez Shein, c'est près de 2 millions.
0: Voilà, c'est vertigineux et cela a des conséquences, évidemment.
1: Bah oui, beaucoup de vêtements qui sont peu portés, vite jetés, ça a en effet des conséquences en amont et en aval de l'achat. En amont, car le secteur du textile, il est loin d'être vertueux. Faire des vêtements, c'est gourmand en ressources, ça pollue. D'autant plus que les quantités, on le disait, sont aujourd'hui astronomiques. Quelques chiffres, parce que je sais que vous aimez ça, les chiffres,
0: Anne-Cécile,
1: on adore. Un seul t-shirt en coton, un seul, comme le mien, c'est 2700 litres d'eau. Un jean, c'est l'équivalent de ce que boit une personne en 7 ans. Tout ça, il faut le multiplier par 100 milliards. C'est le nombre de vêtements produits chaque année sur Terre. Et au-delà de la consommation, il y a également la pollution, la combinaison pesticides, engrais utilisés pour la culture du coton, les solvants, les métaux lourds, les colorants qui sont versés dans les rivières. Ça transforme parfois des régions entières en zones sacrifiées. L'exemple le plus connu, c'est la mer d'Aral, mer intérieure dont la surface a diminué de 75% en quelques décennies à cause du détournement des rivières qui la nourrissaient pour irriguer des champs de coton. Le textile, c'est aujourd'hui responsable d'environ 20% de la pollution des eaux industrielles mondiales. Et enfin, il y a les émissions de gaz à effet de serre qui y sont associées. Le secteur, il représente un peu moins de 10% des émissions sur la planète de dioxyde de carbone. C'est plus que l'aviation. Et puis évidemment, derrière chaque étiquette à 5€ pour un slip qu'on enterre dans le jardin, se cache une industrie qui repose sur l'exploitation, la précarité, la souffrance humaine, la fast fashion avec ses cycles de production toujours plus rapides, ses prix toujours plus cassés. C'est pas seulement une menace pour l'environnement, c'est également une menace pour les droits humains.
0: Et ça, c'est juste pour les fabriquer. Il y a aussi la question de ce que nous faisons de tous ces vêtements quand ils ne sont plus portés.
1: Oui, donc là, on passe sur le côté aval de la filière. À l'échelle mondiale, c'est l'équivalent d'une benne de vêtements qui est enfouie ou incinérée chaque seconde. Je vous laisse faire le calcul depuis le début de l'émission. Moins d'un quart des textiles sont aujourd'hui recyclés. La fast fashion, avec ses connexions renouvelées toutes les quelques semaines, tire évidemment tous ces chiffres vers le haut. Et évidemment, tout cela est principalement consommé au nord de la planète et finit sa vie au sud pour ceux consommés en Europe. La destination principale a longtemps été l'Afrique, mais c'est en train de changer. D'après un rapport de l'an dernier de l'Agence européenne pour l'environnement, 48% des textiles usagés exportés aujourd'hui depuis l'Europe, ils sont désormais destinés à l'Asie. 43% tout de même sont toujours envoyés en Afrique et dans les deux régions, une partie finit dans des décharges ou est incinérée à ciel ouvert, ce qui est évidemment un facteur de pollution, pollution des sols et pollution de l'air.
0: Et ça va aussi sur les marchés, ce qui grève évidemment la production locale et la dynamique, Simon, n'est malheureusement pas prête de s'enrayer.
1: Non, en effet, car la fast fashion, ça coûte pas cher à faire et ça rapporte gros, et tant pis pour le reste. En 2024, les deux tiers des marques de mode ont reporté ou abandonné leurs engagements en matière de lutte contre le changement climatique pour atteindre le fameux zéro émission nette de gaz à effet de serre en 2050. On voit donc bien où est la priorité, puisque la solution ne viendra pas du marché. Il reste donc deux options. La loi, tout d'abord. On parlait de celle anti-fast fashion entrée en vigueur hier en France. Concrètement, c'est pas une taxe qui est ajoutée indistinctement à tous les vêtements. C'est un malus qui est payé par les entreprises, qui est appliqué selon un calcul compliqué. Chaque vêtement, en fait, il a un score. C'est le produit d'une équation entre les volumes de vêtements mis sur le marché par l'entreprise et l'incitation à les réparer. Et par exemple, depuis hier, les entreprises concernées paient 50 centimes de pénalité pour chaque caleçon dont le score est inférieur au seuil qui a été établi. C'est 2€ pour un t-shirt, 9€ pour un jean, 12€ pour une veste. Un surcoût qui sera éventuellement répercuté sur le consommateur. Ça va jouer sur le prix donc, et à voir si ça va permettre de diminuer les volumes vendus. Mais il y a déjà des limites qui ont été identifiées dans cette loi parce que pas mal de producteurs vont y échapper. Les Zara, les Uniqlo, les H&M ne sont pas concernés, à l'inverse des entreprises chinoises dont on parlait tout à l'heure. Et si cette loi elle ne fonctionne pas, on peut toujours espérer que le consommateur fasse lui la différence en délaissant ses pratiques, acheter moins, acheter mieux, faire attention à ce qu'on met dans les placards. Il y a des labels aujourd'hui qui émergent, qui garantissent une production de vêtements plus durable, que ce soit en termes environnementaux ou même de respect des droits de l'homme. Et enfin, il y a l'option de la seconde main, de limiter la dépendance à de nouvelles fibres. Et on peut surtout prolonger la durée de vie de ces vêtements grâce à un entretien adapté. Et puis on va arrêter de les laver tous les deux jours parce que ça les abîme et ça pollue également.
0: Voilà, c'était méthode d'entretien de vos placards par Simon.
1: Voilà, on fera une méthode de pliage avec Marie Kondo également.
0: Merci beaucoup Simon. Igor Strauss, vous vouliez revenir sur la 17e réunion de la Convention des Nations Unies sur la lutte contre la désertification qui s'est terminée la semaine dernière à Oulan-Bator en Mongolie. À l'échelle mondiale, c'est vrai que cette désertification et dégradation des terres, cela affecte 40% de la superficie terrestre, c'est énorme, avec une perte annuelle de 100 millions d'hectares de terres saines et productives, et ça menace directement la vie de plus de 3 milliards de personnes. Il est donc urgent d'agir parce que le phénomène est en pleine expansion. Alors voilà pour l'ampleur du problème. Et vous avez suivi cette COP pour RFI, Igor.
6: Depuis Paris, je précise.
0: Depuis Paris. Et le moins que l'on puisse dire, c'est qu'elle n'a pas été à la hauteur.
6: Non. C'est le moins que l'on puisse dire. Non, c'est même de paroles de négociateurs, c'est du jamais vu. Les négociations ont été bloquées dès la présentation de l'ordre du jour par les États-Unis. Vous savez, normalement, pour préparer une COP, il y a des réunions préparatoires où les négociateurs se mettent d'accord sur les thématiques à aborder pendant cette COP. Ils s'étaient donc mis d'accord. Eh bien, à la présentation de l'ordre du jour, les États-Unis ont tout bloqué dès le début pour des questions de vocabulaire, évidemment. Les mots climat ne doivent pas figurer. On refuse de faire le lien entre réchauffement climatique et dégradation des sols. Enfin voilà, au niveau du vocabulaire, c'était une aberration, c'était fou. Sur l'égalité homme-femme, la question de genre, refusée. La question de la participation de la société civile, refusée. La question de la participation des peuples autochtones, refusée. D'après le chiffre de l'ONU, si on ne fait rien, en 2030, il y aura 700 millions de déplacés en raison de la dégradation des sols. Les États-Unis ne veulent pas entendre parler de migration. Et encore moins, évidemment, de synergie entre les trois COP, puisqu'ils ont quitté depuis le retour de Donald Trump au pouvoir la COP sur le climat et qu'ils n'ont jamais fait partie de la COP biodiversité. Donc, ils ont tout bloqué dès le début.
0: Alors, oui. Est-ce que ça veut dire que cette COP, parce qu'il y en a quand même deux autres qui arrivent, hein, climat et biodiversité et climat, c'est un échec du multilatéralisme ?
6: C'est complètement un énorme échec du multilatéralisme et surtout les acteurs sur place craignent que ça fasse jurisprudence. Si eux se permettent de bloquer alors qu'ils s'étaient mis d'accord avant la COP, à la future COP en biodiversité en Arménie ou climat en Turquie, d'autres États pourraient se dire, bien autant, les États-Unis ouais. l'ont fait, nous aussi on l'a fait. Ce qui est intéressant, c'est que derrière tout ça, c'est que dans la sphère diplomatique, on s'interroge sur le mode d'adoption de ce texte. Est-ce qu'il faut conserver le consensus ? Aujourd'hui, les COP, c'est des lieux où on est censé négocier. Et chacun est censé mettre un peu d'eau dans son vin. Si un État ne le fait pas et bloque tout, alors que l'énorme majorité des États qui étaient présents en Mongolie souhaitaient arriver à un accord, un seul État dispose d'une sorte de droit de veto, même si ça ne porte pas ce nom-là, mais peut tout bloquer. Certains s'interrogent, faut-il revoir ce mode d'adoption et passer peut-être à un mode de scrutin où on voterait, la majorité du plus grand nombre serait, triompherait, ce qui semble démocratique. Donc c'est une question qui revient

0: pas sonné le glas des COP désertification. Il y aura une future COP qui aura lieu en Égypte dans 2 ans. On craignait que ça, tout simplement, que ce soit la fin des COP désertification. Maigre victoire.
1: Oui, il y a eu un risque d'explosion. Et d'ailleurs, vendredi, dans C'est pas du vent, nous vous emmènerons découvrir les conséquences de la dégradation des terres qui touchent les 2/3 de la Mongolie grâce à un reportage de Étienne Cholez. Merci, Coralie Chaube, d'être venue dans C'est pas du vent.
2: Merci à vous, Anne-Cécile.
1: Les auditeurs peuvent vous lire sur libération.fr. Et merci aux journalistes de RFI présents dans ce studio. Une autre journaliste est rentrée dans le studio 41, Nathalie Amar, bonjour.
3: Bonjour Anne-Cécile et bonjour à toute l'équipe.
1: Alors quel est le programme de Sur le pont des arts?
3: Du cinéma aujourd'hui, alors que se tient à Paris le Festival international des films de la diaspora africaine, des films de fiction, du documentaire. Nous serons notamment avec Jean-Charme Botti-Malolo qui a co-réalisé le film Métis, 5 femmes contre un crime d'État. C'est à la fois du documentaire et du dessin animé, c'est magnifique, on en parle dans 10 minutes.
1: Eh bien oui, on vous retrouve juste après le journal et nous, chers auditeurs, on se retrouve demain. Même planète, même heure.
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0: Auch die Grünen schrammen an der 5%-Hürde. Nicht zum ersten Mal, und die Partei kämpft mit einem ausgesprochen intensiven Wahlkampf um den Wiedereinzug in den Magdeburger Landtag. Die Grünen mit vielen Freiwilligen und mit Spitzenpersonal aus Berlin im Einsatz, das begründet Parteichef Banaschak so.
1: Wenn in den Landtagen wir vertreten sind, dann wird es vermutlich kaum Regierungsmöglichkeiten ohne Bündnis 90 die Grünen geben. Hier in Sachsen-Anhalt mit einer hohen Wahrscheinlichkeit dann durch einen CDU-Ministerpräsidenten. Und insofern haben wir eventuell nach diesen Wahlen sogar mehr Möglichkeiten, die Zukunft dieser Länder mit zu beeinflussen.
0: Die Grünen wie auch FDP und BSW umwerben taktische Wähler. Sie wollen also auch Stimmen von nicht übermäßig überzeugten Wählern für sich gewinnen, die durch diese Stimmabgabe aktiv und bewusst die künftige Mehrheit im Landtag beeinflussen. Denn scheitern gleich mehrere kleine Parteien knapp an der 5%-Hürde, dann könnte die AfD selbst mit einem Wahlergebnis von deutlich unter 50% der Stimmen die absolute Mehrheit der Sitze erringen.
2: Und wir schauen noch aufs Wetter im Saarland. Es ist ziemlich freundlich und fast überall trocken. Das setzt sich auch den Abend und die Nacht durch so fort. In der Nacht kühlt es sich ab, so auf 14 bis 10 Grad. Morgen dann zuerst mehr Sonne, am Nachmittag dann etwas grauer, aber meist trocken. Dazu 21 Grad in Weißkirchen und bis zu 25 Grad in Kleinblittersdorf. Am Freitag sind dann bis zu 30 Grad drin. Das war die SR-Infobilanz am Abend. Stefan Eising.
3: 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Il est 18h.
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3: Bonjour à toutes et à tous, soyez les bienvenus dans cette nouvelle édition du journal en français facile. Voici les titres du mercredi 2 septembre. L'attaque aurait pu faire des morts après l'Allemagne hier. C'est l'Union européenne aujourd'hui, par la voix d'Ursula von der Leyen, qui dénonce les agissements de la Russie dans l'aéroport allemand de Leipzig. Emmanuel Macron est attendu à Londres d'un moment à l'autre, accueilli par le roi Charles III pour notamment visiter l'exposition de la tapisserie de Bayeux. Dans ce journal aussi, la polémique en Thaïlande sur le débarquement de 5000 militaires américains dans la station balnéaire de Pattaya. Et puis enfin, nous reviendrons sur la disparition de Jean-Paul Rapneau. Le réalisateur français est mort aujourd'hui à l'âge de 94 ans. À l'unisson, de manière unanime, d'une même voix, Allemagne, Union européenne, OTAN et les États-Unis mettent en cause la Russie dans l'affaire dite de l'aéroport de Leipzig, où au mois d'août dernier, un drone chargé d'explosifs a été retrouvé près de cet aéroport allemand. Incident que les autorités allemandes ont déjà officiellement attribué hier à la Russie. L'Union européenne réagit à son tour, présente aujourd'hui aux côtés du secrétaire général de l'OTAN, Mark Rutte, la présidente de la Commission européenne, Ursula von der Leyen, parle d'un nouveau cap franchi.
7: Had this attack succeeded?
8: Cette attaque aurait pu causer d'énormes dégâts et même coûter des vies humaines. L'épisode de Leipzig marque le début d'une nouvelle escalade sur le sol de l'Union européenne. Elle s'inscrit aussi dans un contexte général d'incidents extrêmement dangereux attribués à la Russie. Les Européens sont face à cette réalité. C'est une nouvelle norme. Nos infrastructures du quotidien doivent aujourd'hui être considérées comme des cibles d'une ligne de front et protégées en conséquence. Mais nous ne nous laisserons pas intimider. Avec l'OTAN, nous n'allons pas simplement maintenir notre pression sur la Russie, nous allons l'accentuer et nous ne nous arrêterons pas tant que la Russie continuera de bombarder l'Ukraine, de tuer des femmes, des hommes et des enfants.
3: Ursula von der Leyen qui a par ailleurs a évoqué de possibles nouvelles sanctions en préparation contre la Russie. Au Niger, des milliers de personnes se sont rassemblées aujourd'hui à Niamey pour apporter leur soutien au chef du régime militaire nigérien, le général Abdourahmane Tchiani. Après cette mutinerie, cette révolte, cette rébellion de soldats qui a été déjouée le week-end dernier, samedi, la junte arrivée au pouvoir après un coup d'État en juillet 2023 a déjoué à l'aide de son partenaire russe une mutinerie de militaires à l'issue de combats dans plusieurs lieux sensibles de Niamey. C'est un immense navire de guerre américain.

0: Quelqu'un qui est au cœur d'une polémique en Thaïlande. Après avoir passé près de 9 mois en mer, le porte-avions américain Abraham Lincoln est arrivé à quai. Le bateau s'est amarré dans un port près de Pattaya. 5 000 marins américains font escale jusqu'à dimanche dans cette station balnéaire thaïlandaise, connue notamment pour sa vie nocturne. Une arrivée dont les commerçants espèrent d'importantes retombées économiques, tandis que les autorités, elles, renforce les mesures de sécurité. Précision en Thaïlande de notre correspondant Valentin Sebron.
1: Repos et relaxation à Pattaya sont au programme des 5 000 marins de l'USS Abraham Lincoln. Une escale qui intervient alors que le porte-avions est au cœur d'une polémique sur les conditions de vie et la santé mentale de son équipage. Après un déploiement en mer particulièrement long, les autorités locales espèrent 2,6 millions d'euros de retombées économiques, tout en appelant les commerçants à ne pas gonfler leurs prix. Mais l'arrivée des marins s'accompagne d'un important dispositif de sécurité, patrouille de police renforcée et plusieurs centaines d'agents mobilisés dans les zones de divertissement, car Pattaya est réputée pour sa vie nocturne et ses plaisirs tarifés. Bien que la prostitution soit illégale en Thaïlande, la ville, déjà fréquentée par les soldats américains en permission pendant la guerre du Vietnam, compterait aujourd'hui entre 30 000 et 50 000 travailleuses et travailleurs du sexe. Certains secteurs comme Soi 6 et ses bars à gogo sont interdits aux militaires américains, tout comme les magasins de cannabis et le jet ski. Reste à savoir si ces interdictions seront réellement respectées. Valentin Sebron, Bangkok, RFI.
0: 18h05 à Paris, dans l'actualité internationale, une rencontre avec le roi Charles III, un début de dialogue avec le nouveau Premier ministre britannique et la visite d'une exposition. Voilà le programme aujourd'hui d'Emmanuel Macron à Londres. Le président français se rend à Londres pour visiter l'exposition de la tapisserie au British Museum et puis faire la connaissance du nouveau Premier ministre Andy Burnham. Le président français est attendu d'un moment à l'autre dans la capitale anglaise et nous serons en direct de Londres dans notre prochaine édition. L'actualité française, reportage à présent dans le sud-est du pays. Un mois et demi après le début de ces gigantesques feux de forêt, un village a particulièrement été ravagé par les flammes. Celui du Porge, 183 maisons détruites, plus de 7000 hectares de forêt réduite en cendres. Dans cette commune du Porge, la forêt était omniprésente et faisait vivre de nombreux habitants. Les sylviculteurs, ce sont ces professionnels qui cultivent, entretiennent et gèrent les forêts, sont très inquiets pour leur économie. Reportage, Juliette Pietraszewski.
2: 42 000 hectares, c'est parce qu'il y a un gros problème quelque part.
3: Les flammes sont parties, mais la colère, elle, est intacte. Alain Der, ancien maire du Porge, membre de la défense des forêts contre les incendies et de la réserve communale, est également sylviculteur. Sur sa propriété, les arbres sont morts.
2: J'avais 20 hectares de forêt jusque-là. C'est un petit plus que je destinais à mes enfants et mes petits-enfants. Et je vois que tout le travail qu'ont fait nos anciens, mes parents et les générations avant, ne pourront plus bénéficier aux générations futures.
3: Depuis les incendies, c'est une course contre la montre qui s'impose, car il faut écouler le bois brûlé avant sa dégradation.
2: Pour construire la forêt, il faut d'abord faire en sorte que la forêt soit dégagée de tous ces bois morts, ce qui va prendre de longs mois, de longues années.
3: L'autre point sensible pour les sylviculteurs, c'est la crainte d'un effondrement des prix du marché. Guy Mirtin a perdu 80% de sa propriété.
4: Les marchands de bois sont très timides, ils vont nous voir arriver, quoi. Ce qui est tout à fait logique. Pendant la tempête Klaus, pour vous donner un exemple, c'était des bois verts. Dans les Landes, on leur a pris le bois à 1 euro la tonne. Si jamais ils nous parlent de nous prendre le bois à la tonne avec le bois brûlé, je pense qu'on va tous pleurer. Beaucoup de gens vont jeter l'éponge. Ça ne va pas être possible s'il n'y a pas des aides qui suivent derrière.
3: Pour l'instant, il est toujours interdit aux forestiers de pénétrer dans les parcelles parcourues par les incendies. Il faut attendre que le feu soit officiellement considéré comme éteint. Juliette Pietraszewski, Le Porge, RFI.
0: Le cinéma français perd l'un de ses maîtres, le réalisateur Jean-Paul Rapneau s'est éteint aujourd'hui à l'âge de 94 ans. En 50 ans de carrière, il a marqué l'histoire du 7e art en inventant notamment ce qu'il présentait comme une comédie française à l'américaine. Il a connu la consécration avec l'adaptation de Cyrano de Bergerac, récompensé en 1991 par 10 Césars. Alors, si le réalisateur s'inspirait du style américain, il en dénonçait aussi son hégémonie, cette domination américaine dans le cinéma mondial. Jean-Paul Rapneau sur RFI en 1995.
5: ce cinéma américain dont nous avons tant appris. Car au fond, est-ce qu'il n'y a pas un cinéaste au monde qui n'est pas adoré le cinéma américain ? Moi, le premier, je l'adore toujours. Mais en tout cas, il ne doit pas être le seul. Ça n'est pas possible. On ne peut pas confier à un seul pays, aux créateurs d'une seule nation, la création d'images pour le reste du monde entier. Ça n'est pas possible. C'est un truc qui me choque profondément.
0: Jean-Paul Rapneau en 95 sur RFI. Et à la page cinéma, c'est aujourd'hui que s'ouvre la Mostra de Venise, 83e édition de ce festival international de cinéma qui s'ouvre déjà sur une question brûlante, celle du manque de réalisatrices en lice. Parmi les 21 films en compétition pour le prestigieux Lion d'Or, cette année seule, deux films ont été mis en scène par des femmes. Juste après ce journal, l'heure de retrouver Radio Foot International. Annie Gasnier, bonjour.
6: Bonjour Adrien.
0: Avec au programme aujourd'hui.
6: Eh bien écoutez, nous allons parler du mercato puisqu'il s'est terminé à minuit cette nuit et les prix ont été comme d'habitude assez affolants sur certains joueurs. Nous en parlerons, mais les joueurs africains ont pu en profiter. Nous évoquerons le championnat italien avec un club Côme et la Roma qui ont bien commencé leur championnat et puis on parlera de Pierre Emerick Aubameyang.
0: A tout de suite, Annie Gasnier et vos coéquipiers RFI à Paris, 18h10.
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1: Bonjour à tous, merci de nous rejoindre dans Radio Foot International que vous pouvez suivre à travers la radio bien sûr, mais vous pouvez aussi nous regarder sur la chaîne YouTube de RFI. Nous commencerons aujourd'hui par la fin du mercato estival et comme d'habitude des clubs anglais ultra dépensiers. Les prix payés pour des transferts en première ligue ont-ils encore un sens? Les Africains en auront largement bénéficié comme le Marocain Bouadi à City ou encore le Sénégalais Mbaye à Aston Villa. En Ligue 1 en France, les Qatariens du PSG semblent avoir changé de philosophie. Des clubs italiens, eux aussi très dépensiers, mais qui ont pu résister à l'appétit des Anglais, nous racontera Matteo Cioffi. Comme a bien débuté son championnat, la Roma ne cache plus ses ambitions et Ronaldinho a rallié le foot italien. Deux grands joueurs africains annoncent se retirer de leur sélection, la panthère du Gabon, Aubameyang, et le lion du Cameroun, Zambo Anguissa, ne joueront plus pour leur nation. Et nous en parlerons. Grâce à vous notamment, bonjour Nabil Djellit.
2: Bonjour à vous, bonjour à tous.
1: Bonjour Hervé Penaud.
3: Bonjour, mais quel plaisir de vous revoir. Mais alors là, incroyable, ça fait une éternité que je ne vous ai pas vu.
1: Mais oui, ça
3: vous
1: fait longtemps qu'on ne s'était pas.
3: Incroyable. Bon,
1: oui, mais alors vous resplendissez, vous descendez du vélo.
3: Absolument, il faut faire du sport, vous savez, c'est important.
1: Très important pour bien se conserver, c'est ça?
3: Oui, j'espère.
1: Une nouvelle voix aussi dans Radio Foot International, Alison Kunku, bonjour.
4: Bonjour Annie.
1: Merci beaucoup d'être là et de venir parler football avec nous, vous allez voir, on est très accueillants dans
4: Merci
1: Radio Foot International. Et on compte sur vous pour les informations. Pierre Guérin m'a aidé à préparer cette émission avec David Finzel et Laurent Salerno est fidèlement à la réalisation. À Radio Foot, c'est parti.
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1: Comment on dit mercato là-bas on dit...
10: Mercato. Transfer window. Transfer window.
11: La fenêtre des transferts.
1: Oui, oui, oui.
12: Show me the money.
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1: C'est à minuit que le marché des transferts estivales s'est achevé dans les principaux championnats européens. Et sans surprise, les Anglais ont la palme des dépenses, comme de coutume d'ailleurs ces dernières années. Le championnat le plus suivi à travers le monde dépense le plus, près de 4 milliards d'euros cette année. Mais dépense-t-il bien? Alors des 38 transferts à plus de 50 millions d'euros en Europe, 26 ont été payés par des clubs anglais et pas toujours les plus grands. Si par exemple on pense à Aston Villa, qui certes a fait des bonnes saisons ces derniers temps, mais a acheté pour 55 millions l'un des joueurs. Alors ces dernières heures, Manchester City a attiré Enzo Fernandez pour 145 millions d'euros, après l'achat à Lille du Marocain Bouadi pour 100 millions d'euros. Nabil Djellit, vous qui vous
3: un
1: occupez...
3: Un homme d'argent, lui.
1: Oui, exactement. Il veille sur les finances du football, mais surtout sur les transferts. Ça fait si longtemps que vous voyez ces dossiers. Est-ce que ça a encore un sens quand on voit les prix que ça atteint en Angleterre?
2: Bah, pour le marché anglais, eux peuvent y trouver un sens puisque de toute façon l'argent reste en Angleterre et finalement c'est juste une inflation et l'argent qui circule entre les clubs. Puisque...
1: Bah, toujours puisque là ils ont acheté à Lille quand même, Bouadi.
2: Oui, quelques-uns, mais quand on regarde, il y a beaucoup de transferts
1: D'un club à l'autre.
2: Insulaires entre guillemets. Mais effectivement, on est passé, c'était déjà le cas, mais... la spéculation, elle a pris encore plus d'importance dans le football. Et c'est vrai que si à une époque, on payait des transferts parce que les joueurs avaient déjà fait des choses, on les paye de plus en plus pour ce qu'on pense qu'ils vont faire.
1: Exactement.
2: Mais entre-temps, il y a de l'argent qui circule, il y a aussi des intérêts particuliers qui peuvent s'y retrouver, une proportion de plus en plus importante de structures d'agents qui interfèrent,
1: qui
2: jouent les intermédiaires et qui jouent aussi sur le destin des joueurs. On l'a vu notamment et on les voit souvent dans la dernière ligne droite. Mais par exemple, j'avais fait un tweet en rigolant l'autre jour. J'avais dit, mais attendez, mais Mahrez, meilleur joueur du championnat d'Angleterre en 2016, combien il vaudrait aujourd'hui? C'est-à-dire que quand vous voyez que vous avez des joueurs qui sont des joueurs qui sont des bons joueurs intermédiaires plus, qui valent déjà plus qu'un joueur qui a été le meilleur joueur du championnat d'Angleterre et qui était fantastique, vous dites mais c'est complètement surréaliste. Donc, mais c'est propre surtout quand même à l'Angleterre, Annie. Donc on a un sentiment que l'Angleterre, il y a l'Angleterre, il y a les autres, et l'Angleterre c'est la NBA du foot.
1: Oui, certainement, mais c'est le championnat effectivement le plus regardé, le plus suivi à l'étranger, bah, ce qui lui donne beaucoup d'argent effectivement. Alison, est-ce qu'il y a un transfert à vous qui vous a surprise ou choqué justement par rapport à la somme investie ?
4: Je pense qu'aujourd'hui on est rarement choqué par le par le montant des transferts, c'est la vérité.
1: Si, encore un peu quand même.
4: Non, quand on voit Enzo Fernandez 125 millions. Est-ce qu'on peut être choqué? Oui, pour ce que veut le joueur, mais non par la somme, en tout cas, qui est posée, et surtout en Première Ligue.
1: Mais moi, surtout dans les dernières heures, comme ça, on a l'impression d'une précipitation.
4: C'est le jeu dans les
1: pour
4: dans
1: un
4: les...
1: joueur qui est champion du monde.
4: C'est le jeu, surtout dans les dernières heures, l'inflation est au plus haut. C'est le jeu, malheureusement, du dernier jour ou de l'avant-dernier jour du mercato, et on tire à la roulette et on attend de voir si on tire le bon numéro. Mais moi, ce qui me fait peur dans cette Première Ligue, je vois pas que des avantages. J'ai peur qu'on bascule vers une ligue fermée. On l'a dit tout à l'heure, les promus ont dépensé, ont dépensé 400 millions d'euros. Ça veut dire quoi ? Ça veut dire qu'aujourd'hui, en Première Ligue, pour pouvoir penser ne serait-ce qu'à se maintenir, faut dépenser 400 millions d'euros.
1: Oui, mais sauf donc, qu'on
3: se souvient... C'est lié à leur droit TV, faut
1: même
3: pas
1: l'oublier. Même aussi, la Championship dépense énormément chaque année aussi. Leurs transferts sont énormes aussi.
3: Mais c'est lié quand même aux droits télé, ils ont des droits télé énormes,
1: sûr,
3: et surtout la répartition, des droits télé.
1: Mais sur 4 ans quand même.
3: Oui, mais la répartition des droits télé, contrairement à la France, où les gros ont de l'argent, les petits ont rien.
1: Oui, mais est-ce qu'à un moment, ils ne sont pas menacés ? Et là, Alison le dit, mais peut-être est-ce que ça n'est plus de sens et que ça bascule aussi sombre.
3: Le sens commun, on l'a perdu depuis très longtemps. Ça, mais il faut quand même être logique. Hein. On se rend bien compte, ça n'a pas de sens.
1: Non, puis ça, je veux dire,
3: Enzo Fernandez, 145 millions d'euros, ça n'a aucun sens. Bon, ça, une fois que c'est dit, c'est du
1: faux. On se demande, est-ce que City a besoin de dépenser 145 millions d'euros dans la précipitation ?
3: Ils ont besoin de se renforcer, ils ont besoin d'un milieu de terrain. Alors c'est l'offre et la demande. Chelsea se dit à un moment, de toute façon, comme vous avez besoin de le prendre,
2: on
3: vous allez mettre
2: le
3: prix fort, vous y allez. Sachant que ce sont des clubs qui ont d'argent. Là, on ne parle pas de vous savez, il y a une grande différence entre des clubs comme Lyon, comme Bordeaux un temps, même comme plein d'autres clubs en France, qui sont en immense difficulté financière. Donc, il ne serait même pas question d'aller acheter des joueurs chers, puisqu'ils n'ont pas l'argent.
1: Ben non,
3: ils pourraient pas le faire.
1: Marseille, ils n'ont même pas acheté.
3: L'exemple type est en Marseille, effectivement. Mais là, en Angleterre, c'est des clubs qui ont de l'argent. Là, le Manchester City ne se retrouve pas en banqueroute. Alors, on verra avec ces histoires de procès.
1: Est-ce que ça a un sens aussi de dépenser autant sur un joueur ?
3: Mais sur le fond, ça n'a aucun sens.
1: Regardez,
3: c'est le monde du foot.
1: Les Allemands, il y a quand même beaucoup plus de rigueur dans.
3: Oui, mais on ne va pas s'étonner que la pluie mouille. Ah, bah oui, mais parce que les Allemands ont toujours fonctionné comme ça.
2: Parce que c'est un autre modèle.
3: Ah, c'est un autre modèle économique. Et d'ailleurs, à une époque, on expliquait que le Bayern ne pouvait pas acheter cher des joueurs. Ils avaient une sorte de plafond. Et finalement, ils ont quand même. Ils ont été obligés. Parce qu'à un moment, il faut aussi s'adapter aux réalités du terrain. Si vous voulez Olysée, vous payez Olysée. Harry Kane, vous payez Harry Kane.
2: C'est l'ultra-libéralisme.
3: C'est comme ça, c'est le monde du football qui est comme ça. Et encore, on n'est pas au salaire NBA. Hein.
2: Ouais.
3: Là, NBA, toi, tu connais mieux. Mais là, c'est des salaires hors normes. Mais les Anglais, c'est vrai que c'est l'idée un peu d'une sorte de ligue fermée anglaise, c'est pas faux. Alors, qui va devenir bientôt ligue fermée européenne, faut pas rêver. Parce que moi,
4: Ça basculera pas dans quelques années quand on est un joueur et on est transféré en Angleterre, on est condamné à rester en Angleterre parce que finalement, aucun autre championnat, aucun autre club pourra payer la clause.
3: Sauf PSG aujourd'hui, et sauf évidemment Bayern, oui, pourquoi pas, et puis les deux clubs Mastoc, vous avez l'Angleterre, mais vous avez aussi et surtout Real Madrid, Barcelone.
4: Ça n'a pas autant d'argent qu'on veut.
3: Ça attire.
2: On peut avoir une inquiétude effectivement sur un moment, une perte de sens, une bulle spéculative qui pourrait finir par exploser, mais elle n'a jamais explosé.
1: Nabil, il y a une chose quand même,
2: moi ce qui m'inquiète, c'est surtout les autres championnats, Annie.
1: Oui,
2: c'est surtout ça l'inquiétude.
1: Mais Nabil, ça ne leur fait pas forcément gagner la Ligue des Champions. Par exemple, qui est un peu le
2: oui,
1: but.
2: Ils ont presque plus d'appétence pour leur compétition domestique que pour la Ligue des Champions.
1: Champion d'Angleterre,
2: je ne dis pas qu'ils ne veulent, veulent pas gagner la Ligue des Champions, mais c'est un peu comme la NBA. C'est-à-dire que la NBA, à un moment, quand tu gagnes la NBA, tu ne dis pas « je suis champion des États-Unis », tu dis « je suis champion du monde ». C'est ce qu'ils disent. Bah, je pense que les Anglais, un peu dans leur mentalité, quand tu gagnes la Première Ligue, tu estimes que tu es la meilleure équipe du monde.
3: Alors ça dépend quand même de quelques clubs. Vous voyez, Liverpool, à un moment, voulait être champion.
12: Angleterre. Ça, c'était capital. Mmh. Il fallait être champion d'Angleterre. Là, c'était le but. Mais vous avez d'autres clubs. City, c'était la Ligue des Champions. Hein, mmh. Ils avaient été champions d'Angleterre. Ils voulaient la Ligue des Champions. Arsenal, qui cherchait absolument c'est être ça. Champion d'Angleterre. Aujourd'hui, le but d'Arsenal, l'Europe. Ça va être la Coupe d'Europe. Donc, il y a eu une évolution quand même, parce qu'à une époque, moi, quand j'ai débuté le journalisme, c'est-à-dire il y a 10-12 ans, et ben, effectivement, effectivement, à l'époque, le but absolu des Anglais, c'était de gagner le championnat d'Angleterre. Oui. Ça, c'était une obsession.
2: Mais gagner le championnat d'Angleterre, c'est aussi gagner encore beaucoup d'argent. Mmh. Plus peut-être que ce que va t'offrir encore la Ligue des Champions.
12: Tout à fait raison.
2: Il faut pas l'oublier. Et pour un petit peu avoir
12: et la Coupe du Monde des clubs
2: et une échelle de comparaison tout simplement. Ce que prend Hull City ou les promus là, c'est à base de 235 millions de droits TV. Nous, l'équipe qui finit deuxième ou troisième, si elle a 10% de ça, c'est déjà extraordinaire. On parle d'équipes de haut de tableau. De championnat considéré dans les 5 plus grands championnats.
12: Et c'est pour ça que c'est assez drôle, parce que dans ce côté bulle spéculative, hyper capitalistique, tout ce que vous voulez, il y a un système de redistribution qui est beaucoup plus égalitaire qu'en France, par exemple. Ouais. Donc c'est ça qui est.
2: Mais parce qu'on
12: veut qu'il y ait de la concurrence.
2: Parce qu'après,
12: aussi.
2: Ils ont généré aussi, il y a une culture foot, ils ont généré un produit, une qualité de produit, et puis surtout, il y a un public qui est prêt à dépenser.
1: Alors, les footballeurs africains auront eu bien la chance de profiter de cette manne, hein, parce que pourquoi pas, manne anglaise.
2: Sadio Mane, c'est un bon joueur.
1: Merci beaucoup, Nabil.
12: Ah, mais il n'a pas changé, c'est ça qui est bon chez lui.
2: Je suis comme.
1: Oui, ça s'améliore, c'est comme, les grands vins surtout. Alors quand même, ceux qui ont décroché, celui qui a décroché le jackpot du record, parce que c'est le record du transfert d'un joueur africain. L'an dernier, c'était Brian Mbeumo, le Camerounais, qui était passé à Manchester United pour 81 millions d'euros. Et là, c'est Yann Diomandé, l'Ivoirien, qui est passé donc d'Allemagne en Espagne, qui est passé au Real Madrid. Justement, il a été attiré peut-être par le transfert, mais surtout par un grand club. Et c'est surprenant que ce soit lui qui est finalement battu ce record, Alison.
4: C'est pas surprenant parce que Yann Diomandé allie jeunesse et talent. On l'a vu à Leipzig, c'est un ailier très très percutant.
1: Il n'est que prometteur encore.
4: Et ben justement. C'est sur quoi on mise, et surtout le Real Madrid, c'est sur le temps, c'est sur la jeunesse, c'est sur un équilibre au Real Madrid, quelqu'un qui pourra performer et rester au club. Mais j'ai envie de dire avant ça, enfin, on remet les joueurs africains sur la carte. Enfin, on a dépassé ce fantasme de joueur sud-américain beaucoup plus sexy que le joueur africain. Non, mais c'est une vérité.
1: Et
4: enfin, après les CAN, après cette Coupe du Monde qui aura fait briller l'Afrique, on voit briller à nouveau dans les grands clubs les joueurs africains.
1: C'est vrai que
2: c'est surtout le Real Madrid qui est surprenant. Alors surprenant, mais c'est vrai qu'ils n'ont pas une culture forcément pour recruter des grandes stars africaines. Sur les décennies précédentes, le Real Madrid, les Anglais, eux, ça fait un moment maintenant.
1: Non, ils en prenaient plutôt des confirmés. Voilà, on pensait à Adebayor. Voilà. Adebayor, il était venu là, jouait et tout, mais il était déjà une star ailleurs.
2: Les Anglais, ça fait un moment, ils ont basculé. Le talent n'a pas de passeport chez eux. Hein, ce qui les intéresse, c'est la valeur marchande.
12: Mais quand même, ils ne prenaient pas d'Africains.
2: Mais ça a basculé depuis un petit moment.
1: Voilà, avec Sadio Mané, avec Mo Salah, avec
2: Drogba. Voilà, depuis le début des années 2000, les Anglais,
1: ils ont su en tout cas.
2: Mais c'est vrai que le Real Madrid, 140 millions sur un joueur ivoirien, si on vous avait dit ça il y a 15 ou 20 ans.
12: Mais non, mais en plus, là, alors quand on parle de délire absolu, 100. Alors c'est 140, parce qu'on dit entre 120 et 140.
2: Ça dépend ce que prennent les agents.
12: Bon, mais ça paraît invraisemblable. Alors ça, je crois que c'est le transfert qui m'a le plus étonné. Je le connais quand même assez bien.
1: Et c'était juste avant la Coupe du Monde,
2: oui,
1: en plus. Hein,
2: ça, il a profité aussi également, et c'est aussi le jeu du marché, t'en parlais tout à l'heure, de la concurrence du PSG et de Liverpool. Et peut-être que le Real Madrid ne réagit pas de la même manière. Pourquoi ? Parce que vous avez Liverpool, qui est une place forte du football français, puis surtout le PSG qui a damé le pion maintenant au club de la Liga en Ligue des Champions. Ils se disent, attends, ils sont double champions, c'est nous qui recrutons ces joueurs-là historiquement. Alors, c'est pas le PSG, quoi.
12: Il a profité aussi d'agents qui sont costauds, Orange Nations. Ah non, parce qu'il faut être sérieux.
2: Renommé Croc, parce qu'il croque.
12: Non, parce qu'il faut être sérieux. Comment il est possible de payer autant pour un joueur qui a un an de football derrière
1: c'est
12: lui
1: fou,
12: non, mais parce que là, il faut quand même se rendre compte.
1: C'est
12: et ça enlève. Absolument.
2: C'est la folie du marché. C'est la spéculation.
12: Donc, comme je l'ai dit tout à l'heure, après, rien de méthode. Mais là, je crois que c'est le transfert le plus incroyable parce que Mbaye, par exemple, qui part à 55 millions, bon.
2: sans l'Angleterre.
12: Et, il a déjà joué.
1: Il a montré quelque chose. Quand même.
12: Diomandé, il a fait une super saison. C'est quelqu'un d'ultra prometteur. C'est un phénomène, puisqu'en un an, il y a 4 matchs et 5 matchs et 6 matchs avec les Ganes, il a réussi à tout exploser.
2: Il aurait vu à les Ganes, il aurait payé moins cher.
12: Déjà, j'ai 100 000 euros. Les Ganes, ça 20 millions. Mais moi, j'étais persuadé qu'il y avait une sorte de clause. C'est ce qu'on m'avait dit à l'époque, autour de 70 millions quand il parlait de Leipzig. Et en fait, même eux, personne ne savait qu'il y avait pas de clause.
2: Ils ont gagné au loto.
12: Mais j'espère qu'il va réussir, surtout ça le plus important. Oui, parce que là, il faut
4: d'abord qu'il joue.
12: Parce qu'il lui manque, je l'ai vu pendant la Coupe du Monde, c'est encore un joueur. Il n'a pas la qualité de pied d'un Amad Diallo, par exemple. D'ailleurs, il a encore besoin de travailler, c'est normal.
1: Il a commencé à jouer, mais Mourinho n'est pas bête. Il ne va pas le griller et il va le peaufiner.
2: Mais tant mieux pour lui.
1: Dans ces enchères qui sont allées très haut, on avait le Marocain, Yaoub.
2: Ayoub,
1: pardon. Alors lui, c'est 100 millions et il a 19 ans. On a Carlos Baleba, le Camerounais. Lui, 80 millions d'euros. Et c'est 22 ans, oui.
2: À
1: United. On a Nicolas Jackson à Aston Villa.
12: Oui, mais alors lui, à la rigueur, c'est... Bon,
1: il revient du Bayern, il a 25 ans, mais c'est quand même 75 millions.
12: Oui, voilà, mais c'est des sommes phénoménales.
1: Donc Bay, on vient de le dire, Aston Villa lui aussi, 55 millions. Et puis Illiman Ndiaye, ça s'est passé un peu dans les dernières heures, l'international sénégalais, il a 26 ans. Il quitte Everton pour City, là où on vient d'acheter pour une somme folle dans les dernières heures Enzo Fernandez, l'Argentin. Et là, on l'a acheté à City, alors lui évidemment, pour 70 millions d'euros. Il regarde pas la somme, mais il s'estime heureux de devenir un Sky Blue.
14: C'est une nouvelle étape dans ma carrière. J'ai toujours voulu jouer dans les meilleures équipes. Alors venir ici en Première Ligue, c'est vraiment pour moi la bonne décision. Puis ça a toujours été un rêve. Me retrouver ici, pour moi c'est un aboutissement. Puis j'ai travaillé dur pour en arriver là. J'ai vraiment envie de faire partie de ce projet. J'ai vu récemment ce qu'ils ont fait, je pense que je m'intégrerai parfaitement. Puis j'ai hâte de commencer. J'aime bien dribbler, faire se lever les supporters de leur siège. Surtout, je veux aider mes coéquipiers. En mettant à profit mes qualités, j'ai vraiment le sentiment de pouvoir y parvenir.
1: Alors, on connaît la passion finalement africaine des clubs anglais. Illiman Ndiaye, il a eu de la chance, on va dire. Ça s'est passé au bon moment, ce transfert pour il dit, un nouveau départ, enfin une nouvelle étape de ma carrière.
4: Il a été chanceux, il en faut aussi de la chance de
2: moi, j'attends
4: dans le football.
2: En
4: avoir. Non, mais c'est ça. Ça fait partie aussi du jeu. Il y a
1: on
4: des joueurs
1: tous, David.
4: Moi aussi, j'aimerais bien avoir cette fameuse chance avec un transfert à 70 millions d'euros, je ne sais où.
1: Mais on ne fait pas les transferts.
4: Dommage. Je suis venu, j'espérais un petit transfert à 70 millions. On me dit qu'on n'en fait pas. Non, mais c'est dommage. Non, mais c'est vrai qu'il était là au bon moment, il a saisi l'opportunité. C'est cher payé. C'est cher payé, c'est bien payé. En tout cas,
2: Non, mais surtout, son agent, je serais content. Là, surtout quand tu te souviens de lui, Ismaïla Sarr à Marseille, il jouait avec des bottes.
4: C'est compliqué, hein.
12: Il a une chose aussi, c'est qu'il a une bonne cote en Angleterre. Il a joué longtemps à Everton, c'est vrai qu'il est passé par Marseille.
2: Il se sent bien là-bas. Ouais.
12: C'était une dernière journée de mercato, une nouvelle fois, couteau sous la gorge. Parce que vous avez le mercato, ce que j'adore, c'est qu'on dit ça devrait s'arrêter le 15 décembre ou le 5 août ou le 3 août. Mais c'est toujours la même chose,
1: exactement.
12: Ça se fait toujours à 23h59 du dernier jour.
1: On se souvient de fax qui n'arrivait pas au moment.
2: Et puis ce qui est extraordinaire, c'est aussi l'utilisation de la presse par les agents à ce moment-là.
12: Oui, bien sûr.
2: Qui, alors là, je veux dire, là, vous recevez, jamais vous recevez autant d'infos. Quoi.
1: De fausses infos.
2: Ça va peut-être les faire bouger, là.
12: De gentilles infos. Ouais. Et donc, Illiman Ndiaye, il a ça pour lui. Et quand il a une cote quand même en Angleterre, je voyais l'ancien joueur de Liverpool, c'était Carragher, je crois, qui a dit exceptionnel, ça c'est un vrai transfert, contrairement à tout ce qu'on entend, lui pour une fois, c'est un vrai transfert. Donc, tant mieux pour lui. Ce qui est sûr, c'est que ça ne veut plus rien dire au niveau des chiffres. Que les joueurs en profitent, que les joueurs africains en profitent, ça fait encore plus plaisir parce que.
2: Non, mais
12: et quand je reviens juste à Diomandé, parce que j'ai pas une image négative de ce que j'ai voulu dire sur lui, c'est que moi je suis hyper content pour lui, parce que c'est vraiment, pour moi c'est le symbole, si vous voulez, Illiman Ndiaye, c'est pas le symbole d'un joueur africain. Mbaye, c'est pas le symbole d'un joueur africain. Boadi, c'est pas le symbole d'un joueur africain. Diomandé, c'est le symbole du joueur africain.
4: Il a joué en Afrique.
12: C'est quelqu'un qui vient d'Afrique, qui part des parcours un peu abracadabrantesques, parti aux États-Unis pour attendre 18 ans pour revenir en Europe. Et là, il est aujourd'hui l'un des joueurs les plus chers du monde. Donc lui, Diomandé, pour moi, c'est le symbole absolu, c'est Samuel Eto'o. Vous voyez, c'est le même
2: croyant vos rêves.
12: Croyant vos rêves.
2: Voilà, c'est ça.
12: Jeune footballeur qui nous entend, qui nous écoute.
1: Ayez de la chance, C'est un peu ça vos deux messages.
12: Non, et ça veut dire, parce qu'il y a plein de footballeurs, vous savez, en Afrique, il y a plein de jeunes là qui sont en train de nous écouter. On va leur dire, croyez en vous. Vous voyez, il y a des possibilités. Les symboles, ça peut être Yann Diomandé.
1: Mais par les vraies filières, et pas par des transferts et des agents qui font autre chose.
12: Ça, c'est l'autre débat.
1: Non, mais c'est très important.
12: important. Oui, bah, lui, il est passé par des filières aussi.
1: En Ligue 1, le Paris Saint-Germain a fort peu acheté, même si c'est plus que l'an dernier. Surtout, les dirigeants, cette année, ont décidé de vendre cher. Ils ont vendu pour 350 millions de joueurs. Alors, évidemment, il y a Bradley Barcola, il y a Mbaye, il y en a d'autres. Gonzalo Ramos. Ils ne bradent plus leurs joueurs, voire ils ne les empêchent plus de partir. Hein. Barcola voulait partir, il avait encore un contrat, mais on l'a laissé partir. Est-ce que, selon vous, c'est une nouvelle politique du Paris Saint-Germain, Alison?
4: C'est une politique qui a été en marche depuis un moment déjà au Paris Saint-Germain. Le fait que on ne veut plus de stars, on ne veut plus de gros transferts au Paris Saint-Germain, on veut un équilibre d'équipe depuis qu'on a réussi à virer Neymar, Messi et consorts. On se focus vraiment plus sur le collectif au Paris Saint-Germain. C'est une volonté qui a été établie depuis
1: un moment.
4: Et là, je trouve exactement.
1: On les gardait, restaient avec leurs énormes contrats jusqu'au dernier jour.
2: Comme les gens arrêtaient la philanthropie.
4: Et là où il y avait un problème, c'est avec ces fameux lofters, comme on les appelait. Ça veut dire que c'est des joueurs qui partaient en prêt, mais qui appartenaient encore au Paris Saint-Germain. Des joueurs qui étaient au sein de l'effectif du Paris Saint-Germain, mais qui ne jouaient pas. Parce qu'ils ne rentraient pas dans les plans de l'entraîneur. Exactement. Et là, ce qui est bien, c'est que le Paris Saint-Germain a su vendre, et bien vendre, et intelligemment vendre.
1: Bon,
4: donc c'est une bonne chose pour le Paris Saint-Germain.
1: Ils ont un conseiller sportif aussi, ou je ne sais plus comment il est. Luis Campos. Exact, mais Luis Campos.
12: Il faut que les joueurs aient des offres. Parce que vous voyez, un joueur comme Barcola, c'est parce qu'on sait qu'il peut aller quelque part.
1: Et Gonzalo Ramos,
12: regardez. Quand vous signez au PSG, c'est terminé après. Vous avez un contrat tellement béton que c'est mettant au PSG, vous trouvez quelque chose.
1: Non, jamais. Nabil, selon vous, pourquoi ce changement? Est-ce que le Qatar a décidé de faire comme tant de clubs, ce qu'on appelle le trading, c'est-à-dire faire venir des joueurs et les revendre, voire les former? Ou alors le Qatar a aussi quelques soucis financiers, parce qu'on parlait toujours d'un puissant fonds, mais avec le conflit qui a lieu actuellement au Moyen-Orient, on sait qu'il y a des puits des raffineries de gaz qui ont été pilonnées, qui ont été détruites. Est-ce qu'il y aurait aussi un léger souci?
2: Non, je crois pas. Alors à cette échelle-là, je pense pas que ça va impacter l'économie du Qatar, du pays, de l'Émirat, entre guillemets. Mais ce qu'on oublie, c'est que c'est pas des pigeons, en fait. C'est-à-dire qu'il y a un modèle économique derrière. Ils ont payé pour voir, comme on dit, quand vous arrivez. Ils ont longtemps payé. Ils ont envoyé, peut-être un peu trop. Ils ont payé pour apprendre aussi. Ils se sont pas toujours entourés des bonnes personnes. C'est comme ça aussi dans le football. Manchester City l'a peut-être un peu mieux fait à ce niveau-là.
4: Chelsea l'a beaucoup fait aussi, hein.
2: Oui, mais je veux dire, avec Guardiola, je trouve que c'était un peu plus stable.
1: Il dépensait
2: énormément, notamment dans les défenseurs.
1: Vous avez des effectifs de
2: dingue. Mais après, c'était le championnat de première ligue. Mais après, Paris Saint-Germain, alors des charges à Nice, ça, il faut pas l'oublier. C'est que quand t'es en Ligue 1, t'es obligé de surpayer au début pour faire venir certains joueurs. Tu parlais à juste titre de Neymar et Messi. C'est pas en leur vendant des matchs contre Angers qu'ils allaient venir. Hein. Non mais à un moment, il faut aussi créer les conditions. Ben ils sont passés. Il y a eu plusieurs étages à la fusée.
1: Donc en fait, c'est
2: premier
1: ça.
2: Étage, deuxième étage.
1: Ça a été progressif.
2: Et là, ça a pris aussi parce que ils ont choisi le bon manager. Luis Campos, c'est vrai qu'il a de l'expérience. Il a restructuré l'effectif et surtout, il y a plus de frénésie des transferts. Les besoins sont identifiés. Ouais. Et là où ils sont intelligents, c'est que il y a un moment où il y a certains joueurs, tu dois te dire non mais je le laisse pas partir, non mais il est hors de question, Barcola il reste avec nous, c'est un 12e homme et tout, tu te dis le joueur il a plus envie de rester, j'ai une super offre, probablement il va être un peu moins bien impliqué si je le conserve. Alors ça peut dire que celui qui le remplace
1: Mbappé, où ça
2: va avoir la même réussite,
1: passé.
2: Mais en tout cas il y a une cohérence dans
12: on sentait quand même la fin d'une histoire. Non mais c'est vrai que Paris il est obligé en fonction de ce qui est en train de se passer, mais moi je pense que d'une certaine manière aussi sur leur politique au départ c'était pas spécialement une politique sportive, c'est une politique pour mettre en avant l'image du Qatar,
1: donc ils ont réussi
12: le symbole absolu qui était une finale France, Argentine, au Qatar, Messi contre Mbappé, vous avez deux joueurs dans chaque camp, il y en a un qui met trois buts, l'autre qui gagne sa première Coupe du Monde, c'est tout, vous avez tout gagné. Après, mettons, vous revenez à une réalité plus sportive, qui est, mettons, il faut gagner des points. Vous allez partout dans le monde, tout le monde parle de Paris.
1: Entre 2011 et 2022, il y avait eu effectivement un projet autre qui était se montrer avant la Coupe du Monde.
12: Et aujourd'hui, tous les gens adorent, mais Mbappé, c'est le joueur le plus populaire au monde quasiment. Pourquoi? Parce qu'il était aussi au PSG, donc le PSG le devient de fait.
2: Après, c'est pas des philanthropes, parce que le club, ils ont récupéré une somme, ils l'ont valorisé. Aujourd'hui, c'est plusieurs milliards. Donc, il y a quand même une logique économique derrière, parce qu'on a l'impression que c'est un puissant fonds. Mais rappelons qu'il y a beaucoup de dirigeants qataris qui vont faire leurs études dans les meilleures écoles de commerce aux États-Unis. Hein. C'est pas pour faire que du tourisme. Hein. Mmh. C'est aussi pour dégager des business plans intelligents. Quoi.
1: On va continuer à parler un peu de Mercato. Ça sera du côté de l'Italie. Mais écoutons d'abord The Womack Sisters. Trois sœurs américaines.
12: Ah, bien sûr.
1: If I Let You. Et c'est sur la playlist de RFI Music.
12: Magnifique.

0: Magnifique, les Womack Sisters, et ça s'appelle If I Let You, disponible sur la playlist de RFI Musique.
1: Je vais me jeter sur la playlist de
0: n'est-ce pas ? Vous avez le droit.
1: Absolument. Ah bah oui, oui, bien sûr.
2: Je sais que toujours des bons choix. On nous a même écouté à Berlin, j'espère que mon copain Yacine a pris du plaisir.
1: Ah oui, on espère. Yacine.
0: On a une FM à Berlin, mon cher Nabil, mais nous sommes Radio Foot International, mais aussi Radio France International.
3: Le coup de tourniquet de Baturina pour débloquer le tableau d'affichage. En action de classe et en trois passes, Combe qui a trouvé la brèche dans cette défense napolitaine. Le ballon a été perdu et la sanction immédiate. Le pressing récompensé pour le Como 1907 de Cesc Fabregas. Et Naples qui se fait prendre par la tenaille. Combe a été plus proactif, a proposé beaucoup plus et beaucoup plus juste que le Napoli de Max Allegri qui tombe pour sa première sortie au Maradona.
0: Les clubs d'Italie ne sont pas en reste. On va y venir à ce championnat et à cette victoire de Côme sur Naples au cours du week-end. Mais d'abord, la Serie A est quand même le deuxième championnat le plus dépensier d'Europe, juste derrière la Première Ligue. Alors évidemment, ça doit être à des années-lumière au point de vue de la somme. Mais nous allons en parler avec Matteo Cioffi. Bonjour Matteo.
4: Bonjour Annie, bonjour tout le monde, bien retrouvé.
0: Oui, bon retour sur notre antenne, Matteo, après cet intermède de vacances pour vous un peu prolongé, j'en suis désolée.
4: On vous avait un peu. J'avais oublié le champion du monde, excusez-moi.
0: Oui, bon, ben nous, on se souvenait que vous étiez devant votre télé. En tout cas, Matteo, les clubs italiens, est-ce qu'ils sont riches au point de devenir bien les deuxièmes à mouvementer, je ne sais pas si ça existe le mot, mais à faire le mouvement, en tout cas, des transferts sur ce marché estival?
4: Ben, certains le sont, d'autres le sont nettement moins. Et quoi qu'il en soit, ce mercato a donné lieu à des dépenses considérables qui ont dépassé le cap de 1,16 milliard d'euros. Le Milan a été le club le plus dépensier avec 165 millions d'euros, dont 75 ont servi à recruter Gonçalo Ramos, que vous connaissez très bien.
0: Oui.
4: Ramos qui est devenu aussi la recrue la plus coûteuse de l'histoire du club rossonero. Et à titre de comparaison, il a coûté bien plus cher que 20 bastions et George Weah réunis.
0: Matteo, est-ce que ça veut dire que ces clubs italiens ont l'intention de faire meilleure figure en Ligue des Champions?
4: Ben certainement, c'est le grand objectif de prendre la revanche après une saison négative parce que vous vous rappelez bien dans les huitièmes de finale il y avait plus il y avait seulement l'Atalanta, donc tous les autres étaient déjà sortis auparavant, et donc la Serie A a besoin de retourner au grand niveau, et donc elle a cassé le tirelire et on l'a vu.
0: Mais alors Matteo, une satisfaction du côté de l'Angleterre, même si on a beaucoup dépensé, on a pu résister à l'appétit des Anglais.
4: Ouais, résister plus ou moins, car disons il y a eu seulement un nom officiel vers la Première Ligue, c'est celui qui conserve le passage du français Manu Koné à Chelsea. Pour le reste, beaucoup de joueurs sont allés jouer en Angleterre. C'est le cas, par exemple, des Italiens de l'Atalanta, Palestra et Anor, qui ont permis au club de la DA d'encaisser presque 100 millions d'euros. Pas mal.
0: Mais Manu Koné, donc, reste à la Roma. Ils ont réussi à le garder.
4: Il a réussi à le garder, c'est-à-dire Gianpiero Gasperini, car il avait fait presque il avait lancé un ultimatum au Fredkin, les propriétaires du club de la Louve, en disant s'il s'en va, je me casse. Donc, devant ce mot-là, ils ont baissé les bras, on leur a dit OK, Manu Koné, reste à Rome.
0: Bon, eh bien, c'est peut-être bien pour le championnat. En tout cas, il y a déjà eu deux journées pendant que vous étiez en vacances. Il y a eu deux journées en Serie A. Et Côme, eh bien, quatrième du classement, on se souvient du coup théâtre de la dernière journée du championnat italien l'an passé. Ils ont remporté leur deuxième match. C'est pas banal. C'est à Naples. Naples qui avait fini deuxième, mais surtout champion l'année d'avant. Ils ont gagné en plein stade Maradona, au nez à la barbe des hommes de Massimiliano Allegri. Est-ce que c'est vraiment un gros coup de la part des hommes de Fabregas que Côme l'ait emporté en cette deuxième saison?
4: Ouais, tout à fait. Mais comme c'est plus la révélation du championnat italien, on le connaît très bien. Et ce club, je peux vous l'assurer, il est bien décidé à se distinguer également sur la scène européenne. Et le mercato en témoigne. La propriétaire a dépensé 137 millions d'euros cet été pour s'assurer joueurs du niveau international, tels que le défenseur Chiavola, qui est arrivé de Chelsea, et l'attaquant Moiséki, l'attaquant de la nationale italienne qui a quitté Florence. Puis l'Argentin Nico Paz a également été recruté définitivement et pour cela le club lombard a versé au Real de Madrid 60 millions d'euros pour un joueur considéré comme potentiel successeur de Leo Messi à la tête de l'Albiceleste. Ensuite il y a aussi le capitaine de l'équipe, Lucas Da Cunha, qui a été conservé dans l'effectif bien que courtisé par de nombreux clubs européens. Il est jugé indispensable par l'entraîneur Cesc Fabregas, espère de se faire remarquer aussi par Zinedine Zidane pour les prochains matchs des Bleus.
0: Oui, oui. Ça
2: le gardien
0: le 18. Non, le capitaine, ah, Dacuña, oui. qui pourrait être convoqué, il a 25 ans, et il est milieu de terrain. C'était la belle histoire du championnat l'année dernière, Hervé. On aurait envie de continuer, en fait, à les suivre et à suivre cette aventure de Fabregas.
1: Bah, c'est surtout Fabregas, c'est quand même un personnage assez incroyable du football.
0: Totalement.
1: Alors, comme joueur, on l'a connu, mais tout le monde m'a dit, moi, quand il a débuté, parce que j'ai connu des gens qui avaient un peu bossé avec lui, et qui m'avait dit, tu vas voir, c'est un entraîneur absolument incroyable. Donc j'ai toujours eu un œil sur lui, et c'est vrai qu'on a l'impression qu'il a quelque chose en plus. Alors il est dans un club, c'est vrai que c'est un petit club, entre guillemets.
0: Bah, c'est bien, c'est à
1: mais
0: la taille
1: c'est un club qui a un peu d'argent quand
0: de
1: même.
0: De ses débuts.
1: Voilà.
2: T'es gentil.
0: Oui, voilà. Mais le succès appelle l'argent, l'argent appelle le
1: oui,
0: succès.
1: Oui, et puis la région appelle l'argent, l'argent appelle etc. Donc effectivement, c'est
2: attends,
1: pas un petit club.
2: Attends, j'appelle l'argent, il n'y a personne à l'appareil. Allô?
1: Bon. Allô, bonjour. Et alors l'argent est là quand même du côté de Côme.
2: Répondeur.
1: Et ils ont la capacité quand même à gérer leur effectif, à prendre des joueurs intéressants,
2: pas
1: et puis
2: à
1: les garder,
2: quoi.
1: Et puis à garder certains joueurs. Et là où il est fort, c'est qu'il y a quand même pas mal d'étrangers dans son équipe.
0: Oui,
1: il a réussi à créer, c'est une équipe où il y a beaucoup d'étrangers. Et il a réussi à créer une sorte d'unité dans cette équipe-là. Et c'est vraiment avec beaucoup d'appétit qu'on attend la saison de Côme.
0: Ce qui est intéressant, peut-être, Alison, dans cette Serie A avec Côme, c'est que ça nous change un petit peu des Milanais, des Romains, de ces quatre clubs et de la Juve qui souvent sont là en place presque réservée, puis ils se battent pour les quatre premières. Et c'est un peu intéressant de voir comment on peut aussi créer une alternative en Italie.
5: Effectivement, c'est important de créer cet aspect de l'alternative. Et on voit que Serge Fabregas, en plus, fait bien jouer son équipe.
0: Avec
5: les moyens qu'il a, il réussit à en sortir quelque chose. Maintenant, si on est un petit peu pragmatique et si je veux du moins casser tout cet engouement,
2: faut championnat, pas, c'est l'ambiance aussi dans
5: non,
2: le
5: mais je suis là aussi pour ça, parfois, malheureusement.
1: C'est
5: important, le retour à la réalité, de savoir où on met les pieds.
2: Merci,
5: et ben moi,
2: Alison,
5: je suis là pour ça aussi. Les vacances, c'est fini. On est sur le plateau d'RFI. Alison, vous remet les idées en place. C'est-à-dire que le championnat de Serie A, c'est très long. Donc, quand on s'appelle Côme et qu'on a des petits moyens, est-ce qu'on peut rivaliser sur 38 journées.
0: Ils ont tenu l'année dernière.
5: Exactement. C'est compliqué.
0: Mais ils vont avoir la Ligue des Champions.
5: Maintenant, moi, j'attends de voir cette Serie A et j'ai envie de m'amuser un petit peu plus que l'année dernière.
2: Non, mais vous avez bien dit les choses, Annie. C'est une curiosité qu'on a envie de suivre parce qu'on a besoin de renouvellement dans le football. On a besoin de.
1: Comme en
2: voilà,
1: France,
2: et puis quand on est gamin, je veux dire, il y a les gros clubs, et puis parfois, on peut s'attacher aussi à d'autres histoires.
0: Oui, puis après, ça fait partie de l'histoire du football.
2: Voilà,
0: quoi,
2: et récemment
0: coup,
2: en Italie.
0: Dans l'histoire.
2: Voilà, récemment en Italie, moi, une équipe qui a un peu cassé les codes, c'était l'Atalanta, par exemple. Atalanta, il y a 15-20 ans, je veux dire, t'étais pas dessus, quoi. Ouais. Et Côme, ça peut être une équipe qui peut s'inscrire. Ce qui est intéressant, c'est de voir si elle peut s'inscrire dans la durée et être tout le temps dans le paysage.
0: Alors, il y a eu une petite info, on aura le temps d'y revenir, Matteo, mais c'est que Côme, va découvrir la Ligue des Champions, mais surtout ils pourront jouer dans leur stade absolument magnifique. Si vous n'avez pas vu, regardez sur les réseaux sociaux, c'est le stade Giuseppe Sinagaglia. J'espère que j'ai bien prononcé, Matteo.
1: C'est bien, Matteo.
0: Et il est situé au bord de l'eau, alors c'est au bord du lac de Côme.
5: Incroyable.
0: Et 13 000 places, et ils ont déjà commencé à vendre aujourd'hui.
1: Et quand vous êtes journaliste, vous y allez à la nage
0: pour le match, vous peut-être, pour le match contre Leipzig la saison prochaine. Mais Matteo, vidéos, le temps presse, alors je vais un peu plus vite. La Roma. La Roma a pris les commandes grâce à son total de buts, 8 buts en 2 matchs, et 2 victoires donc pour le club qui ne cache plus ses ambitions, ni même l'entraîneur, l'expérimenté Gian Piero Gasperini, qu'on va écouter tout de suite.
6: Je tiens à souligner que cette équipe est composée de joueurs dotés de grandes valeurs. Depuis mon arrivée à la Roma, je n'ai jamais eu le moindre souci avec eux. Pourtant, on m'avait raconté qu'au centre d'entraînement, il se passait toutes sortes de choses, qu'il y avait des polémiques à n'en plus finir, des complots, mais je n'ai jamais rien vu de tout cela, à part une unité extraordinaire à l'intérieur du vestiaire. C'est un groupe, je le répète depuis quelque temps déjà, qui est dévoué et qui a du cœur.
0: Alors, Matteo Gasperini, on l'avait bien connu du côté justement de cette surprise, qui était bonne surprise, qui était l'Atalanta et la DA. On a donc une équipe, une louve qui montre les crocs et fait peur à tout le monde.
4: Bah ouais, c'est vrai, nous ne sommes qu'au début, mais cette Rome a déjà fait parler d'elle avec cette double victoire. À la une, dans ces deux matchs, il y a certainement l'avant-centre néerlandais Daniel Malen.
0: Exactement.
4: Auteur de 5 buts lors des 2 premières apparitions. Exploit qui lui a permis d'égaler le record qui, depuis 1997, était détenu par Gabriel Batistuta. Donc, ça fait presque 30 ans. Malen stratosphérique, mais il n'est pas le seul. La Rome a également revu et retrouvé un Paul Dybala en état de grâce, auteur de 3 passes décisives pour son coéquipier néerlandais. Que Dybala a été écarté par Scaloni lors de cette dernière Coupe du Monde. Gasperini a donc
0: de quoi se rejouir.
4: il fera le tout pour retrouver une place dans l'Albi Céleste, c'est son grand désir, il l'a souvent répété dans ses interviews après ces 2 matchs, il rêve de nouveau de vêtir le maillot de l'Argentine. Mais c'est normal, je crois, non ?
0: Oui, et donc Gasperini a trouvé un équilibre avec cette équipe de la Roma. Leurs ambitions, c'est clairement d'être champion cette fois, Matteo.
4: Il faut plus se cacher. Ils sont en Ligue des Champions. Ils ont une équipe qui, par rapport à l'année passée, n'a pas vraiment changé et qui était un atout car les plus forts joueurs, on vient de parler de Manu Koné, sont restés là. Mais même le gardien Svilar, il y avait pas mal de clubs qui étaient intéressés à ce gardien-là. Sont là, Ndika, le Sénégalais, est toujours là. L'Ivoirien est toujours là.
0: C'est blessé,
4: donc,
0: là.
4: Et Paul Dybala, bien entendu, est encore là. Et c'est ça le mercato de la Roma. Et ils ont réussi à ne pas laisser filer les pépites
0: les
4: de cette équipe.
0: Ouais.
4: Et ils ont rejeuni l'équipe avec quelques éléments très importants, très intéressants, comme par exemple Rodrigo Mora. Notez bien ce nom portugais de 18 ans.
0: Oui, qui a déjà marqué d'ailleurs.
2: Qui va à 2000 à l'heure. Il revient d'Arabie Saoudite, non? Il l'avait pas. Son agent n'avait pas essayé de le mettre en Arabie Saoudite, lui, là, Mendes, Mora.
4: Je sais pas, je crois qu'il est, il était à Porto.
2: Je sais pas s'il
4: a fait un petit détour.
2: Oui, parce qu'ils avaient tenté de le mettre en Arabie. Alors tous les chemins mènent à Rome, mais tout l'or mène en Arabie.
0: Nabil, est-ce que vous y croyez, vous, à cette Roma? Parce que on se souvient à l'époque de Rudy Garcia, elle a failli par 2 fois être championne d'Italie. Ça s'est pas fait parce qu'à chaque fois les grands d'Italie, et là il y a quand même toujours l'Inter, il y a sans doute le Milan qui s'est renforcé, mais lui qui ne courra plus avec les grands en Ligue des Champions. Vous y croyez?
2: C'est la Roma, c'est toujours un peu compliqué parce qu'on sait que c'est souvent aussi le vestiaire le plus difficile d'Italie. Il y a une telle ferveur, une telle passion,
0: et on
2: a plus de déception que réellement de joie, quoi, entre guillemets. Par contre, en revanche, plutôt, j'aime beaucoup le coach, et au moins ils ont un coach, voilà, qui a un vrai logiciel de jeu, un vrai plan de travail, qui a de la personnalité. Et je trouve que leur meilleur atout, évidemment, c'est Gasperini.
1: Ouais, mais faudra attendre quand même. Là, on est sur 2 journées, mais vous avez quand même des grosses écuries. Milan AC, c'est quand même largement renforcé. Ramos a montré tout de suite qu'il était capable de marquer. Alors après 2 matchs, on va pas trop s'enflammer. Roma, c'est très bien. C'est un projet qui se poursuit. C'est super. Même Mora, c'est quelqu'un qu'on a envie de voir jouer. Maintenant, on n'est qu'au début.
0: Oui. Ouais. On verra
2: ça.
0: Matteo,
2: probablement.
0: Oui. Matteo, on en reparlera de tout cela. Juste un petit mot avec cette drôle d'histoire quand même, l'arrivée en Italie de Ronaldinho.
2: Ah oui,
1: c'est beau ça.
0: Incroyable.
7: Dieci, il suo nome è Rosario d'Assis Moreira.
0: Assis Moreira, et oui, c'est le vrai nom de Ronaldinho. Ronaldinho qui a signé à Ravenne, alors c'est en Série C, 3e division. Est-ce qu'il va jouer à 46 ans?
4: Ben, non, pardon si je souris, mais chaque fois que j'entends cette histoire, ça me fait sourire. C'est évident qu'il s'agit d'une opération de marketing visant à accroître la notoriété du groupe Cipriani, auquel appartient le président du club de football de Ravenne, c'est-à-dire Ignazio Cipriani. Oui. Ronaldinho jouera le rôle d'ambassadeur pour ses projets, notamment pour développer des hôtels, des restaurants. Donc, ça va... On ne sait jamais avec quelqu'un comme Ronaldinho, mais à 46 ans, moi j'arrêtais, j'en avais 42, j'étais même pas professionnel, donc je sais pas, je lui cède le meilleur. C'est sûr que si Ronaldinho jouera, tous les médias italiens, et peut-être pas seulement les Italiens, seront là pour assister au match de Ravenne, qui pourrait être, pourquoi pas, le derby face à Forlì, qui est prévu le 15 novembre prochain.
0: Oui.
4: Je vous en dirai des nouvelles.
0: Ronaldinho, on l'avait quitté dans des championnats un peu confidentiels, notamment, je crois qu'il avait terminé au Mexique, plus
1: mais
0: ou moins.
1: Mais maintenant, on parle à quelle prison
2: aussi. Ça, c'était au Paraguay.
0: Mais jouer aussi au foot, en prison.
2: Paraguay.
0: À Asunción. C'est surprenant quand même.
5: C'est surprenant, mais c'est sa belle histoire, c'est son histoire. Il est là, il a déclaré qu'il veut marquer un dernier but officiel. Donc peut-être, pourquoi pas, on ne sait jamais. Sur les trois dernières minutes, passe décisive,
0: et puis on
5: marque un dernier but et on célèbre. Et merci Ronaldinho.
0: En tout cas, les deux buts qui ont tourné sur les réseaux sociaux en disant que c'était les deux premiers buts de Ronaldinho à Ravenne, c'était absolument pas ça. C'était justement 10 ans avant et quand il jouait pour
1: Ferraro. Et on avait l'impression qu'il avait 46 ans déjà.
0: Oui.
1: Alors vous imaginez à 46 ans l'âge qui va.
0: Et c'était pas dans le petit stade de Ravenne, c'était dans un énorme stade, et c'était celui de la Steak. Merci beaucoup, grazie mille, Matteo. À très bientôt.
1: Arrivederci.
4: À très bientôt.
0: Merci.
8: Reprendre ce ballon et le contre. Le contre pour le Deportivo La Corogne avec Pierre-Emerick Aubameyang. Pierre-Emerick Aubameyang. Pierre-Emerick Aubameyang. Pierre éternel.
0: Après le retrait de Lionel Messi cette semaine, la star argentine, et bien d'autres internationaux annoncent en cette rentrée leur retrait des sélections nationales, et notamment Pierre-Emerick Aubameyang, la panthère qui griffe encore ces jours-ci au Deportivo La Corogne, en Espagne, promu, voilà, 3 buts en 3 matchs. Il a annoncé ce matin se retirer de la sélection, Nabil, mais avec une certaine amertume. Il parle d'humiliation. Et on se souvient très bien que pendant la CAN, ici, on avait commenté ses propos un peu surréalistes des dirigeants du Gabon qui lui mettaient tout
1: politique,
0: sur le dos.
1: Des dirigeants politiques.
2: Oui, mais oui. Pas de la fédération. Ça avait été une sortie absolument catastrophique. Alors, il y avait aussi quoi, les mangas qui étaient concernés par la situation.
0: Ils avaient suspendu.
2: Il fallait trouver des boucs émissaires alors que jouaient les prolongations dans leur carrière.
0: Ils avaient été rappelés.
2: Voilà, qu'ils pouvaient rester chez eux tranquillement à 37-38 ans. Mais bon, ils étaient là pour le pays, pour mouiller le maillot. Et effectivement, ça ne s'était pas passé comme il le fallait, mais parce que le réservoir du football gabonais à ce moment-là aussi faisait que il n'y avait pas de formation et qu'on comptait toujours sur des binationaux. Mais le réservoir du Gabon, il est plus faible que celui du Sénégal, de la Côte d'Ivoire ou du Maroc. Et on leur était tombé dessus d'une manière absolument honteuse.
0: Horrible.
2: Et d'ailleurs, il y a eu un rétropédalage assez rapide. Alors, moi, j'espère que c'est un simple retrait. Mais à mon sens...
0: Un appel ?
2: Ah bon, ça, on doit lui présenter des excuses, là. Mm-hmm. Moi, c'est comme ça que je le vois.
1: Mm-hmm. C'est possible. Mais alors, l'histoire d'Aubameyang avec le Gabon était tellement particulière.
0: Et puis, c'est déjà retiré une fois.
1: Voilà, c'est pas la première fois. Mm-hmm. Honnêtement, moi, j'attendrai de voir si vraiment on lui dit, allez, Sébastien Migné l'appelle, Alain Giresse,
0: voilà,
1: c'est qu'il a
0: ça.
1: Très bonne relation. Bruno Ekolemanga, qui je pense qu'il va être un peu dans le staff. Mm-hmm. Donc, s'ils lui disent, allez, un dernier one-shot. S'ils sont qualifiés pour la prochaine CAN, on ne sait jamais. C'est peut-être pour bien finir l'histoire avec son pays.
0: Exactement.
1: Donc, Alisson, faut pas dire jamais.
0: Il peut encore les aider, les Panthères, finalement, pour une qualification continentale.
5: Il peut encore les aider, mais est-ce que c'est nécessaire? Vu tout ce qu'il a subi en sélection, ce n'est pas la première fois. On sait qu'il a des relations très friables avec les dirigeants justement, de son pays.
2: Enfin, les dirigeants, ils ne marquent pas de but, lui, il en marque.
5: Non, mais je veux dire par là que ça joue quand même. On connaît le contexte africain. Bien sûr. Quand on n'est pas en bon terme avec les dirigeants, ça joue aussi. Même sur une sélection potentielle.
0: C'était même le président qui l'avait rappelé.
5: Exactement. Donc, moi, je pense qu'après l'humiliation, c'est quand même une légende, c'est le meilleur buteur de l'histoire du Gabon, donc c'est pas vraiment nécessaire.
0: C'est un grand joueur
5: retourner.
0: Bien au-delà du Gabon,
2: voilà.
0: En plus.
2: Exactement. Je pense qu'il reste une Coupe d'Afrique des Nations jouable. Moi, je pense qu'il va. Je pense qu'ils vont trouver.
1: Pour les éliminatoires. Je pense que les éliminatoires.
2: Mais pour la CAN, ils vont trouver un.
1: Mais pour la CAN, on ne sait jamais. Et puis, vous savez, il était tellement proche au plus d'Ali Bongo. Rappelons-nous, il était très très proche d'Ali Bongo. Donc après que ce soit le nouveau président qui l'a un peu séché comme ça au sortir de la CAN, tout ça fait que ça crée des. Après, il faut discuter, vous savez.
2: Si il continue à marquer des buts en Espagne, je peux vous dire que les dirigeants vont être en grande difficulté.
1: Bien sûr. Surtout lui.
0: Franck Zambo Anguissa, lui aussi, 67 sélections. Il est toujours à Naples, du côté de chez Matteo. Exactement, 146 matchs avec le Napoli, champion d'Italie.
2: Grand joueur.
0: Il y est depuis 2022. Et c'est un ami de Benjamin Moukandjo, notre intervenant. Il a manqué en fait la CAN 2017, on s'en souvient, la fameuse où ils sont vainqueurs avec Benjamin. Mais il ne jouait plus vraiment depuis 2025, blessure.
1: C'est compliqué, lui pareil, Lyon indomptable. Alors j'ai vu quand même que Samuel Eto'o quand même a poussé. Il va falloir que, en gros, on va tout faire pour que tu reviennes, que tu restes.
0: Que le remettre dans un petit cocon.
1: Alors on ne sait jamais, vous savez, moi, ce genre de déclaration, vous savez, c'est toujours pareil. Il y a Carlos Baleba qui arrive à Manchester United. On sait que maintenant, les clés du camion, elles vont être données à Carlos Baleba.
0: À la jeunesse.
1: Voilà, c'est pas simple. Tout ça, on sait qu'en équipe de nationale ça a été un peu compliqué ces dernières années, il y a eu quelques problèmes de personnalité, d'ego, et là aujourd'hui il y a peut-être un nouveau projet qui va se mettre en place. Zambo Anguissa, je pense qu'il aurait largement encore sa place en équipe nationale, donc je pense qu'Eto'o va tout faire pour essayer de le faire revenir. Maintenant, parole, la dernière parole, le dernier mot reviendra au joueur.
2: Surtout, tu as raison, s'il y a des compétitions excitantes et tout.
1: Voilà.
2: Non. Après, les égos. Hein.
0: Les portes restent ouvertes donc pour les deux hommes, pour Aubameyang ou pour.
1: Faut jamais dire jamais.
0: Ouais. Eh bien, nous le suivrons dans Radio Foot International. Ah, bah,

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0: Frédéric Jeannot. Mais pour l'heure, c'est votre journal. Bonsoir Frédéric.
1: Bonsoir Romain, bonsoir à tous. La tapisserie de Bayeux au British Museum en avant-première pour le chef de l'État français, le roi Charles III et le Premier ministre britannique. Emmanuel Macron souhaite que Paris et Londres tissent un lien aussi fin que les fils de cette broderie du XIe siècle. Les Européens serrent les coudes face à la Russie et aux côtés de l'Ukraine, même si la Belgique s'oppose toujours à l'utilisation des avoirs russes gelés pour financer l'aide à Kiev. Et puis les commerçants de Pattaya, en Thaïlande, espèrent de belles retombées économiques de l'arrivée du porte-avions américain Abraham Lincoln. Les 5000 marins à bord ne sont pas tous en forme après une mission de 9 mois. C'est une broderie datant du XIe siècle. Elle fait 70 mètres de long. C'est le récit de la conquête de l'Angleterre par Guillaume, duc de Normandie. La tapisserie de Bayeux a été prêtée par la France au Royaume-Uni. Et elle sera bientôt exposée au British Museum. Mais ce soir, c'est une visite privée qui a permis à Emmanuel Macron, au roi Charles III et au Premier ministre Andy Burnham et leur épouse d'en profiter avant l'ouverture donc au grand public le 10 septembre. Valérie Gasse, vous êtes notre envoyée spéciale à Londres. Est-ce que vous avez pu entendre les déclarations des uns et des autres ?
2: Oui, Frédéric, le roi Charles III, le président de la République ont pris la parole après leur visite et ce soir, il n'était pas question que d'une tapisserie, même si la tapisserie de Bayeux est certainement la plus célèbre du monde. Il était d'abord question de l'amitié entre la France et le Royaume-Uni. Ce prêt de la tapisserie de Bayeux au British Museum, Charles III et Emmanuel Macron ont voulu en faire le symbole d'une entente amicale. Tous les deux ont repris cette expression, une entente qui va de 1066, date de la bataille d'Hastings que raconte la tapisserie, à aujourd'hui et à demain, un futur qu'ils veulent commun. L'histoire de la tapisserie n'est pas terminée, a dit Charles III quand Emmanuel Macron a affirmé « Notre histoire commune continue de s'écrire ». Charles III et Emmanuel Macron ont aussi insisté sur les valeurs fondamentales que partagent les deux pays et leur rôle commun dans les affaires du monde.
1: Valérie Gasse en ligne de Londres. L'Union européenne réfléchit aux moyens de répondre au survol de l'aéroport de Leipzig il y a un mois par un drone muni d'explosifs réuni près de Dublin en Irlande. Plusieurs responsables politiques de l'UE ont dénoncé cette ingérence et dit qu'ils ne se laisseraient pas impressionner. La Belgique continue toutefois de s'opposer à l'utilisation des avoirs russes gelés pour aider l'Ukraine. En Allemagne aujourd'hui, 3 médias affirment que la police a identifié l'ADN de 2 hommes disposant d'un passeport russe. Et puis le président ukrainien Volodymyr Zelensky a fait savoir à l'Organisation de l'aviation civile que le ciel russe n'était pas sûr. Hier, c'était les compagnies aériennes et les assureurs qu'ils mettaient en garde, précisant « il y aura des drones ukrainiens dans le ciel russe tant que la guerre continuera ». Alors à qui s'adresse ce message ? La réponse d'Étienne Marcus, chercheur associé à la Fondation pour la Recherche Stratégique.
3: Je pense que c'est avant tout une volonté d'isoler la Russie. Les compagnies aériennes sont réticentes au risque et donc certaines vont possiblement vouloir soit dérouter leur vol, par exemple continuer de passer par la Russie, mais beaucoup plus loin du front ukrainien. Certains vont pourrait éventuellement songer à arrêter. Donc c'est potentiellement principalement ce qu'espère Volodymyr Zelensky en faisant cette déclaration. Et c'est aussi pour montrer qu'il a encore la capacité d'escalader dans ce conflit.
4: Et c'est donc vrai, est-ce que l'Ukraine a effectivement les capacités matérielles de perturber le ciel russe aujourd'hui ?
3: Ah, tout à fait. Il pourrait très bien commencer à menacer les aéroports civils, par exemple autour de Moscou. Comme on l'a vu, les Iraniens qui ont ciblé à plusieurs reprises les aéroports de Dubaï, par exemple, les Ukrainiens pourraient faire ce genre de frappe. Et ça paralyse vraiment les opérations aériennes sur un aéroport, parfois pendant des heures ou même des jours si c'est des campagnes qui se déroulent sur le long terme.
1: Étienne Marcos, qui était l'invité d'Anne Kantner à la mi-journée. L'Iran jure de briser l'ennemi américain. Commentaire au lendemain d'une nuit de frappes meurtrières sur son sol. Les bombardements ont notamment endeuillé un mariage, ce que Téhéran qualifie de crime de guerre. Les images ont tourné en boucle toute la journée en Iran. Les forces armées iraniennes revendiquent des frappes contre des alliés des États-Unis dans la région. Jordanie, Koweït, Bahreïn, Irak et Émirats arabes unis. Le porte-avions américain Abraham Lincoln est arrivé à quai dans le port de Laem Chabang en Thaïlande. Après 9 mois en mer, ce qui est beaucoup plus long que les missions classiques, l'équipage va pouvoir en profiter. 5000 marins vont découvrir Pattaya, une station balnéaire réputée pour sa vie nocturne. Une correspondance de

0: Valentin Sébron.
1: Repos et relaxation à Pattaya sont au programme des 5000 marins de l'USS Abraham Lincoln. Une escale qui intervient alors que le porte-avions est au cœur d'une polémique sur les conditions de vie et la santé mentale de son équipage après un déploiement en mer particulièrement long. Les autorités locales espèrent 2,6 millions d'euros de retombées économiques tout en appelant les commerçants à ne pas gonfler leurs prix. Mais l'arrivée des marins s'accompagne d'un important dispositif de sécurité, patrouille de police renforcée et plusieurs centaines d'agents mobilisés dans les zones de divertissement, car Pattaya est réputée pour sa vie nocturne et ses plaisirs tarifés. Bien que la prostitution soit illégale en Thaïlande, la ville, déjà fréquentée par les soldats américains en permission pendant la guerre du Vietnam, compterait aujourd'hui entre 30 000 et 50 000 travailleuses et travailleurs du sexe. Certains secteurs comme Soi 6 et ses bars à gogo sont interdits aux militaires américains, tout comme les magasins de cannabis et le jet ski. Reste à savoir si ces interdictions seront réellement respectées. Valentin Sébron, Bangkok, RFI.
0: L'objectif n'est plus de limiter le réchauffement climatique à 1,5 degré. Le dépassement est inévitable et on mesure déjà les conséquences partout sur la planète. Aujourd'hui, les Nations Unies ont présenté les moyens de limiter les dégâts. Une fois cet objectif dépassé, la seule façon, c'est de réduire les émissions de carbone. Et puis, une semaine après la crue provoquée par l'effondrement d'une partie d'un glacier au Népal, des anciens cadres d'USAID se demandent si le nombre de victimes aurait pu être moindre. USAID avait un programme de prévention des crues au Népal. Un service qui avait été fermé au début du deuxième mandat Trump, lorsque Elon Musk était chargé du département de l'efficacité gouvernementale. On a longtemps dit que Yann Masaryk s'était suicidé en 1948. L'ancien ministre tchécoslovaque des Affaires étrangères pourrait avoir été tué. Et 78 ans après les faits, la police tchèque va procéder à l'exhumation des restes pour en avoir la confirmation. Des documents diplomatiques et de renseignements découverts récemment aux États-Unis, au Royaume-Uni et en France apportent une lumière nouvelle sur l'affaire. Le pape Léon XIV sera en France fin septembre. Il doit dire une messe en plein air à Paris. L'association de protection de l'enfance Move Enfant tente de la faire annuler. Aram Beng.
2: Cette messe, prévue le 26 septembre sur la place de la Concorde et au Champ de Mars, fait l'objet d'une saisine du tribunal administratif de Paris pour qu'elle soit annulée. Arnaud Gallet, président de l'association Move Enfants qui lutte contre les violences faites aux mineurs, précise les raisons de cette requête.
3: Et ben pour une raison très simple, en fait, par dignité pour les 330 000 victimes de pédocriminalité dans l'Église. Il y a plein de victimes en fait, qui, au regard du tapis rouge qui est déployé pour le pape, qui se sentent hyper mal, en fait, tout simplement. Et je pense que ça, il faut le prendre en considération. Les conséquences en fait pour les victimes sont assez terribles et c'est pour ça en fait qu'on a fait deux requêtes, l'une pour demander l'annulation et l'autre pour excès de pouvoir au niveau du préfet de police de Paris en disant que vu toutes les affaires en fait de pédocriminalité dans l'église qu'on ne peut pas ignorer, c'est un trouble à l'ordre public que de faire ça, c'est un trouble déjà pour les victimes et il est temps de se mettre à la hauteur des victimes et d'arrêter de faire comme si rien ne s'était passé.
2: Pour l'association Move Enfants, le Vatican n'a jamais rien fait pour les 330 000 victimes de pédocriminalité dans l'Église en France. La décision du tribunal administratif de Paris est attendue dans les prochains jours.
0: Aram Beng. Le principe d'une grève votée à Radio France. Les personnels demandent à la direction le retrait d'une chronique hebdomadaire confiée à Charles Sapin, un responsable du magazine Valeurs Actuelles. Pour l'intersyndicale, les valeurs du magazine ne sont pas compatibles avec celles du groupe audiovisuel public. Les hommages sont nombreux après l'annonce de la mort du cinéaste Jean-Paul Rapneau, un perfectionniste qui n'avait fait que 8 films, car il prenait le temps d'être pleinement satisfait. La ministre de la Culture, Catherine Pégard, évoque ce soir un cinéaste sensible et joyeux, maître de la grâce et de l'élégance à l'image. Il avait notamment réalisé une adaptation de Cyrano de Bergerac qui lui avait valu 10 Césars en 1991. Cinéma encore, la fréquentation des salles au mois d'août a été exceptionnelle. 20 millions d'entrées, du jamais vu depuis le début des statistiques par mois, c'était en 1980. Un succès dû à la fraîcheur des salles climatisées et à un ensemble de films à succès. 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
0: À la tête de l'Institut Imagine, depuis un an et demi, la professeure Bana Jabri, pédiatre et immunologiste, veut faire entendre la voix des généticiens avant la prochaine révision des lois de bioéthique. parce que les connaissances scientifiques actuelles permettent de dépister certaines maladies et que c'est un choix qui peut complètement changer la vie d'une famille. Bana Jabri est notre invitée ce soir. Professeur Jabri, bonsoir.
5: Bonsoir.
0: Avant de parler plus précisément de génétique, est-ce qu'on peut expliquer ce qu'est l'Institut Imagine que vous dirigez depuis janvier 2025 ?
5: Je dirais que l'Institut Imagine, pour moi, est un institut extraordinaire qui combine vraiment la recherche, la médecine, l'éducation et la valorisation. Et c'est un institut qui est né en fait de Necker, enfant malade.
0: Qui est un hôpital de Paris.
5: Un hôpital de Paris, pédiatrique, premier en Europe. 250 ans de médecins qui n'ont pas voulu faire la médecine d'aujourd'hui, mais la médecine de demain. Et Claude Griselli, qui avait eu cette vision de créer un institut des maladies génétiques, mais qui va travailler aussi bien sur le cerveau, le rein, le cœur, l'intestin, la peau. Et donc, une vision, je dirais, globale de l'homme, avec et du côté des mécanismes qui permettent de maintenir la santé, mais aussi et la génétique et l'environnement qui peuvent conduire à des maladies.
0: Votre arrivée à l'Institut, c'est un retour aux sources, en quelque sorte, puisque vous aviez commencé votre internat à l'hôpital Necker.
5: Exactement. J'ai commencé mon premier semestre d'internat à Necker à cause de cette réputation qu'avait Necker de faire la médecine de demain, et avec une grande humanité en même temps. Et donc, c'est pour moi, en tant que médecin, le rêve de comment exercer une médecine qui est à la fois une médecine qui innove, mais aussi une médecine très humaine.
0: Bana Jabri, qu'est-ce que c'est qu'une maladie rare ?
5: Donc, une maladie rare, par définition, c'est une maladie qui touche un nombre très limité de personnes.
0: On sait combien ?
5: Je dirais... Enfin, ça peut aller de une à deux personnes à moins de 1000. Mais en même temps, c'est une maladie qui souvent est... Les maladies rares sont souvent associées à des maladies génétiques. Et c'est là où je crois qu'il faut aussi être très clair, c'est que les maladies rares représentent 3 millions en France, 30 millions en Europe, 300 millions dans le monde. Donc si vous les prenez dans leur globalité, elles ne sont pas si rares. C'est par pathologie que c'est rare. Et c'est associé souvent à des modifications génétiques qui peuvent survenir soit pendant la grossesse par hasard ou aussi induit par des facteurs environnementaux, ou bien peuvent survenir à cause de parce que les parents portent des mutations qui sont silencieuses chez les parents, parce que peut-être tout le monde ne le sait pas, mais nous avons toujours deux chromosomes, 48 chromosomes, et donc si un chromosome est normal et l'autre est anormal, on peut être tout à fait sain, mais si les enfants héritent les deux chromosomes malades des parents, à ce moment-là l'enfant, pour un gène muté, va porter cette maladie.
0: Est-ce qu'une maladie rare est toujours plus difficile à diagnostiquer ?
5: Disons que les enfants qui naissent, on sait aujourd'hui qu'après la première semaine de vie, les maladies rares représentent la cause la plus fréquente de mortalité. Donc souvent, c'est accompagné par des tableaux cliniques graves qui nécessitent des hospitalisations. Vous pouvez avoir des maladies génétiques ou des maladies rares qui se révèlent qu'à l'âge adulte, qui sont plus difficiles à diagnostiquer. Mais dans leur ensemble, je dirais, c'est souvent des maladies graves et qui se déclarent dans l'enfance.
0: Et est-ce qu'elles sont plus cher à soigner du fait de la rareté ?
5: Ça, c'est une très très bonne question. Je dirais, je ne vais pas vous répondre directement. Ce sont souvent des maladies très graves, donc c'est des prises en charge souvent chroniques, et moins de 10% des maladies génétiques, des maladies rares, ont un traitement aujourd'hui. Mais on est à un moment en fait extraordinaire dans la science, et là je voudrais vraiment insister sur le fait que les chercheurs cherchent et trouvent aujourd'hui, et non seulement ça, mais on a les moyens d'aller beaucoup plus rapidement de la découverte à des médicaments. Et il y a une explosion maintenant de moyens de thérapeutiques. Et effectivement, la question est, est-ce que nous en avons les moyens économiques? Est-ce que nous avons ce qu'il faut pour traiter des maladies individuelles? Et donc oui, ça revient cher, mais c'est là où nous avons un rôle. Je pense que les hôpitaux publics, le gouvernement, le milieu académique a un rôle vis-à-vis des maladies rares qui ne rapportent pas d'argent aux biotech. Et on peut réfléchir aujourd'hui à des modèles économiques, je pense, qui pourraient être faisables, sachant aussi et tenant compte aussi du coût que représentent ces maladies pour les parents et pour la société.
0: Pourquoi est-ce que c'est important de déceler la mutation génétique à l'origine d'une maladie?
5: Alors, là, vous parlez un peu de la détection, préconception.
0: Oui, c'est vrai que je suis peut-être allée un peu trop loin.
5: Non, mais je voulais juste être certaine.
0: Expliquons alors d'abord, oui, qu'est-ce que ça peut être ces tests préconceptionnels, des D'accord. tests qu'on fait avant la conception.
5: Donc, la première chose, je pense qu'il faut être, qu'il faut bien expliquer, c'est que vous avez parfois, comme je l'ai dit avant, des mutations dans un gène et on a donc deux chromosomes. De chromosome 1, de chromosome 2, de chromosome 3. Si vous avez par exemple un gène sur un chromosome X qui est muté et l'autre chromosome est normal, la personne peut être parfaitement saine. Mais vous avez des maladies comme l'amyotrophie spinale où ces mutations sont présentes à une personne sur 50 dans nos populations, ou la mucoviscidose, une personne sur 25, ou la drépanocytose dans les populations à risque, une sur 10. Donc là, tout d'un coup, la probabilité de deux personnes se rencontrant par hasard, n'ayant pas d'antécédent génétique, mais par malchance, peuvent en fait avoir un enfant qui a une amyotrophie spinale ou une mucoviscidose et d'autres maladies génétiques graves. Et là, c'est des maladies extrêmement graves. Et on sait que quand ces mutations sont présentes, de façon générale, l'enfant va, dans la plupart des cas, exprimer une maladie qui est grave. Donc la question qui se pose, c'est est-ce que ça vaut la peine de donner le choix à des individus qui veulent avoir des enfants, donc un couple qui veut avoir des enfants, de façon informée et vraiment basée sur leur propre volonté de vouloir le faire, donc et avec une information éclairée, est-ce qu'on doit leur donner la possibilité de rechercher des mutations génétiques relativement fréquentes pour ce type de maladie?
0: Parce que ce sont vraiment des maladies très graves, les enfants ne vont pas forcément vivre très longtemps. Non.
5: Ou avoir des maladies extrêmement graves qui vont conduire ensuite à leur décès, après une souffrance très importante et pour les enfants
0: et pour la famille.
5: Et donc la question qui se pose, est-ce que nous devons donner la possibilité d'éviter cette souffrance?
0: Donc à l'heure actuelle, en France, on ne peut pas faire de tests préconceptuels?
5: Non, on ne peut pas. Il y a eu un accord pour des personnes qui avaient des antécédents de maladies génétiques de faire des diagnostics préimplantatoires. Donc ça a été voté et permis. Mais pour des personnes qui n'ont pas d'antécédents génétiques, de maladies génétiques, aujourd'hui ce n'est pas permis. Mais il y a des pays européens où on peut le faire.
0: Par exemple ?
5: Le Pays-Bas, la Belgique.
0: Ça coûte cher?
5: Donc, pour l'instant, ils en sont à peu près à 1000 gènes, 1400 euros. Mais là où je voudrais, ce sur quoi je voudrais insister, c'est que maintenant, avec l'évolution des moyens technologiques et des séquençages, on pourrait nettement baisser les prix. Et on pourrait aussi constituer des plateformes au niveau des milieux académiques ou des hôpitaux pour faire ces diagnostics, probablement à des prix beaucoup plus bas.
0: Voilà, ce que vous dites, c'est que si on se mettait d'accord en France pour expliquer que c'est une avancée des moyens qui nous permettent de détecter ces maladies et que c'est quand même une souffrance évitée aux familles, il faut arriver à l'accepter. Lors de la dernière révision des lois de bioéthique en 2021, l'ancienne ministre de la Santé y avait vu un risque d'eugénisme. Est-ce que vous êtes d'accord avec ce mot ?
5: Encore une fois, je pense que la science évolue et notre façon de réfléchir à la science et à la médecine évolue. Et aujourd'hui, je crois que nous sommes beaucoup plus clairs sur la définition et ce dont nous parlons. Alors, les exemples que je vous ai donnés, c'est une mutation dans un gène qui, quand la double mutation est présente, va donner une maladie certaine. Ces mutations sont graves. Ces mutations préviennent la capacité d'avoir des enfants. Parce que c'est des maladies graves et que les personnes meurent. Donc ce ne sont jamais des mutations qui ont été sélectionnées par l'évolution. Quand on parle d'eugénisme, c'est quand on commence à réfléchir au fait, est-ce que nous devons
0: faire un humain parfait,
5: quoi. Faire un humain parfait, et je dirais même, est-ce que ça existe ? La réponse est non. Et je vais vous donner des exemples très concrets. Et là, on ne parle pas de mutations qui donnent des maladies, on parle de variants. Des variants qui vont faire, par exemple, que votre système immunitaire répond de façon plus forte. Eh bien, beaucoup des gènes qui sont associés aux maladies auto-immunes, au diabète, à l'arthrite rhumatoïde, à la sclérose multiple, sont des gènes qui, en fait, donnent des réponses immunitaires plus fortes. Mais elles ont été sélectionnées positivement par l'évolution. C'est-à-dire que quand vous regardez l'arrivée de ces variants, vous voyez qu'ils s'enrichissent avec le temps. Et la raison, c'est que probablement, ils nous protègent contre des infections. Donc, peut-être ça vous donne une prédisposition à une maladie auto-immune, mais si demain il y a une infection, une épidémie grave, ça va vous protéger contre cette infection. Donc, qu'est-ce que ça veut dire parfait ? Ça dépend du contexte et de l'environnement. Il y a des gènes dont on pense qu'ils pourraient augmenter le risque de schizophrénie ou d'autisme. Et en fait, ces mêmes variants seraient associés à une plus grande créativité. Alors, est-ce que c'est un humain parfait qui manque de créativité ? Et c'est très, très différent des mutants qui donnent de façon certaine un autisme. Donc, on ne parle pas de ça. On parle de variants qui vont faire que vous avez un individu qui va avoir un ensemble de caractéristiques qui vont faire que cet individu va avoir certaines qualités et ces qualités, je dirais, sont positives ou négatives en fonction de l'environnement. Donc ça, c'est de l'eugénisme. Si on cherchait à définir un être humain parfait, à considérer que toutes les personnes grandes sont mieux que les personnes petites, que les yeux bleus sont mieux que les yeux marrons.
0: Et donc
5: marrons,
0: là, on est vraiment très loin de juste éviter des maladies graves.
5: Et là, ce sur quoi je voudrais vraiment insister, c'est que ce que nous proposons, ce n'est pas ça. Ce que nous proposons, c'est de regarder sélectivement, sans savoir si c'est un garçon ou une fille, sans connaître la couleur des yeux, sans savoir si la personne est plus à risque de maladie cardiovasculaire, oui ou non, mais de regarder sélectivement les mutations dont on est certain qu'elles vont conduire à une souffrance importante chez l'enfant et la famille.
0: Et vous le savez parce que vous suivez ces familles aussi.
5: Oui, et on les connaît maintenant. Et bien sûr, c'est une liste de gènes qui sera révisée en fonction des connaissances.
0: Les lois de bioéthique seront révisées en 2028. Oui. Les états généraux de la bioéthique se sont réunis au printemps. Ils ont publié la synthèse de leurs réflexions. Comment on qualifie pour l'instant ? C'est une position nuancée ?
5: Alors, d'abord, je voudrais dire dire à tout le monde à quel point le CCNE fait un travail extraordinaire. Parce que
0: le comité consultatif national.
5: Voilà, national, exactement, de l'éthique. Ils ont eu plus de 120 auditions, 20 000 personnes ont été prises. Il y a eu des comités de citoyens avec 30 personnes sélectionnées par hasard, 6 000 lycéens, plus de 350 contributions écrites à l'Institut Imagine avec Jean-François Delfrécy et aussi le comité éthique médical. On a fait un symposium où on a justement posé ces questions, notamment du diagnostic préconceptionnel. Donc, ce que le CCNE cherche à faire, c'est avoir un avis large. C'est pas seulement un avis médical, parce que ces questions, et tout le monde en est conscient, sont des questions humaines aussi. Et pour ça, il faut que ce soit une information éclairée, mais il faut que le choix soit un choix libre. Et je vais vous donner des exemples. Un exemple qui m'a énormément marqué, c'est que à l'Institut Imagine, nous suivons donc ces familles avec des maladies génétiques, et nous avons des exemples de mamans qui ne voudront pas faire un diagnostic prénatal parce que quelque part elles ont l'impression qu'elles renieraient leur premier enfant. Et on respecte ça. On n'a pas le droit de juger. Et c'est pour ça que je crois que c'est extrêmement important d'insister sur le fait qu'on ne parle pas d'un test obligatoire. Mais par contre, je pense de ne pas donner ce choix pour éviter la souffrance, alors que nous en avons les moyens, ça, pour moi, sur le plan éthique, ce n'est pas acceptable aujourd'hui.
0: Les parlementaires qui devaient éventuellement prendre une position n'ont pas tranché. Est-ce que c'est une crainte un peu française, cette frilosité à l'idée de trancher sur des débats comme ça ?
5: Je dirais que les Français, j'entendais quelqu'un dire il y a pas très longtemps, me dire les Français sont trop intelligents, ils réfléchissent trop. Et je pense que si on commence à regarder trop de données dans tous les sens, à regarder tous les possibles, et puis on a aussi le principe de précaution qui est rentré un peu dans la mentalité française. On oublie parfois que il y a des choses qu'elles ne seront jamais parfaites, mais que vous avez un choix entre ce qui est meilleur versus ce qui pourrait être mauvais. Et donc, et savoir trancher dans ces cas-là, je pense que c'est important.
0: En tout cas.
5: Et donc, il faut bien se rendre compte, surtout avec l'évolution de la médecine et de la science, nous avons vraiment des possibilités d'intervention aujourd'hui comme nous n'en avons jamais eu. Alors, est-ce que vous allez dire, parce qu'il y a un risque, vous allez laisser un enfant mourir ? Ou est-ce que vous allez dire, bien sûr, avec des comités éthiques, des analystes, tout ce que vous voulez, si on a une chance et on a des données très solides pour penser que ça peut marcher, est-ce qu'on doit intervenir et on prend un risque ? Est-ce que c'est éthique ? Ma réponse personnelle est oui.
0: En tout cas, on suivra l'avis du comité consultatif Absolument. National d'éthique Absolument. À l'automne. Le temps passe, professeur Jabri. Une dernière question. Il y a une élection présidentielle en 2027. Qu'est-ce que vous regarderez de près avant cette élection ?
5: Ce que je regarderai de près, c'est, je dirais aux Français, vous êtes très préoccupés par la santé. La science évolue très vite. Les prix des médicaments, les médicaments innovants. Si vous savez que, et je vais vous donner un exemple concret, il y a un médicament qui est sorti pour le cancer du pancréas pour lequel il y avait zéro traitement, approuvé par la FDA, aujourd'hui non disponible en France. Le cancer pancréatique n'est pas si rare. Vous l'avez, vous avez quelqu'un que vous aimez qui l'a, et vous n'avez pas accès aux médicaments. Que dites-vous ? Et c'est un peu ça la question. Parce que aujourd'hui, la France est tombée très en arrière dans la capacité à produire les nouveaux médicaments. Et donc, si on prend par exemple, 48 sur 508 médicaments sont produits en France, 122 en Allemagne, 97 en Irlande, 74 aux Pays-Bas, plus en Espagne qu'en France. Que faisons-nous ?
0: Là, vous nous parlez de souveraineté. Je crois qu'on vous avait lu entendre dire à quel point il était important de ne pas abandonner la science, parce que la science, c'était un signe de croissance économique et de souveraineté.
5: Oui, et nous avons un prix Nobel français qui l'appuie très fort, Philippe Agnew.
0: Professeur Bana Jabri, merci à Sigrid Azerwal qui m'a aidé à préparer cette émission, ainsi que Charles Barret et Léonore Krenik. Mise en onde, Diego Tenorio, Afrique Soir, juste après la pause.
6: Bonjour, divorcé Juan Gomez. Au Sénégal, 2 ans après le scandale de la dette cachée et la suspension du programme d'aide du FMI, les autorités et l'instance financière sont finalement parvenues à un accord, un prêt de 2,2 milliards de dollars sur 3 ans. Est-ce une bonne nouvelle pour le pays ?
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0: 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Afrique Soir, c'est avec vous Sylvie Bermuet, bonsoir.
9: Bonne soirée à vous Frédéric Genot, bonsoir à tous. À la une, le football, l'attaquant Pierre-Emerick Aubameyang met fin à sa carrière internationale après une série de désaccords avec la fédération gabonaise. Et c'est une véritable perte pour les Panthères, nous dira Cédric de Oliveira. La mutinerie déjouée au Niger le week-end dernier. Les États de la sous-région, dont le Tchad et la France, mis en cause par un officier nigérien. Il dénonce un complot international. L'inquiétude au Kenya après l'enlèvement d'un journaliste finalement relâché par ses ravisseurs. La presse parle d'actes d'intimidation. Et puis le cap des 3000 morts d'Ebola est franchi en République démocratique du Congo. L'épidémie touche désormais 6 provinces du pays, l'Ituri restant l'épicentre. Au Gabon, c'est donc la fin de la carrière internationale de l'attaquant Pierre-Emerick Aubameyang. À 37 ans, la star du football a annoncé son retrait de l'équipe nationale. Il s'estime humilié et sali par sa mise à l'écart décidée par le gouvernement gabonais après la CAN au Maroc. Le nouveau sélectionneur Sébastien Migné va donc devoir composer sans lui pour les futures échéances des Panthères. Cédric d'Oliveira.
10: Il ne s'était pas exprimé aussi longuement depuis la dernière CAN. Dans une interview accordée à nos confrères de Canal+, Pierre-Emerick Aubameyang a montré qu'il n'avait toujours pas digéré les décisions du gouvernement gabonais en janvier dernier. Déçu par les 3 défaites des Panthères face au Cameroun, au Mozambique et à la Côte d'Ivoire, les dirigeants avaient décidé de la dissolution du staff technique, la suspension de l'équipe nationale, ainsi que la mise à l'écart des cadres Aubameyang et Bruno Ekwueleman. Même si le gouvernement a rapidement rétropédalé, l'épisode a laissé des traces pour le meilleur buteur de l'histoire gabonaise, 40 buts en 83 sélections. Ils m'ont humilié et sali alors que j'ai joué la CAN blessé, a dit l'ancien Marseillais, ajoutant que cette décision était la goutte d'eau qui avait fait déborder le vase. Aubameyang a précisé également, je cite, « Les problèmes de l'équipe sont bien plus profonds que la petite personne que je suis. » En reconstruction, les Panthères vont donc devoir aborder les éliminatoires de la CAN sans leur historique capitaine qui réalise pourtant un début de saison prometteur. Désormais attaquant de la Corogne, promu en Liga, il a déjà inscrit 3 buts en 3 matchs.
9: Et le Gabon aura fort à faire pour débuter ses éliminatoires puisque ce sera le 23 septembre lors d'un déplacement au Maroc. Au Niger, les accusations de la junte à la suite de la mutinerie déjouée du week-end dernier, 3 jours après ces événements qualifiés par les autorités de mouvement d'humeur. Les cadres de la junte, notamment le général Tiani et les membres du gouvernement, sont toujours silencieux. Les militaires au pouvoir ont diffusé, eux, hier soir, à la télévision d'État, le témoignage d'un capitaine de l'armée de l'air. Il accuse les États de Côte d'Ivoire, du Bénin, la France, mais aussi le Tchad et la CEDEAO, ainsi que des proches du président Bazoum, renversé par un coup d'État en juillet 2023, d'avoir soutenu cette tentative de déstabilisation. Guillaume Thibault.
11: Face caméra en treillis, Roger Gabriel se présente comme capitaine au sein du 1er bataillon parachutiste. Le militaire lit des notes et explique avoir été contacté au téléphone par des insurgés, des éléments du bataillon de sécurité et de renseignement du commandement des opérations spéciales qui ont demandé son soutien, demande qu'il indique avoir rejeté. Puis le capitaine cite l'appel d'un proche du président Bazoum qui aurait affirmé que le Bénin et la Côte d'Ivoire avaient l'accord de la CEDEAO pour intervenir et soutenir les insurgés. Le capitaine Roger Gabriel évoque également 2 contacts avec des militaires du Tchad.
12: J'ai reçu un appel d'un camarade tchadien qui m'a demandé si c'était une attaque terroriste qui se produisait à Niamey. Je lui ai répondu que tel n'était pas le cas. Il m'a ensuite rappelé une deuxième fois pour m'expliquer qu'une intervention serait en cours à partir de leur pays, pilotée par leurs autorités et les forces spéciales françaises pour venir en soutien à ceux qui ont pris la base 101.
11: Des accusations portées sans preuve qui ont pour le moment provoqué une réaction au Tchad sur ses réseaux sociaux, sans citer ni le Niger ni la junte. Le président Mahamat Idriss Déby a diffusé un verset du Coran qui indique « Ne mêlez pas le faux à la vérité, ne cachez pas sciemment la vérité ».
9: Et Reporters sans frontières se dit préoccupé par la disparition de Moussa Kaka au Niger. Le journaliste directeur de radio-télévision, Sarah Onia, est par ailleurs ancien correspondant d'RFI dans le pays jusqu'en 2023, n'a plus donné de ses nouvelles depuis avant-hier. Selon RSF, il a quitté son bureau en fin de journée pour rentrer chez lui, mais il n'y est jamais arrivé. RSF demande aux autorités nigériennes d'ouvrir une enquête pour le retrouver au plus vite. Au Sénégal, au lendemain de l'accord avec le FMI sur un prêt de 2,2 milliards de dollars pour soulager les finances du pays aux prises avec une dette abyssale, une partie de la société civile s'inquiète des engagements d'austérité financière pris par Dakar pour obtenir cet accord. C'est le cas du mouvement Front pour une révolution anti-impérialiste populaire et panafricaine. Son coordinateur Souleymane Gueye réclame davantage de transparence. Il est au micro de Léa Lisa Vestorov.
13: Nous, nos premières questions, c'est quelles sont précisément ces réformes. On ne peut pas aujourd'hui se limiter à une communication qui juste dit on a 1400 milliards que le FMI va injecter dans notre économie. L'économie du Sénégal a besoin de bien plus que 1400 milliards pour pouvoir redémarrer. Donc aujourd'hui, quelles sont les réformes? Quels sont les engagements qui ont été pris au Sénégal? Quelles subventions vont être supprimées? Le gouvernement a parlé de subventions ciblées. Donc, quelles subventions seront supprimées? Et ça va avoir impact sur quel Sénégalais? Quelle couche de la population va être sacrifiée? Ce sont toutes ces questions-là pour lesquelles le gouvernement n'a apporté aucune réponse. Le gouvernement parle de rationalisation des dépenses, de réforme des subventions, de transferts ciblés et de plans de traitement de la dette. Mais, justement, les Sénégalais ont vraiment le droit de savoir le contenu de ces négociations qui ont été faites au nom du Sénégal.
9: Des propos recueillis par Léa Lisa Vestorov. 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La République démocratique du Congo, l'heure est au bilan dans l'épidémie d'Ebola qui dépasse désormais les 3000 morts selon les derniers chiffres officiels. L'épidémie officiellement déclarée au mois de mai dernier touche désormais 6 provinces du pays, l'Ituri restant l'épicentre, suivi du Nord Kivu et de la Tchopo. Le nombre de décès par rapport aux malades reste également élevé et c'est un moment critique, nous dit le professeur Yap Boum, chef de division de préparation et de réponse aux urgences pour Africa CDC, l'agence sanitaire de l'Union africaine. Mais il y a pourtant des signes encourageants. Il répond à Alexandra Branjon.
14: C'est un moment critique parce que ça fait 3000 âmes qui ont perdu leur vie à cause de cette épidémie d'Ebola. Et c'est un moment de réflexion sur les stratégies qui ont été mises en place. Mais également, l'important, c'est de faire la différence entre ces chiffres qui sont cumulés et voir l'évolution qui a pu avoir lieu dans les 3 dernières semaines. Et là, on a 3000 morts, c'est tragique. Mais d'autre côté, on se rend compte qu'il y a des zones de santé qui n'ont pas eu de cas depuis un certain moment.
15: C'est-à-dire qu'il y a un ralentissement?
14: Oui. Depuis 2-3 semaines, on voit un ralentissement. Il y a une dizaine de zones de santé qui n'ont pas eu de cas depuis près de 21 jours. C'est le cas de Adjas et plusieurs autres zones de santé. On voit quand même qu'il y a des signes qui sont plutôt encourageants. Le taux de reproduction, c'est le nombre de cas qui vont être issus d'un cas confirmé. Quand une épidémie évolue, on est au-dessus de 1. Quand on a commencé en mai, on est autour de 4. Maintenant, au niveau national, on est à 0,97 et on a des zones de santé comme Mongoualou, qui est l'épicentre où on a un taux de reproduction de près de 0,53. Ça veut dire que l'épidémie va se stabiliser, voire commencer à diminuer. Parce qu'il y a de moins en moins de personnes qui sont contaminées.
9: Au Kenya, l'inquiétude après l'enlèvement d'un journaliste qui a finalement été relâché par ses ravisseurs. La presse dénonce des actes d'intimidation. Écoutons Zubena Kananou, la présidente de la Guilde des éditeurs kenyans.
16: Ceux qui orchestrent cette campagne d'intimidation doivent se rappeler que le Kenya est régi par une constitution suprême et non par des nervis ou des acteurs de l'ombre. Le ciblage des professionnels des médias constitue une violation directe de l'article 33 qui garantit la liberté d'expression ainsi que de l'article 34 qui garantit l'indépendance des médias à l'égard de tout contrôle ou de toute ingérence de l'État. Violer ces principes ne représente pas seulement une attaque contre une rédaction, mais une offensive illégale contre les fondements démocratiques de la République. Alors que le pays s'achemine progressivement vers la période électorale de 2027, la stratégie qui sous-tend ces attaques vise à mettre les rédactions au pas avant le début d'un examen politique particulièrement sensible. À nos confrères rédacteurs en chef, journalistes et présentateurs à travers tout le pays, ne rangez pas vos stylos et ne coupez pas vos micros. Nous mettrons en œuvre tous les mécanismes juridiques, constitutionnels et internationaux à notre disposition pour protéger nos rédactions, car le pouvoir doit rendre des comptes et la vérité ne peut pas être kidnappée.
9: Et c'est la fin de cette édition. Il est 21h40 ici à Paris. Bonne soirée.
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9: Bonjour, l'Europe est-elle déjà à la traîne sur la voiture autonome? Plus qu'une question, c'est une affirmation. Les grands constructeurs sont américains et chinois et notre vieux continent découvre à peine les essais de voitures sans chauffeur. Entre futurisme et réalité industrielle, c'est la route que nous empruntons dans Accent d'Europe aujourd'hui.
18: Votre nouveau véhicule.
19: Alors là, bravo.
20: Camouflage évolutif grâce à une batterie de micro-caméras qui projette les images qu'elles enregistrent sur un revêtement constitué de particules électroluminescentes polymérisées.
9: Petit clin d'œil très science-fiction sur la voiture du futur, sauf que ce n'est pas de la SF. De Phoenix à San Francisco, de Pékin à Shenzhen, la voiture autonome sans chauffeur est déjà en service. De quoi nourrir toutes les inquiétudes sur une nouvelle colonisation numérique du continent, après celle d'Internet et de l'IA. Pour faire bonne figure, de nombreux tests sont pourtant en cours dans plusieurs villes européennes, toutes programmées par des entreprises américaines ou chinoises, à Londres, Munich, Zagreb, Luxembourg ou même Grorud, dans la banlieue d'Oslo en Norvège. La voiture autonome se teste sous forme de taxi ou de voiture individuelle. Petite particularité en Europe, le chauffeur n'a pas complètement disparu. Il s'appelle juste désormais un superviseur. À Amsterdam, Robin Dussen a pu embarquer dans cette nouvelle voiture, toujours en phase d'apprentissage.
21: Avec ses cyclistes par centaines de milliers, ses tramways et ses 20 millions de visiteurs annuels, Amsterdam requiert, lorsque l'on est au volant, une vigilance de tous les instants. Pourtant, Bellassen ne semble pas plus que cela s'inquiéter au moment d'arpenter les ruelles du centre-ville.
22: Là, effectivement, on va au Rijksmuseum, on va activer le système, juste en appuyant sur le bouton là. Et donc, on va voir que la voiture, elle va déjà commencer à conduire par elle-même.
21: Ni une, ni deux, le SUV bleu anthracite se glisse dans la circulation, enclenche le clignotant au moment de changer de voie, respecte les distances de sécurité et freine brusquement quand certains usagers s'affranchissent du code de la route.
22: Comme on peut le voir ici sur un passage piéton, donc la dame est passée. Donc la voiture, elle a reconnu à la fois qu'il y a un passage piéton et puis qu'il y a une piétonne. Et donc la voiture s'est arrêtée pour laisser la priorité.
21: Depuis le 10 avril, les Pays-Bas ont autorisé le FSD, la conduite autonome d'une grande marque de voitures électriques, ouvrant ainsi la voie aux autres pays de l'Union européenne.
23: Le transport autonome, quoi qu'on en pense, quoi qu'on pense de ses promoteurs ou de ses concepteurs, eh bien, il représente l'avenir. Des voitures autonomes correctement testées ne se laissent pas distraire par un téléphone portable, ne se fatiguent pas et ne conduisent pas sous l'influence de l'alcool.
21: Interrogé à la mi-juin sur la question par un député, le ministre des Infrastructures a défendu l'autorisation des véhicules autonomes devant la seconde chambre du Parlement. Selon Vincent Carémans, ces voitures sont même une chance pour les Néerlandais.
23: Je pense notamment aux opportunités que cela offre aux personnes âgées. Aujourd'hui, certaines vivent à l'autre bout du pays et ne peuvent plus se rendre au repas de Noël ou au spectacle de fin d'année de leurs petits-enfants. C'est l'une des opportunités qu'offre, selon moi, la conduite autonome.
21: Pour l'heure en Europe, contrairement à la Chine ou aux États-Unis, pas encore de voitures sans conducteur. Le FSD est un système supervisé par l'œil humain, un logiciel très efficace mais qui a encore des failles. Nous retrouvons Bellassen à l'entrée d'un centre commercial dans la banlieue d'Amsterdam.
24: Turn right, then you will arrive at your destination.
22: Et donc là, il va chercher à se garer. Effectivement, dans un premier temps, on va rentrer sur un petit rond-point. Et donc là, il va trouver une place de parking égarée par lui-même. Par exemple, il a décidé de se mettre à droite alors que c'est pas possible en fait. Parce que ça, c'est une place qui est réservée aux personnes handicapées. Il vient de faire une erreur. Clairement, moi, je vais changer parce que si on va rester ici, on risque d'avoir une amende.
1: Ce type de comportement n'est pas rare avec ce système de conduite assistée. Le logiciel repose sur le deep learning, entraîné à partir des données collectées par les véhicules de la marque. Mais ce modèle ne comprend pas la route comme un humain et prédit des trajectoires à partir de situations déjà rencontrées.
2: Now turn right.
1: Malgré cette erreur d'appréciation, le responsable commercial de 37 ans ne regrette pas d'avoir souscrit à l'abonnement proposé à 99 € par mois, une somme conséquente, mais qui ne semble pas effrayer les utilisateurs comme Michael.
3: Je conduis avec l'autopilote tous les jours et je dois le dire, c'est addictif. Je deviens davantage un opérateur qui surveille le système afin d'anticiper les problèmes et d'intervenir en cas de besoin.
1: Pour être autorisé dans toute l'Union européenne, le FSD doit encore décrocher le feu vert de Bruxelles avec l'appui d'au moins 15 États membres représentant 65% de la population.
18: L'Europe qui a voulu créer un réseau de villes pilotes pour ses véhicules nouvelle génération, Reflex Salvator, alors que la filière automobile emploie 13 millions de personnes sur le continent. Une industrie déjà en crise en raison du tournant électrique qu'elle n'a pas su bien anticiper et qui produit désormais à peine autant de voitures que dans les années 70. Autant dire que ça n'a pas échappé à l'ancien ministre des Transports et de l'Europe, Clément Beaune, désormais haut-commissaire à la stratégie et au plan. Dans son dernier rapport, il appelle l'Europe et la France à un sursaut pour reprendre la main. On lui a demandé si ça n'était pas trop tard.
24: Ce qu'on dit, c'est qu'il faut évidemment être lucide sur ce retard et cette situation, sur les risques de dépendance, mais il faut aussi avancer. Et il n'y a pas de fatalité à ce que l'Europe soit en retard dans cette grande vague d'innovation, un changement probablement très profond de nos mobilités dans 5 ou 10 ans. Et donc, il faut qu'on prenne ce virage de l'autonomie, qu'on se lance et qu'on accepte, même si au départ c'est un peu paradoxal, qu'il y ait sans doute dans nos rues, au moins à titre expérimental, au moins dans certaines collectivités, des véhicules autonomes qui ne seront pas européens ou français à court terme, mais qui déclencheront, je l'espère et je le souhaite, un réflexe, une réaction, et qui permettront d'avoir des industriels, mais aussi des applications, des sociétés d'usage qui soient françaises et européennes dans les prochaines années. Donc oui pour le retard, mais pas de fatalité ou de décrochage définitif. On peut et on doit réagir, mais c'est maintenant que ça se fait.
18: Oui, parce que l'enjeu, c'est ni plus ni moins la disparition de notre industrie automobile. Votre rapport emploie le terme très fort de Kodakiser.
24: Oui, absolument. Il ne faut pas qu'on soit à l'automobile, ce que l'appareil argentique a été à l'appareil photo numérique. Et donc, c'est exactement ce type de bascule qui peut se faire très vite. J'ai vu parfois des réactions qui me désolent un peu. On disait tout ça, c'est gadget. Est-ce qu'on doit vraiment s'occuper ou réfléchir aux véhicules autonomes? Et les mêmes, ils vous diront dans 5 ou 10 ans qu'on n'a pas anticipé.
18: Votre rapport suggère une approche très intéressante. Certes, on est en retard sur la fabrication de la voiture autonome, mais on peut proposer un modèle qui révolutionne complètement le système de mobilité, parce qu'actuellement, la voiture individuelle, c'est beaucoup d'énergie gaspillée. Expliquez-nous un petit peu cette révolution du système de mobilité.
24: Le système de mobilité par la route aujourd'hui, par la voiture, il est en fait assez peu efficace quand on regarde de manière générale. Pourquoi? Parce qu'il y a beaucoup de sièges vides, parce que la voiture n'est pas optimisée, qu'elle consomme encore aujourd'hui, avec le moteur thermique, même si ça s'améliore, beaucoup d'énergie fossile. Donc il faut en profiter en quelque sorte pour réfléchir sur le système de transport, pour se dire que peut-être les systèmes d'autopartage, que le véhicule autonome, puisque justement il n'y a plus de conducteur, il peut être une sorte de petite navette qui va chercher les uns ou les autres, qui vous emmène vous au travail, mais que pendant que vous êtes au travail, au lieu d'immobiliser la voiture sur un parking, votre véhicule ou un véhicule acheté pourra transporter des enfants à l'école ou une personne âgée, par exemple, au supermarché pour faire quelques courses. Donc on peut optimiser les choses, on peut améliorer les choses et il faut réfléchir à ce système de mobilité. Et la deuxième chose que dit ce rapport, c'est que ça tombe bien, parce que nous, Européens, on a un savoir-faire en termes d'organisation des systèmes de transport public ou partagé, que n'ont pas du tout d'ailleurs les Américains ou les Chinois, ou beaucoup moins que nous. Et il n'y a pas seulement la production de véhicules, il y aura tout ce qui va aller autour, des applications qui vous proposeront des services, peut-être des services partagés, des services de transport public en autonomie. Donc tout ça, cet écosystème autour du véhicule autonome qui reste à imaginer, nous, Européens, nous, Français, on peut tout à fait être leader dans ce domaine.
18: Et ce n'est pas tout à fait de la science-fiction, je crois que ça existe déjà dans un pays comme la Norvège.
24: Oui, absolument, il y a des exemples. Alors la Norvège, on prend cet exemple parce qu'elle a, indépendamment même des véhicules autonomes, beaucoup repensé cette idée de covoiturage, d'usage partagé, de transport public encore plus développé que chez nous. On peut maintenant imaginer que la voiture autonome, le véhicule autonome favorise tout ça. Encore une fois, quand vous n'avez plus de conducteur, bah, ça abaisse des coûts, c'est évidemment plus facile d'avoir des horaires qui sont des horaires atypiques, si je puis dire, très tôt le matin ou très tard le soir ou même la nuit. Donc il y a plein de choses qui se passent qu'on ne voit pas très bien en Europe déjà, et il faut que la France soit pionnière dans ce domaine et s'inspire des meilleurs exemples. C'est ce qu'on a essayé de faire dans ce rapport, montrer des cas concrets. Et comme vous le dites, en effet, ce n'est pas de la science-fiction. Donc ne pensons pas qu'on a le temps. Il faut vraiment qu'on lance ces usages, ces exemples, ces expérimentations dès 2026-2027.
18: Merci beaucoup Clément Beaune.
24: Merci à vous.
18: Et on reste au volant dans Accent, mais dans un tout autre contexte. Direction l'Ukraine, alors que le pays est la cible de frappes russes de plus en plus intensives, l'économie souffre d'un manque de main-d'œuvre. De nombreux hommes jeunes ont émigré ou sont au front. Plusieurs secteurs, comme les transports, la logistique, mais aussi le bâtiment, manquent de bras. Ce sont donc souvent des femmes qui doivent se former à ces nouveaux métiers. Reportage de Lucas Lazo qui nous emmène dans un stage de formation au permis poids lourd.
2: On embarque aux côtés de Nathalie, 50 ans, dans la cabine d'un imposant camion sur une piste d'examen du permis de conduire en périphérie de Kiev. L'instructeur Volodymyr s'assure que les ceintures sont correctement attachées et c'est parti, Nathalie allume le moteur.
4: Le plus difficile, c'était de passer les vitesses parce que sur ces gros camions, la boîte est assez dure. Et puis, il y a le gabarit. Au début, on ne se rend pas compte de la taille du camion. Le nôtre mesure 9 mètres de long et plus de 3 mètres de large. On ne sait pas encore comment négocier les virages. Ce sont de très gros véhicules. Il faut donc être particulièrement attentif.
2: Pendant 15 jours, avec 4 autres femmes, Nathalie, gardienne d'immeuble dans la ville de Jytomyr, se forme à la conduite de poids lourds dans le cadre d'un programme soutenu par la Suède. Une formation pensée pour répondre à la pénurie de chauffeurs provoquée par la guerre. Un sourire triomphant, elle s'extirpe de sa cabine après une manœuvre presque parfaite.
4: Il n'y a pas de métier réservé aux hommes. Une femme, et en particulier une Ukrainienne, est capable de tout.
2: Sur le parking, Alona attend son tour. Un large chapeau de paille protège son visage du soleil de plomb. Chassée de Sloviansk par la guerre dans l'est de l'Ukraine, elle vit désormais dans une zone rurale de la région de Kiev. Elle a rejoint cette formation un peu par curiosité, mais surtout pour se sentir utile à son pays.
5: Dans notre village, beaucoup d'hommes sont partis à la guerre. Les camions restent donc immobilisés. Il y a énormément d'agriculteurs chez nous et ils nous disent « Les filles, allez-y, lancez-vous, il n'y a plus personne pour prendre le volant et il y a beaucoup de travail ».
2: Selon un rapport de la Banque mondiale publié en décembre 2025, faute de conducteurs, un tiers des camions ukrainiens seraient aujourd'hui à l'arrêt. Le secteur aurait besoin de 30 000 nouveaux chauffeurs pour retrouver son niveau d'activité d'avant-guerre. C'est ce qu'explique Anastasia, coordinatrice de la formation.
6: L'économie ukrainienne a besoin de main-d'œuvre pour continuer à fonctionner. Or, les ressources sont limitées. La plupart des chauffeurs expérimentés sont mobilisés au front. Cela ouvre de réelles perspectives aux femmes. Il faut désormais que les employeurs soient davantage prêts à leur faire confiance.
2: Sur les 1000 femmes passées par cette formation depuis 2 ans, plus d'un tiers sillonnent désormais les routes d'Ukraine au volant de leur poids lourd. Elles sont la fierté d'Anastasia, elle-même ancienne employée d'une entreprise de fret.
6: Par rapport à 2024, la situation s'est améliorée dans le sens où les employeurs sont désormais davantage prêts à embaucher des femmes. Par exemple, en 2024, nous ne recevions pas autant de demandes de la part des entreprises. Aujourd'hui, grâce à l'expérience acquise avec les femmes que nous avons déjà placées, les mentalités évoluent.
2: Pour Alona, la suite est toute tracée. Une fois son permis en poche, elle rejoindra une entreprise de transport de céréales.
5: À ma manière, je fais simplement ma part pour aider mon pays à continuer de fonctionner, à continuer de vivre malgré la guerre.
2: Le fret routier n'est pas le seul secteur sous tension. Dans le bâtiment aussi, la guerre a creusé les pénuries de main-d'œuvre. Oleksandr Chervak préside la Confédération des constructeurs d'Ukraine.
0: Une grande partie des travailleurs du bâtiment ont été mobilisés. D'autres ont quitté le pays pour l'Europe. À cela s'ajoute un autre phénomène. Certains préfèrent éviter l'emploi déclaré. En devenant officiellement visibles, ils craignent d'être repérés plus rapidement par les autorités militaires et mobilisés à leur tour.
2: Là aussi, le secteur s'organise pour recruter de nouveaux profils. Dans le centre-ville de Kiev, Katerina Voloshko, porte-parole du principal syndicat des métiers du bâtiment, nous ouvre les portes d'un appartement, véritable terrain de jeu pour apprentis maçons.
5: Ici, c'est la petite pièce où nous gardons tous nos outils et nos matériaux. Ici, nous formons les gens à la plâtrie. La cuisine a également été faite par nos stagiaires. Le carrelage ici, le plâtre sur les murs.
2: Ce jour-là, ils sont une quinzaine, agenouillés au sol, à apprendre méticuleusement à poser du carrelage. Un exercice un peu délicat pour Sacha, 50 ans, dont la moitié passée dans l'armée ukrainienne.
7: Je suis venu ici pour apprendre un nouveau métier. Cela fait très longtemps que je suis militaire, et en dehors de l'armée, je n'ai pratiquement rien connu d'autre dans ma vie. Il faut dire les choses comme elles sont. Une grande partie de la population masculine a été tuée, et beaucoup d'autres hommes sont devenus invalides. Ce pays aura donc besoin de nombreuses personnes, aussi bien des hommes que des femmes.
2: Sacha a servi 2 ans sur le front de l'Est. Aujourd'hui, il attend sa démobilisation avec impatience et se prépare déjà à la reconstruction du pays.
18: Musique. Et on termine l'émission musique avec vous, Vincent Teval. Bonjour.
8: Bonjour Frédéric, bonjour à tous.
18: Et vous revenez sur la sortie cet été du dernier album de Tricky.
8: Eh oui, un peu plus de 30 ans après ses débuts et l'invention du trip-hop, ce mélange de musique électronique, de hip-hop et de soul qui a marqué les années 90, le Britannique Tricky publiait en juillet son 15e album solo, assurément l'un des meilleurs d'une discographie foisonnante où le musicien a forgé un style et un son très personnel.
18: Oui, parce que personnel, ce disque l'est particulièrement.
8: Different When It's Silent est traversé par la disparition en 2019 de la fille de Tricky. C'est un disque de deuil, mais aussi de renaissance qui arrive après 6 années où le chanteur a multiplié les projets et collaborations où il restait plutôt dans l'ombre. Mais même quand il enregistre sous son nom, Tricky est comme une présence fantomatique sur ses propres chansons, une voix basse et éraillée, souvent au second plan. Les titres de cet album sont ainsi interprétés par Mitch Sanders, jeune chanteur de Bristol, parfois secondé par d'autres invités comme le rappeur Run Red Rambo, sur ce titre « Be Still in the Pain ».

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3: Christophe Paget.
2: Bonsoir à toutes et à tous. À la une, Xi Jinping au Caire, une première depuis 10 ans pour le président.

0: Sauvage, Tout Feu Tout Flamme, Les Mariés de l'an 2, et puis son plus grand succès, Cyrano, qui lui a valu entre autres les Césars du meilleur film et du meilleur réalisateur. Carmen Lutzmann nous dressera son portrait. Le président chinois Xi Jinping est au Caire, en Égypte, après 10 ans d'absence. L'objectif de cette visite officielle, c'est de resserrer les liens entre les deux pays. Alors c'est vrai, la Chine et l'Égypte ont déjà un partenariat stratégique, mais sur fond de guerre américaine en Iran et de déstabilisation du Moyen-Orient, eh bien les deux capitales veulent renforcer leurs relations. Ce mercredi, les deux dirigeants se sont attachés à afficher leur unité. Guilhem Delteille.
1: Xi Jinping et Abdel Fattah al-Sissi ne sont pas dans la catégorie des dirigeants qui font dans les fusions. Ce n'est pas dans les rares images de leur rencontre que se lit l'importance des liens qui unissent leurs deux pays. Les accords signés, les quelques déclarations faites sont en cela plus éloquentes. L'Égypte et la Chine se sont ainsi engagés à s'apporter un soutien indéfectible. Ce soutien vaut pour les sujets considérés comme stratégiques par chacun des deux pays. Pékin a notamment reconnu l'importance du Nil pour l'Égypte, qui est engagée dans un bras de fer avec l'Éthiopie sur la gestion des eaux du fleuve, et le Caire a jugé que Taïwan est une partie inaliénable du territoire chinois. Mais ce soutien se lie aussi dans le contexte de la guerre lancée par les États-Unis contre l'Iran. Face aux répercussions économiques, la Chine se dit prête à travailler avec les pays du Moyen-Orient pour assurer la sécurité de la navigation et convaincue qu'une paix et une stabilité durable au Moyen-Orient dépendent fondamentalement du développement. Xi Jinping a signé plusieurs accords économiques avec son homologue. Les deux dirigeants ont notamment annoncé le développement de la zone industrielle égypto-chinoise près du canal de Suez.
0: Guilhem Delteille. Après les frappes américaines de ce mardi, l'Iran a mené aujourd'hui une riposte de grande envergure frappant la Jordanie, le Koweït, Bahreïn, l'Irak et les Émirats Arabes Unis. Selon les médias d'État iraniens, les attaques américaines avaient fait au moins 11 morts. L'Iran aujourd'hui jure de briser les États-Unis. Donald Trump, lui, propose de renommer le détroit d'Ormuz détroit Trump. Il y a quelques jours, le président américain signait déjà un décret pour changer le nom, cette fois, du lac Ontario à la frontière entre le Canada et les États-Unis, pour appeler ce lac « Lac Amérique ». Lors d'une rare visite dans la bande de Gaza, Benjamin Netanyahou a affirmé aujourd'hui qu'Israël ne se retirerait pas des zones que son armée contrôle. Le premier ministre israélien a rencontré des soldats israéliens et il affirmait « Nous éliminons jour après jour les terroristes qui nous menacent ». Le bilan de la crue dans l'Himalaya, à la frontière entre le Népal et la Chine, continue de s'alourdir. 1225 morts, 4157 disparus, la majorité toujours du côté népalais. Cela fait maintenant une semaine qu'un glacier s'est effondré, provoquant cette crue gigantesque. Et les chances de retrouver des survivants s'amenuisent. Mais les autorités disent garder espoir. Les secours sont entre autres mobilisés pour tenter de retrouver ces ouvriers dont on vous parle depuis plusieurs jours. Ils sont piégés dans les tunnels de plusieurs centrales hydroélectriques. Eshor Raj Pudel représente le gouvernement népalais. Il est le chef du district de Katmandou.
2: Nous avons de l'espoir. On espère pouvoir les ramener en vie et les recherches se poursuivent. C'est une région particulière car elle abrite des centrales hydroélectriques. Certaines sont achevées, d'autres étaient en cours de construction. C'est pour cela que de nombreuses personnes, des ingénieurs et des ouvriers, étaient déployés sur place. Ils ont été piégés à l'intérieur de ces tunnels. Malheureusement, le Népal ne dispose pas d'experts spécialisés dans des opérations de sauvetage de ce type et pour une catastrophe de cette ampleur. C'est pour cela que mon gouvernement a sollicité l'aide des pays voisins, de l'Inde et de la Chine, pour qu'ils envoient des experts en tunnel et pour mener ces recherches. Ils sont en ce moment sur place. Les opérations se poursuivent. On espère encore pouvoir les retrouver, mais désormais leur sort est aussi entre les mains des dieux.
0: Eshor Raj Pudel, joint par Nicolas Feldman. Le Fonds vert pour le climat de l'ONU a estimé aujourd'hui que cette crue meurtrière ainsi que les incendies en Europe devraient recentrer l'attention sur l'impact du changement climatique. L'ONU qui, dans un rapport, appelle par ailleurs le monde à faire face à la réalité d'un réchauffement qui va franchir la base des 1,5 degrés. Le défi ne sera pas atteint, affirme le rapport. On ne pourra pas éviter le dépassement. Maintenant, le défi, c'est de le gérer. Ursula von der Leyen dénonce une nouvelle escalade sur le sol européen et la présidente de la Commission européenne évoque de nouvelles sanctions contre Moscou en réponse à la tentative d'attaque de l'aéroport de Leipzig que Berlin a attribué hier à Moscou. Moscou, de son côté, nie toute implication dans la présence début août d'un drone explosif près d'un avion cargo ukrainien dans cet aéroport. L'Union européenne annonce qu'elle a convoqué le chargé d'affaires russe à Bruxelles pour protester contre cette nouvelle attaque hybride. La France et le Portugal ont fait de même. 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Un nouveau signe des tensions économiques croissantes entre l'Europe et les États-Unis. La Banque centrale des Pays-Bas annonce ce mercredi

0: rapatrié 86 tonnes d'or jusque-là stockées en Amérique du Nord et qu'elle l'a fait compte tenu des tensions géopolitiques. Une mesure qui est en fait loin d'être inédite. Nathanaël Vitran.
1: 86 tonnes, c'est un peu plus du quart des réserves d'or du pays en Amérique du Nord et près de 15% de ses réserves mondiales qui désormais se trouvent à l'abri dans les coffres forts de Londres. La banque centrale néerlandaise explique avoir mené l'opération sur une période de 6 mois, entre mars et août 2026. En vérité, il n'y a pas eu de transfert physique. La banque centrale a vendu petit à petit ses lingots aux États-Unis et au Canada pour acheter l'équivalent en Europe. Dans un monde où la confiance s'érode, plus que jamais, l'or est un actif de réserve. C'est lui qui garantit la crédibilité des monnaies nationales. Et depuis le retour de Donald Trump à la Maison Blanche, les Européens ont peur de ne plus pouvoir accéder à leurs réserves d'or aux États-Unis aussi facilement qu'avant. Les Pays-Bas sont loin d'être les premiers à prendre des mesures pour sécuriser l'accès au trésor de la nation. Fin 2025, la France a discrètement rapatrié à Paris l'intégralité de ses réserves d'or encore stockées aux États-Unis. L'Allemagne, elle, l'avait déjà fait il y a bientôt 10 ans.
0: À Malte, un tribunal a acquitté Jürgen Fenech. Jürgen Fenech, c'est cet homme d'affaires qui était accusé d'avoir orchestré le meurtre d'une journaliste d'investigation, Daphne Caruana Galizia. C'était en 2017. Ce mercredi, un jury populaire l'a donc reconnu non coupable. En 2022, deux frères avaient été condamnés à 40 ans de prison chacun pour l'assassinat de la journaliste. Ils avaient fait exploser une bombe près de son domicile. Deux autres hommes avaient ensuite été condamnés à la perpétuité pour avoir fourni l'explosif. Jürgen Fenech lui avait été arrêté en 2019 alors qu'il tentait de quitter Malte. Emmanuel Macron est à Londres pour entre autres l'inauguration de l'exposition sur la tapisserie de Bayeux, tapisserie de 70 mètres de long qui raconte, on le rappelle, l'invasion de l'Angleterre en 1066 par le duc de Normandie, Guillaume le Conquérant. Le président français est allé voir cet après-midi en avant-première l'exposition au British Museum. Il était accompagné du roi Charles III et de la reine Camilla. Le nouveau Premier ministre, Andy Burnham, les attendait. Première rencontre entre le président et le Premier ministre. Ils se verront demain plus longuement. La mort du cinéaste français Jean-Paul Rapneau, 94 ans, 8 films à peine en 50 ans de carrière, mais c'était un maître de la comédie. Comédie à toute vitesse, enjouée, pétillante, avec comme point d'orgue en 1990, évidemment, son plus grand succès, 10 millions d'entrées dans le monde, Cyrano, l'adaptation de la pièce d'Edmond Rostand qui lui avait valu, entre autres, les Césars du meilleur film et du meilleur réalisateur, Carmen Lutzmann.
2: Il a su marier l'élégance du grand spectacle à la vivacité de la comédie, réalisateur de seulement 8 longs métrages. Jean-Paul Rapneau était un perfectionniste hors pair. Pour cet amoureux du théâtre, qu'il découvre durant la Seconde Guerre mondiale. Le cinéma est d'abord une affaire de duel à l'épée, une révélation absolue, née à l'âge de 6 ans devant un Robin des Bois. Rapneau prend son temps, fait ses armes comme scénariste pour Louis Malle avant de signer en 1966 La vie de château, cette comédie rocambolesque portée par une jeune Catherine Deneuve au débit de mitraillette, impose d'emblée sa signature. Tempo effréné, légèreté lumineuse, casting prestigieux d'Yves Montand pour Le Sauvage, à Isabelle Adjani dans Tout feu, tout flamme. N'étant pas un pommier, dit-il, qui fait tomber ses fruits chaque automne, Rapneau cisèle chaque dialogue et n'hésite pas à s'attaquer au plus grand défi. Son Cyrano de Bergerac parle en vers et consomme le budget le plus élevé du cinéma français à l'époque. Celui qui confiait dans ses mémoires se sentir à la fin de chaque tournage comme un naufragé sur la plage attendant le prochain voyage a définitivement levé l'ancre. Mais son panache, lui, reste immortel.
0: Carmen Lunsman, RFI 22h10 à Paris. C'est l'heure de Fais ton boucan avec James et Delia. Prochain journal dans une cinquantaine de minutes.
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0: Bonjour à tous et bienvenue sur RFI.
1: Dans l'émission Fais ton boucan.
0: Uniquement dans la joie et dans la bonne humeur.
1: Et on le dit tout le temps, maintenant vous devrez le savoir. Ici il n'y a pas de bruit.
0: Que du boucan.
1: On est ensemble avec l'équipe Mathieu et Tomanette.
0: Le roi des manettes.
1: Juste derrière, il y a qui? Léa, t'es là?
0: Elle est là.
1: Les non, je la vois pas.
0: Si, elle est là, t'inquiète.
1: Ok, elle se cache un peu. Élise, t'es où?
0: Notre community de managers d'amour.
1: Yes, et je vois une autre tête en plus. Je crois que c'est notre invité de tout à l'heure.
0: Mais
1: allez, on est parti pour 50 minutes. On a plein de belles choses. On commence avec l'artiste comorien, Dr Yaro. Le titre.

0: Merci d'être avec nous. On vous compte ensemble jusqu'à 23h, heure de Paris. James, on fait quoi aujourd'hui?
1: Eh ben aujourd'hui, on accueille une artiste R&B qui défendra ce genre corps et âme. Elle s'appelle Lee Quinn, d'origine guadeloupéenne. Avec une voix mielleuse, je vous jure, vous allez tomber amoureux. Hein. Elle a un diplôme en plus, coach vocal. Mmh. On lui demandera peut-être 2-3 conseils vocaux si on a envie de commencer notre carrière. Délire, on s'échauffe. Ouais, bon. Lee Quinn, faut que t'arrives. Hein. On a des news aussi pour vous dans cette émission. L'actu boucan, tout à l'heure, le hashtag stop féminicide au Cameroun devient viral. Une parfumerie nigériane prend sa place à Sephora. Ou encore le rappeur Imra qui bat encore un nouveau record dans le rap ivoire à Imra. Je pense qu'il va pas s'arrêter, ça c'est sûr. Petite compétition de loin d'ailleurs avec Didier B pour la place de numéro 1. Mais bon, j'aime pas trop la compétition, que ce soit l'un ou l'autre. J'ai envie de dire, c'est la Côte d'Ivoire. Yeah. Tu vois, il y a ce genre de percussion. Moi, j'aime beaucoup. Hein. On reste dans le thème, la Côte d'Ivoire. On écoute deux chanteuses du pays, Dréa et Mabé.